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0: 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Jean-Charles de Kaiser, bonjour.
1: Bonjour.
0: On ne vous connaît peut-être pas directement à Namur, mais par contre, on connaît ces belles cabines qui se baladent dans les airs entre la place de Namur le long de la Sambre, qui est la place Maurice Servet, et la citadelle, l'esplanade plus particulièrement. Nos amis à l'écoute de Radio Equinox, je pense bien qu'il s'agit là du gestionnaire du téléphérique qui est à notre micro. Alors, je profite de votre présence ici lors de la présentation de la saison touristique à la citadelle de Namur pour dire que, disons, grâce à vous, pas mal de visiteurs sont transportés jusqu'au sommet de la citadelle. On en est à combien par année, monsieur de Kaiser?
1: Alors, en 2024, on a atteint environ 200 000 visiteurs.
0: Un magnifique chiffre.
1: Oui, tout à fait. C'était en augmentant. Alors, on a démarré plus ou moins à 160 000 visiteurs par an, puis à 180 000. Et là, on peut dire qu'on est à 200 000. Donc, on est très heureux. C'est un grand nombre. C'est toute l'année, d'ailleurs. Donc, il y a des pics comme au mois de mai, les grandes vacances. Mais là, on a très bien débuté l'année 2025, puisqu'en février et mars, on a augmenté, nos prévisions par rapport à l'an dernier.
0: Ça veut dire que l'opération téléphérique à Namur, c'est un complet succès.
1: Alors, moi, je pense que c'est un grand succès. C'est un grand succès pour nous-mêmes comme entreprise, mais je pense que pour Namur, on est devenu un peu le fer de lance, l'image de la ville. Mais c'est un travail de tous les partenaires. Nous, on est qu'un maillon, je dirais, dans une grande chaîne. Et on peut voir qu'aujourd'hui, Namur fonctionne très, très bien. Entre autres, grâce au téléphérique, on en est très heureux. Mais il n'y a pas que nous, bien sûr. On a besoin de tous les partenaires, notamment la citadelle, hein, puisque les gens viennent d'abord à la citadelle et nous, on les y amène en téléphérique.
0: Alors, les nostalgiques qui avaient vu ces petits œufs se balader du côté Meuse et qui disaient qu'il y avait l'esprit chagrin, mais le côté sombre est moins beau, etc. Non, le côté sombre, c'est autre chose. C'est une vue magnifique sur les toits de Namur. Et donc, cette partie-là n'avait jamais été explorée. Par contre, ce qu'était le téléphérique autrefois, maintenant, c'est plus possible pour des raisons de sécurité.
1: C'est tout à fait ça. Hein. Donc, je suis tout à fait d'accord avec votre appréciation. Je suis pas namurois moi-même, donc je suis pas entré dans cette petite querelle de clocher, je dirais, à l'époque.
0: Mais vous êtes devenu depuis lors namurois de cœur.
1: Tout à fait. Et j'espère bien y résider un jour. Mais vous avez raison. Donc, la Sambre, le côté Sambre, c'est un point de vue magnifique. D'abord, on traverse la Sambre. L'ancien téléphérique ne traversait pas la Meuse, il l'allongeait. Mais donc, on voit quand même la Meuse. Hein. Quand on est au milieu de la ligne, on a un arrêt, enfin un ralentissement de la ligne qui nous permet d'apercevoir largement la Meuse et ensuite la Sambre. Mais ce qui est très bien aujourd'hui, je trouve qu'on voit ce versant un peu nord, Sambre, et puis vers Salzine, qui est très très beau, je trouve, et la vieille ville. Mais une fois que vous arrivez au sommet de la citadelle, vous vous baladez et vous allez côté Meuse pour apprécier ce versant sud et la vallée Mosane. Donc on y gagne.
0: Sans compter que la place Maurice Servet, grâce à vous, a obtenu un regain d'activité attirant des commerces d'ailleurs, et également il y a le kiosque de Namur qui est là, donc c'est tout bénéfice pour cette place qui était un petit peu vouée aux véhicules qui stationnaient sans beaucoup d'âme à l'époque, et grâce à la présence du téléphérique à son entrée, vous avez rendu un petit peu de l'âme à cette place Maurice Servet.
1: Alors oui, je crois que les félicitations à la ville de Namur qui a imaginé ce beau projet d'ensemble, notamment maintenant le piétonnier de Namur qui s'étend. Le téléphérique s'inscrit dans ce projet et c'est vrai que la place Maurice Servet accompagne, j'irais, l'embellissement du centre-ville et le déplacement, j'irais, en toute quiétude des visiteurs. Donc c'est tout bénéfice pour la ville de Namur, c'est tout bénéfice pour tout le monde finalement. Et nous, c'est vrai qu'on a la grande chance, je le dis tous les jours, de travailler, d'évoluer dans un environnement magnifique, que ce soit la place Maurice Servet, le centre-ville ou la citadelle. C'est oui, une grande chance, en tout cas pour nous.
0: Oui, et sans compter que vous offrez de l'emploi à pas mal de monde.
1: Oui, alors on est une petite structure, on est 11 personnes, mais c'est vrai que voilà, on reçoit des étudiants, des stagiaires. Là, on termine avec une stagiaire qui vient de l'île de la Réunion. Elles étaient plusieurs d'ailleurs, une ici à la citadelle. Bon, il y a un téléphérique fabriqué également par Poma à l'île de la Réunion, donc c'est une manière aussi de partager l'expertise, le rayonnement des téléphériques. Je peux déjà vous annoncer qu'au mois de septembre, il y aura une réunion, une commission des principaux constructeurs de téléphériques dans le monde qui aura lieu ici à Namur, c'est en avant-première, mais c'est pas non plus un grand colloque, mais enfin, ils se déplacent à Namur pour connaître la ville, pour connaître le téléphérique, et voir comment ce projet commun de la ville de Namur avec la société du téléphérique a pu mettre quelque chose en place qui fonctionne très bien.
0: Et avez-vous une idée du nombre de nationalités que vous transportez chaque année? Avez-vous fait des sondages à ce niveau-là?
1: Alors, on n'a pas encore fait de calcul précis. On copie un petit peu les statistiques de l'Office du tourisme et de la Citadelle, mais on a des gens du monde entier. Hein. Ça parle toutes les langues, tous les jours pratiquement, hein. Pas seulement durant les périodes estivales.
0: Faut dire que le rayonnement de Namur s'est accru de manière considérable au cours des dernières années, et le téléphérique est un des atouts majeurs, je dirais, du tourisme à Namur.
1: Oui, on en est très fiers, hein, mais comme je l'ai dit, on n'est qu'une petite, un petit maillon, je dirais, dans la chaîne. On a la chance d'être très visible et on a aussi une grande responsabilité parce que, voilà, il faut que le téléphérique tourne bien. Si le téléphérique tourne bien, tout fonctionne bien aussi autour de nous. Donc, on a une responsabilité au niveau de l'image de la ville et du tourisme à Namur, et on espère qu'on le remplit bien en tout cas.
0: Donc, d'un point de vue pratique, pour les rares Namurois qui n'auraient pas encore testé leur téléphérique, quand êtes-vous ouvert? Jusqu'à quelle heure? Y a-t-il des aménagements particuliers pour la grande saison, la saison d'été, etc. Et que peut-on dire aussi des navetteurs qui utilisent le téléphérique pour se rendre à Namur et pour rentrer chez eux?
1: Oui, alors pour faire simple, ça n'a jamais été très simple parce qu'on était sur des horaires un peu différents. Il faut savoir que quand il y a l'école, hein, quand c'est la période scolaire obligatoire, donc école primaire, école secondaire, hein, donc le calendrier scolaire obligatoire en Fédération Wallonie-Bruxelles, c'est important de signaler, on est ouvert de 7h30 le matin jusqu'à 18h, du lundi au vendredi, quand il y a l'école. Et le reste du temps, je dirais que c'est de 10h à 18h, mais durant les vacances de printemps, donc anciennement vacances de Pâques, et les vacances d'été, là on ouvre de 10h à 18h30, et puis on a quelques exceptions, par exemple, on en a parlé aujourd'hui, les nuits blanches des musées, eh bien là on ouvrira de 7h30 du matin jusqu'à minuit, donc ceux qui veulent faire une petite escapade nocturne en téléphérique, ce sera le 23 mai, on sera ouvert de 18h à minuit, au tarif groupe, donc il y aura une réduction sur les tarifs. Et donc c'est peut-être l'occasion d'en profiter si en plus il fait très beau ce soir-là, si on a une belle lune, ce sera magnifique, quoi.
0: Et voilà, c'est sur ces bonnes paroles et cette invitation pressante à découvrir sous un nouveau jour, justement, c'est Toit de Namur, et c'est vrai que c'est inoubliable. Alors, le téléphérique vous prend véritablement, hein, quand vous êtes en plein air, entouré par la nature, entouré par les toits de Namur, etc. C'est une sensation formidable.
1: Moi, je l'apprécie tous les jours, j'ai la chance de le prendre tous les jours. Bon, c'est un peu mon rôle pour vérifier différents aspects, bien sûr, mais on en profite, on en prend en plein la vue. Et c'est vrai que j'apprécie beaucoup moins le fait qu'on est presque au milieu des arbres. Vous voyez, j'apprécie maintenant la fin de l'hiver. Il n'y a pas de feuilles encore, donc on voit très loin. On voit très très loin. Même au niveau de la citadelle, on voit des endroits dans la citadelle qu'on ne voyait pas en été. Bon, maintenant les feuilles vont réapparaître sur les arbres. Et là, on sera vraiment dans cette végétation florissante. Donc c'est très agréable. On a la sensation d'être en hauteur, mais en même temps au milieu de la nature, quoi.
0: Voilà, une expérience fabuleuse. Merci, monsieur de Kaiser. Bon succès pour la suite, hein, et doubler votre nombre de visiteurs. Ah. Il y aura moyen d'augmenter le nombre de cabines?
1: Alors non, le nombre de cabines, on est à 12 cabines, donc il y a 4 trains, 3 cabines, c'est le maximum pour l'équilibre global de la structure, donc ça on ne pourra pas l'augmenter. Ce qu'on peut augmenter, c'est bien sûr l'affluence, donc on peut augmenter un peu la vitesse, parfois on le fait quand il y a des files, on augmente un petit peu la vitesse, mais l'idée c'est que les gens en profitent un maximum. Donc l'inconvénient, c'est que parfois tout le monde vient au même moment.
0: Évidemment.
1: Ça ne peut pas y échapper. Mais voilà, donc on a une capacité de pratiquement 380 personnes heure dans chaque sens, on est loin d'y être.
0: La saison s'ouvre sous les meilleurs auspices pour la citadelle de Namur comme pour le téléphérique. Bon succès, monsieur de Kaiser.
1: Merci beaucoup et salutations à vos auditeurs.
0: Merci beaucoup.
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0: Antoine Flamand, bonjour.
5: Bonjour.
0: Antoine Flamand, pour ceux qui ne vous connaissent pas, nous allons avoir l'occasion justement de vous présenter. Ce qui nous vaut le plaisir de vous avoir au micro d'Equinox, la radio découverte, c'est la publication récente d'un ouvrage qui semble destiné à une belle carrière littéraire et qui a pour titre « L'ombre d'un rêveur ». Il est paru aux éditions du Lion Zélé. Alors Antoine, j'ai envie de vous poser une première question. Sortir une première œuvre ainsi, c'est toujours un événement très particulier. Est-ce que vous l'attendiez ce moment ou est-ce que vous le redoutiez ?
4: C'est une excellente question, merci de la poser. Je dirais que c'est un peu les deux en même temps, parce que quand on se lance vraiment dans l'idée de créer un livre et à un moment de le publier, bien entendu on va espérer et attendre cette publication sans trop savoir où on va au début honnêtement. Mais quand ça se concrétise et qu'on commence à lancer un peu les démarches éditoriales, etc., il y a toujours ce petit moment où moi je me suis posé la question et après qu'est-ce que ça va donner. Donc on est impatient et en même temps on redoute de est-ce que ça va marcher, est-ce qu'on va s'en sortir, est-ce qu'on va savoir justement tenir les interviews, etc. Donc je dirais les deux.
0: Oui, et comment décide-t-on, Antoine, de sortir un jour de l'anonymat et de se projeter ainsi dans la lumière, parce que dès l'instant où on crée une œuvre, eh bien, on a envie qu'on en parle et on a envie qu'on achète le livre, on a envie qu'on achète le disque, si c'est le cas. Donc, d'une manière ou d'une autre, on est sous les projecteurs de la presse.
4: Oui, tout à fait. Moi, je dirais que tout s'est fait un peu naturellement dans mon parcours. Quand j'ai vraiment commencé à écrire, c'était parce que j'avais envie de faire quelque chose de différent, de raconter mes propres histoires. Et inévitablement, quand on commence à vouloir raconter des histoires, on a aussi envie d'en parler. Donc j'ai commencé à en parler à mes proches, à mon entourage, à mes amis, qui m'ont dit « Ah, mais il y a quelque chose, il faut que tu ailles plus loin ». Et cette envie de le partager au plus grand nombre est venue vraiment naturellement et progressivement. Donc moi, je dirais que ça a été une logique, en fait, du point de départ de « je veux faire quelque chose » jusqu'à le partager.
0: C'est surtout l'envie du partage, c'est pas le fait de voir les projecteurs braqués sur vous.
4: Ah non, pas du tout. Moi, je suis quelqu'un d'assez timide de nature. Donc l'idée du projecteur, d'être connu, d'avoir un nom, non, c'est vraiment l'idée de partager mon point de vue et ma manière d'écrire.
0: Vous êtes quelqu'un de très intérieur, par nature ?
4: Oui, tout à fait. Et je pense que c'est ça qui m'a donner envie d'écrire et de développer l'écriture, en fait. L'écriture est quelque chose d'assez personnel au début, et quand, une fois qu'elle est réalisée, qu'elle est terminée, on peut la partager, mais c'est quelque chose de moi à moi, je dirais, oui.
0: Et cette envie d'écrire, elle vous vient de loin ?
4: Bah, oui. Alors, moi, j'écris vraiment depuis, je dirais, environ mes 12 ans. Parce que c'est, et d'ailleurs, on en parlera dans L'ombre du rêveur, le protagoniste a cet âge-là. C'était une période où j'étais très introverti, très timide, j'avais des difficultés à m'exprimer avec d'autres, à exprimer mes problèmes. Et l'écrire m'a beaucoup aidé, en fait. Donc j'étais du genre à, quand j'avais un problème avec quelqu'un, si je n'arrivais pas à l'exprimer, je lui écrivais un mot et je le partageais ainsi. Donc ça a été un outil dans un premier temps, et progressivement cet outil s'est transformé en bah tiens, je peux créer des histoires, je peux créer autre chose que juste écrire des problèmes, en résumé.
0: Et vous faites partie d'une famille qui a déjà par exemple la littérature ou l'écriture dans ses gènes, en quelque sorte, un milieu familial qui vous porte à cela, ou bien votre milieu familial, bah, il vous a peut-être encouragé ou découragé en disant oui mais attention, c'est une aventure. Comment il a réagi, ce milieu familial?
4: Bah, assez différemment en fonction des personnes. Je dirais que d'un point de vue général, ma famille est une famille assez diverse, mais personne ne travaille dans le monde littéraire, ou je dirais plus généralement dans le monde artistique ou des médias.
0: Donc vous n'êtes pas un fils de...
4: Non, du tout. Non. Par contre, je suis un fils d'indépendant, une famille d'indépendants. Donc on est vraiment dans la famille. Notre leitmotiv, c'est un peu si vous voulez quelque chose, il faut travailler pour l'avoir. Donc très autodidacte, autonome, à pousser à s'émanciper personnellement, je dirais. Et c'est vrai que j'ai quelques membres de la famille qui adorent lire, qui adorent l'écriture généralement, mais qui ne le pratiquent pas. Et quand j'ai commencé, comme je vous l'expliquais, à vouloir écrire des histoires moi-même et que j'ai commencé à en parler à mes proches, j'ai justement eu 2-3 proches, notamment ma maman à qui je dédie ce premier ouvrage, qui ont un peu repéré, je dirais, ce début d'écriture et qui m'ont dit « Écoute, je crois qu'il faudrait travailler ça parce qu'il y a un petit quelque chose derrière ».
0: Ah bon, c'est ça. Et donc finalement, vous avez fait une percée à l'intérieur du milieu familial, et peut-être il y en a d'autres qui auront envie de vous suivre.
4: Oui, je l'espère, ça c'est sûr, oui.
0: Et l'école, Antoine, la formation que vous avez reçue, c'est une formation davantage axée sur le littéraire ?
4: Alors non, pas du tout. Moi, je suis rentré dans une école, on était vraiment dans une optique, je dirais, traditionnelle. Donc une école secondaire qui préparait à l'université pour potentiellement faire des études. Bien entendu, la question du littéraire s'est posée dans mon parcours. Mais au début, je ne savais pas trop, hein, je me cherchais vraiment beaucoup. L'écriture, c'était un projet. J'ai été élevé d'une façon assez pragmatique. Donc on peut rêver d'art, on peut rêver de devenir chanteur, écrivain, etc. Mais il nous faut un métier derrière concret. Parce que percer dans l'art, en tout cas, c'était la vision de ma famille, percer dans l'art, bah, beaucoup d'appelés, peu d'élus. Donc moi, je m'étais vraiment mis cette idée en tête de je dois avoir un métier stable et derrière développer mon projet, en fait. Donc ma formation, c'était vraiment une formation générale jusqu'à l'arrivée de la haute école où là, j'ai tenté une percée dans le milieu du cinéma. En cours de route, je me suis rendu compte que j'avais bien plus une identité littéraire qu'une identité de technicité sur le monde du média. Et c'est comme ça que, bah, de fil en aiguille, je me suis retrouvé à suivre la lignée indépendant de ma famille et continuer à travailler sur mon projet sur le côté.
0: Et quand vous étiez dans le secondaire, j'imagine que vous vous précipitiez sur les rédactions et autres dissertations, non ?
4: Oui, c'est vrai que ça faisait partie de mes cours préférés. J'ai eu la chance de rencontrer des professeurs qui m'ont d'ailleurs soutenu dans mon projet, qui m'ont appris beaucoup de choses que je remercie s'ils m'écoutent et s'ils se reconnaissent et qui ont vraiment été pour moi des références, en fait.
0: Et vos profs, ils savent que vous écrivez maintenant et que vous avez déjà sorti un premier roman ?
4: Oui, oui, tout à fait. Oui, j'ai des contacts avec eux.
0: Ils doivent être fiers, hein.
4: Ils sont fiers, je ne sais pas, mais je pense que ça les touche personnellement de se rendre compte que je vais vous le dire, j'ai eu un échange justement avec l'un d'eux hier qui me disait que pour un professeur dans le français de nos jours, c'est clair que ça a une forme de symbolique de voir un élève qui a plus de 10 ans rêver, hein, les étoiles un peu pleines les yeux, c'est pas très concret, on se cherche un peu et tout d'un coup on se retrouve dans le milieu de l'édition avec un merci, c'est clair que ça touche et ça fait plaisir.
0: Oui, on imagine, c'est un beau prolongement de leur enseignement. Évidemment, à vous Antoine, on ne peut que tirer son chapeau face à un projet comme celui-là d'un jeune qui aboutit et qui promet bien.
4: Merci beaucoup. En tout cas, merci de m'avoir reçu. Merci aussi de m'avoir écouté pour les auditeurs. Et je dirais que c'est un peu grâce à vous, en fait, vous ici qui me recevez, ceux qui nous écoutent, ceux qui me suivent depuis le début. C'est qu'on a envie de partager un projet et que derrière, il y a des personnes qui sont réceptives, qui vous encouragent. Je crois qu'on ne peut pas rêver mieux que ça.
0: Bon succès en tout cas. Au revoir Antoine, à une prochaine.
4: Merci, au revoir et à bientôt.
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1: Chers amis d'Equinox, tenez-vous bien, nous sommes sur les hauteurs de la citadelle, ici dans un lieu particulièrement parfumé, et pour cause, puisqu'il s'agit de l'atelier de parfumerie Guy Delforge. Guy Delforge, on le sait, c'est quelqu'un qui a créé cet atelier de parfumerie à Médiane, précisément dans ce qu'on appelait à l'époque le colombier militaire, et qu'il en a fait un lieu absolument remarquable, où l'odeur est vraiment à la une, puisque on y crée des parfums. Donc il y a 35 à 40 ans de cela, et c'était à la fin des années 80, il y avait, souvenez-vous, de magnifiques jardins de pensée à l'époque, etc. Et pour lui succéder, Monsieur Charles Kerangoff a pris vraiment les choses en main, et on peut dire que non seulement il continue l'œuvre du créateur, mais aussi il y apporte sa touche personnelle. Alors, Monsieur Charles Kerangoff, bonjour. Et bienvenue sur l'antenne d'Equinox.
2: Merci beaucoup et bienvenue chez moi, et c'est un véritable plaisir que de répondre à vos questions aujourd'hui.
1: Alors, je me trompe, M. Kerangoff, s'il n'y a pas un petit accent français chez vous, et donc les Français sont les très bienvenus à la citadelle, hein, vous le savez, hein, depuis Louis XIV.
2: Oui, j'ai la double nationalité, je suis belgo-français, des origines bretonnes, mon nom peut faire, ce sont des consonances bretonnes, tout simplement, mais j'ai passé plus de temps de ma vie en Belgique, donc je suis belge et français.
1: Et comment se fait-il que vous en êtes arrivé à succéder à Guy Delforge ? Guy Delforge, je l'ai dit, c'est une famille très connue à Namur, les brasseries, le journal L'Avenir, entre autres, etc. Et donc, il est connu ici, lui, comme le loup blanc ou le loup gris, je ne sais plus quoi. Tandis que vous arrivez et puis vous dites, tiens, ça, c'est quelque chose qui m'intéresserait beaucoup. Et d'ailleurs, il faut, pour s'occuper de parfums, un certain nez.
2: Il faut un certain nez, il faut être passionné, évidemment, comme Guy l'était. Et j'ai rencontré Guy il y a maintenant une dizaine d'années, 8-9 ans, et ça a été un coup de foudre réciproque entre lui et moi. J'étais la personne idoine pour qu'il transmette sa société, et je suis arrivé au bon moment. On parle souvent de timing dans la vie. Eh bien, avec Guy, cette rencontre était dans un timing, un alignement de planètes magnifique.
1: Voilà. Alors lui, il avait créé un certain nombre de parfums. Vous avez repris la gamme et oui, vous avez continué en créant de nouveaux. Comment ça s'est passé ?
2: Comme vous dites, exactement cela. J'ai racheté à Guy Delforge toutes les recettes de ses parfums, et que je continuerai à faire, évidemment. Et j'ai développé après mes propres recettes, une dizaine depuis qu'il est parti, et pour compléter la gamme. Et vous savez, quand j'ai racheté la parfumerie Delforge, j'ai bien senti que j'étais pas sur mon territoire. Et ma seule préoccupation, c'était justement de ne surtout pas... c'était une évolution et pas une révolution. Mon but premier dans cette opération-là, c'était de ne pas perdre un client. Donc je me suis mis de côté, si vous voulez. J'ai laissé, le nom est toujours là, vous pouvez regarder. Ça reste l'atelier de parfumerie Delforge, et j'ai retiré le prénom pour me faire un peu de place. Mais je continue, bien entendu, dans les pas que Guy a tracés.
1: Voilà, alors donc la particularité ici, c'est qu'on élève des parfums, un peu comme on élève du vin, Monsieur Kerangoff.
2: C'est exactement le même processus. Guy a eu, il y a 35 ans, une médaille d'or à Paris, à Londres, avec un de nos parfums. Il s'est dit, tiens, il faut que je crée la parfumerie.
1: Carré blanc,
2: très bonne mémoire, bravo. Et c'est toujours le numéro un de nos ventes. C'est un parfum remarquable, remarquable de complexité. C'est un orchestre symphonique à lui tout seul. Et Guy a eu cette idée de génie et cette persévérance qu'on lui connaît bien, apparemment, puisque vous n'êtes pas le premier à le dire. Guy est quelqu'un de très persévérant, voire même parfois un peu entêté, et il a fait le pied de grue devant l'hôtel de ville pour obtenir ce bâtiment-là, qui est un bâtiment magnifique, 200 ans, hein, l'ancien atelier d'artillerie, et surtout, les souterrains sont les plus vieux de la citadelle, ils datent du château des comtes de Namur, il y a 500 ans, Charles Quint, François Ier, et en plus d'être magnifique, ben, c'est mon usine. Et c'est, les qualités qu'offrent les souterrains de la parfumerie permettent l'élevage magnifique et la création de parfums. La
1: fabrication. Donc précisément, c'est Médiane ici, mais donc c'est entre le Château des Comtes et Terra Nova.
2: Tout à fait.
1: C'est donc, et ça date du 16e siècle, hein, c'est formidable. Hein. Oui. Donc ici, et les parfums sont à l'aise pour mûrir de la meilleure des manières. Pourquoi ? Parce qu'il y a... évidemment, les fameux souterrains de la citadelle, hein, dans lesquels ils mûrissent précisément. Et donc, Pour un parfum, l'ennemi, c'est pas la lumière, la chaleur.
2: Oh là là, mais vous savez tout. Effectivement, les deux ennemis du parfum, et vos auditeurs pourront le noter, c'est effectivement la lumière du soleil et les températures élevées. Donc, le pire endroit pour garder un flacon de parfum chez soi, c'est ce que tout le monde fait, une margelle de fenêtre dans une salle de bain. Ça, c'est vraiment la chose à éviter. Donc, si vous pouvez éviter de le faire, ça serait bien. Et moi, grâce à mes souterrains, pas de lumière du soleil et une température constante toute l'année entre 12 et 14 degrés, je n'ai pas d'ennemis. Et les parfums, je peux les conserver des années et des années.
1: Oui, précisément. Comment dirais-je, lorsque vous créez un parfum, comment ça se passe? Vous avez une idée? C'est au feeling ou comment faites-vous?
2: Ça part d'une idée, en effet, soit un ingrédient qu'on veut mettre au centre, qu'on veut mettre en valeur ou reconstituer une forme d'ambiance. J'ai un parfum qui s'appelle La Cambre. Eh bien, j'ai voulu refaire cette ambiance avec de l'encens, etc. Et donc, voilà. Et puis après, c'est beaucoup de travail. Moi, je mets 6 mois pour faire un parfum en travaillant un quart d'heure tous les jours, tous les matins. Donc, c'est un travail de longue haleine, beaucoup d'échecs, peu de réussite. Mais c'est beaucoup de persévérance, ce métier-là.
1: D'ailleurs, lorsque on entre dans l'atelier de parfumerie, donc en fait, il y a les parfums qui sont exposés, il y a une odeur extraordinaire qui est là. Alors, pourtant, c'est dans des boîtes, etc. Mais autrement, comment ça se fait que cette odeur vous prend lorsque vous arrivez chez vous?
2: Eh bien, et cette odeur est variable parce qu'elle change tous les jours, puisque c'est les clients, en testant les parfums, qui vont les vaporiser. Et donc, l'odeur que vous sentez, ben, c'est un parfum qui n'existe pas. C'est la somme de tout ce que les gens ont essayé toute la journée. Voilà.
1: Et pour créer un parfum, combien de temps faut-il, Monsieur Guérangoff?
2: Moi, je mets entre 5 et 7 mois, arrondissons à 6 mois. Par rapport aux autres, je ne sais pas qu'est-ce que ça peut donner. Moi, j'ai eu la chance d'avoir dans mon entourage de grands parfumeurs de renom qui sont et Jean-Paul Guerlain et Olivier Creed. Et je sais que pour eux, c'était à peu près le même temps qu'ils mettaient.
1: Les parfumeurs, c'est une vaste, c'est une vaste confrérie. En fait, connaissez tous les uns les autres. Vous parlez de vos secrets de fabrication.
2: Certainement pas. C'est un sale milieu, la parfumerie. Justement, tout le monde s'observe, tout le monde est jaloux de la dernière trouvaille du concurrent. Et c'est les secrets. Mais moi, j'ai que des secrets. Personne ici ne connaît mes secrets de fabrication des parfums. C'est ce que j'ai racheté à Guy Delforge. Et je continue, bien sûr, d'entretenir tout ça. Ce ne sont pas des secrets vitaux. Mais ce qu'il faut savoir, c'est qu'en parfumerie, aucune recette de parfum est déposée. Elles sont toutes secrètes. Parce que si vous déposez une recette de parfum, vous communiquez les dosages et vous êtes copié dans la seconde. Ce qui est important, c'est les dosages. Le nez n'est qu'un outil, mais en parfumerie, ce qui est important, c'est les dosages.
1: Et on parlait d'un parfum qui tient. Le parfum, lorsque on l'achète ici, il doit être consommé dans quel délai?
2: Un parfum qui tient, c'est pas lié à sa durée dans le temps. Un parfum, s'il est à l'abri de la lumière et de la chaleur, il peut durer des années et des années.
1: Oui, il peut rester.
2: Bien sûr. C'est comme
1: Ça qu'il y avait une date limite de péremption.
2: Non, parce que c'est fermé, c'est de l'alcool, c'est fermé hermétiquement. Si vous respectez de ne pas exposer le parfum à ces deux ennemis dont on parlait tout à l'heure, la chaleur et la lumière, il n'y a aucune raison pour que votre parfum ne dure pas des années entières.
1: Une bouteille de vin, on sait qu'elle peut durer nombreuses années.
2: Oui, alors peut-être que le
1: parfum... Ça dépend, c'est du vin de qualité.
2: Ah ouais, exactement. Alors est-ce que le bon parfum se bonifie avec l'âge? Il faudrait le goûter pour pouvoir répondre à cela.
1: Et alors, précisément, vous avez une très belle gamme ici. Vous avez des senteurs un peu boisées, fleuries, épicées, fraîches, etc. Et les clients que vous avez, ils sont fidèles à un parfum en général?
2: On est tous fidèles à un parfum. Alors, certains clients ont un spectre olfactif très large et aiment plusieurs familles. Mais généralement, nos goûts vont plutôt vers une famille et on s'y tient toujours. Le gros problème, c'est qu'un parfum qu'on aime vraiment, on ne le sent plus. Alors, on veut changer en permanence, mais on revient toujours à ses premières amours.
1: Alors, comment fait-on pour voir? Il y a votre gamme et il y a la gamme de Guy Delforge.
2: Tout ça est mélangé, il n'y a pas, peu importe. Moi, vous savez, ce qui m'intéresse, c'est que quand un client vient, c'est l'expérience qu'il va avoir à la parfumerie. Moi, je ne peux absolument pas présager de ce que cette personne va acheter. Il n'y a aucun critère d'âge, aucun critère de sexe, aucun critère de couleur de peau. Vous savez ce que c'est qu'un bon parfum? C'est un parfum qu'on aime. Donc, moi, je peux vous parler des heures entières de tous mes parfums, mais c'est vous, le client, qui aura les derniers mots en disant « j'aime ou j'aime pas », tout simplement.
1: Et dans la parfumerie, vous avez des expositions d'œuvres d'art. Est-ce qu'on peut dire que le parfum est une œuvre d'art?
2: Ah ben certainement, mais ce n'est pas pictural, de fait, c'est olfactif. Moi, c'est ce que je dis toujours, un parfum ne va pas faire votre personnalité, mais ça va être un habit invisible. Ça va être un petit peu une trace que vous allez laisser, soit par votre présence et aussi par votre absence.
1: Alors, vous avez envie de faire découvrir la parfumerie au grand public, pas seulement pour venir acheter, mais pour voir comment ça se passe chez vous, avec justement en pénétrant un peu dans l'antre du parfumeur et les endroits où sont stockés les parfums, c'est-à-dire dans les galeries souterraines ici de la Citadelle.
2: Tout à fait, nous organisons des visites. Vous savez, ce qui est important chez nous, et je pense que toute mon équipe en est consciente, comme moi, de la même façon, ni plus ni moins, il y a deux choses importantes. C'est effectivement nos parfums, mais c'est aussi encore plus important peut-être que nos parfums, c'est leur fabrication. Donc nous sommes très à cheval et c'est très important pour nous de faire connaître, comme si nous devions prouver par rapport à l'ambiance actuelle, à la fabrication des parfums qui fait intervenir quand même pas mal de chimie à l'heure actuelle, eh bien nous ne sommes pas du tout dans ce moule-là et nous aimons le montrer et nous en sommes très fiers. Montrer donc le processus de fabrication des parfums qui se fait par une visite qui dure une heure et là les gens visitent, les touristes, les curieux visitent notre atelier, on leur monte un petit film de cinéma, puis on se balade dans l'atelier, on va dans les souterrains.
1: Vous faites même des visites un peu particulières pour les enfants ou pour les jeunes. C'est fort important de travailler leur goût. Hein,
2: Bien sûr. On a des vocabulaires qui s'adaptent en fonction de la qualité des groupes. Des étudiants en sciences vont avoir un guide un peu plus pointu sur le côté scientifique. Et sinon, les jeunes, oui, bénéficient d'un vocabulaire plus simple. Et les jeunes ont beaucoup de questions. Et tout ce qui est sensoriel, ça les intéresse déjà très fortement, et puisqu'ils découvrent la vie.
1: Et vous avez la possibilité de leur faire fabriquer eux-mêmes leur propre parfum?
2: Non, on teste les parfums, on sent, on s'éveille au sens, notamment à l'odorat, on leur explique beaucoup de choses, mais la fabrication du parfum, c'est déjà suffisamment complexe, et voilà. Et ça serait trop dur. Guy avait fait ça en son temps, avec son coffret du petit parfumeur, c'était une expérience que tout le monde regrette, mais c'était très difficile à mettre en place, il lui-même avait arrêté ce projet-là.
1: D'accord. Et les visites de M. Karangoff, c'est tous les jours ou le samedi plus particulièrement?
2: Alors, nous sommes pendant les vacances scolaires, nous passerons pendant les vacances scolaires, donc c'est tous les jours à 15h30 pendant les vacances scolaires wallonnes. Et le reste de l'année, c'est les samedis à 15h30. Mais mieux vaut nous appeler et s'inscrire dans tous les cas parce qu'on est un peu victime de notre succès.
1: La durée de la visite?
2: En fonction du groupe et des questions qu'ils vont poser, mais minimum une heure.
1: Donc il y aura pas seulement, je veux dire, à découvrir des choses magnifiques au niveau des sens, mais aussi enfin, de la vue, puisque vous avez le chic d'offrir votre parfumerie pour découvrir des œuvres d'art.
2: Exactement, donc on fait chaque mois, nous avons une ou un artiste qui vient exposer. En ce moment, c'est Madame Schumacher, j'aime énormément son travail, elle fait des tableaux magnifiques. Et on change. Comme ça, toute la décoration de la parfumerie change tous les mois et c'est très bien.
1: Oui, c'est magnifique. Alors, qu'est-ce qu'on peut vous souhaiter pour l'avenir, M. Karangoff?
2: Que ça continue. Que ça continue comme cela. On est en pleine ascension, on le ressent bien. Après ces 3 années Covid qui étaient un peu désastreuses, on reprend du poil de la bête, on est motivé, on aime de plus en plus ce que nous faisons et on parle de nous de plus en plus comme vous aujourd'hui.
1: On sent à travers vous la passion.
2: Il faut être passionné pour faire un métier pareil.
1: Oui, c'est évident.
2: Vous aussi, vous êtes passionné.
1: Oui, bien sûr. Ouais. Justement, si on n'était pas passionné, comme vous dites, on ne serait pas là.
2: Exactement.
1: En tout cas, nous, ce qu'on souhaiterait, c'est inviter nos amis auditeurs, auditrices, à venir le plus souvent possible, parce qu'il n'y a pas seulement pour visiter la Citadelle, mais aussi vous êtes ouvert tous les jours.
2: Hein. On est ouvert tous les jours, dimanche compris. Nos 2 jours de fermeture, c'est le 25 décembre et le 1er janvier. Et les dimanches, on ouvre entre 14h et 18h, et les jours fériés. Et sinon, toute l'année, de 10h à 18h.
1: Ça fait tellement plaisir de se faire offrir un petit parfum.
2: Mais évidemment. Et nous, on a un excellent rapport qualité-prix, parce que dans la conception du magasin de Kangui a ouvert ici, eh bien, j'ai toujours le statut d'artisan et il n'y a pas de marge, si vous voulez, distributeur. Donc nos parfums sont de qualité, on fait de l'eau de parfum à des prix vraiment très réduits.
1: Ça, c'est sûr. Moi, je peux en témoigner parce que...
2: Vous êtes client.
1: Voilà, je suis client et j'aime beaucoup ce que vous faites. Oui. Et c'est vrai que ces parfums tiennent énormément, enfin, toute la journée, on peut le dire. Mais la question, c'est de dire, tiens, quand on a un parfum, est-ce qu'on peut le garder très longtemps,
2: voilà. Ben oui, pour moi, ça se conserve toujours, hein, en faisant attention à la lumière et à la chaleur.
1: Parce que c'est de la qualité.
2: Parce que c'est de la qualité, le naturel le plus possible, et puis voilà.
1: Eh bien, un tout grand merci, M. Guérangoff. On rappelle, hein, l'atelier de parfumerie Delforge est situé à Médiane, en contrebas de Terra Nova et un peu au-dessus de ce fameux château des Comtes, hein, que tout le monde nous envie. Et entre les deux, il y a le pont des Hollandais, hein, créé en 1815, d'ailleurs.
2: De triste mémoire, hein, pour mes origines françaises.
1: Exactement. Mais ben, voilà, maintenant, on est Européens tous, et bien, bon, il vaut beaucoup mieux, précisément, faire la paix autour du parfum que de voir le sang gicler. Hein.
2: Exactement, évidemment.
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1: Oui, et ouais. Alors le site internet ?
2: Le site internet, delforge.com. Magnifique, nous vous attendons nombreux.
1: Monsieur Guérangoff, un tout grand merci. On rappelle que vous êtes le successeur de Guy Delforge et vous avez certainement autant de qualités que lui, je peux vous le dire, à vous entendre justement à travers votre expression qui est tout à fait au top.
2: Merci beaucoup pour ces compliments. Je les prends. Merci pour votre gentillesse.
1: Merci. Hein.
2: Au revoir, monsieur.
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0: Bonjour, je suis Edith Van Malder, co-directrice du Théâtre Cœur de Terre et je salue les auditrices et les auditeurs de Radio Equinox, la radio découverte.
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2: Et ça bip tout.

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1: Un grand merci, monsieur Luc Ferrier.

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1: Chers amis d'Equinox, dans le cadre de notre souci du bien-être du monde animal, nous rencontrons aujourd'hui le docteur Céline Degey qui dirige le cabinet vétérinaire Bivette, installé 361 chaussée de Dinan à Namur-la-Plante, et elle est accompagnée de Céline Pirlet, son assistante vétérinaire, qui aura peut-être l'occasion d'intervenir au cours de cette interview. Docteur Degey, bonjour.
2: Bonjour, bonjour à tous.
1: Et Madame Pirlet, bonjour à vous.
2: Bonjour, bonjour tout le monde.
1: Alors, chers amis, eh bien, vous posez certainement beaucoup de questions concernant le monde animal. Alors, et quand vous passez ici chaussée de Dinan 361 devant l'enseigne Bivette, vous êtes peut-être un peu interpellé en disant, tiens, qu'est-ce que c'est ? Manifestement, avec l'enseigne qui est très voyante, on sait qu'on y traite les animaux. Mais docteur Degey, quelle est l'origine du nom de Bivette ?
2: Alors, Bivette, ça tire son origine de BE pour Belgique et Vette pour vétérinaire. En fait, il s'agit d'une structure regroupant plusieurs cabinets vétérinaires ici en Belgique, ce qui permet justement de différencier Bivette des autres structures qui peuvent regrouper plusieurs cabinets. Et ça, même par exemple à l'étranger ou en France. Donc voilà, ici, c'est vraiment des cabinets uniquement belges, dirigés par des Belges pour la Belgique.
1: Voilà, ben, la présentation est faite. Maintenant, vous savez ce qui est, ce qui se cache derrière le nom de Bivette. Il ne se cache rien, en fait, puisque ici, on y traite les animaux et avec un personnel très compétent.
2: Mais j'espère, en tout cas, on fait de notre mieux pour répondre aux besoins des loulous ici et être à l'écoute de leurs propriétaires.
1: Alors, précisément, pouvez-vous présenter un peu votre équipe ici et le projet qui a commencé il y a une bonne année maintenant?
2: Oui, c'est ça. Donc ici, on a ouvert à deux avec Céline, qui est ici, avec nous. On a ouvert dans le cabinet qui était vide. Donc on est parti de rien du tout. C'était même un ancien centre ORL. On a monté notre petit cabinet toutes les deux. On s'est débrouillé pour essayer de se faire entendre pour pouvoir lancer un peu correctement ce cabinet. Et aujourd'hui, l'équipe se compose donc d'une deuxième assistante, Victoria, et d'une deuxième vétérinaire également, donc Valentine. Voilà, donc on est aujourd'hui quatre pour s'occuper des petits loulous.
1: Et le projet, à l'origine, c'est quoi ? C'est faire du curatif, faire du préventif ?
2: Alors nous, ici, notre état d'esprit, c'est vraiment un maximum de prévention. On préfère prévenir que guérir, donc on est vraiment particulièrement vigilante à tout ce qui est alimentation antiparasitaire, rappel de vaccination, ce genre de choses. Et alors, tout ce qui est vraiment dépistage de maladies, par exemple, quand les chiens atteignent un certain âge, tout ce qui est bilan senior, ça nous tient vraiment à cœur, parce que évidemment, plus vite une pathologie est détectée et prise en charge, et mieux on arrivera à la traiter par la suite. Donc clairement, vaut mieux prévenir que guérir.
1: Disons, sur base de ce que vous expliquez, peut-on dire que le cabinet vétérinaire est aujourd'hui aux animaux ce que la maison médicale est aux êtres humains ?
2: Oui, tout à fait. Je pense que ici, le cabinet vétérinaire, on n'a pas forcément besoin d'une raison médicale bien définie pour y aller. Nous, on apprécie vraiment de retrouver nos patients, même parfois juste pour une pesée, un suivi, s'assurer que l'animal est en bonne santé. Je pense qu'en effet, ça vaut vraiment la peine. Ça vaut vraiment la peine d'y passer une fois de temps en temps. Et oui, clairement, ça peut se comparer à une maison médicale.
1: Ben voilà, comme notre émission se fait en direct, vous avez entendu le ding-dong qui dit que vous avez un nouveau patient, certainement avec un animal, peut-être. Alors, c'est toujours un plaisir d'accueillir les animaux pour vous, docteur Degey. Vous avez d'ailleurs un chien remarquable que vous avez repris alors qu'il était quasiment mourant.
2: Oui, c'est ça, c'est un peu mon vice par contre. J'ai un cœur un peu trop tendre, je pense, parfois envers certains patients. Et voilà, Prime, c'est une chienne qui m'a été apportée quand je travaillais de garde à Uccle. Une chienne maltraitée que j'ai réussi à requinquer avec l'aide de mes collègues de la clinique universitaire de Liège parce qu'elle était vraiment en très mauvais état. Et aujourd'hui, on est inséparables. Donc en effet, si vous passez au cabinet, vous avez potentiellement la chance d'apercevoir ma staff.
1: Voilà, alors pendant que Céline Pirlet s'occupe de la personne qui vient d'entrer, ben, j'en profite, docteur Degey, pour vous demander quel service vous proposez ici. Vous avez déjà parlé du préventif. Sur le plan curatif, est-ce que vous faites par exemple des interventions chirurgicales?
2: Oui, alors justement, moi, tout ce qui est chirurgical, c'est plutôt mon dada. La médecine interne, c'est plutôt voilà, la branche préférée de Valentine, qui est ma collègue. On propose vraiment toutes sortes de services, donc stérilisation de convenance, chirurgie des tissus mous, imagerie, bilan sanguin, microscopie, problèmes dermatologiques. Donc on fait vraiment de tout, et pour à peu près toutes les espèces, parce qu'en fait ici on prend également en charge les animaux type exotiques, donc les oiseaux, les reptiles, tout ce qui touche aux petits mammifères, donc les lapins, les furets, etc. Généralement on ne refuse rien. C'est vrai que c'est pas toujours facile de trouver une personne, mais ici dans le Namurois, qui prend en charge par exemple même les poules, c'est un peu plus atypique, mais ici notre vision des choses, c'est on refuse rien, on voit ce qu'on peut faire, et si vraiment c'est trop spécifique, là on réfère, mais toutes sortes de services et toutes sortes d'animaux.
1: Oui, vous avez une majorité, j'imagine, de chats et de chiens, mais alors parmi les animaux les plus spécifiques que vous ayez eu à traiter, quels sont-ils?
2: Alors ben, ici, on a reçu il n'y a pas trop longtemps un haras bleu, c'est un grand perroquet, et c'est assez particulier comme contention par exemple, parce que évidemment ce sont des perroquets qui ont des becs très puissants, et c'est vrai que si on n'est pas habitué, on peut facilement se faire couper une phalange avec un coup de bec. Donc ça, c'est voilà, on est toujours contente de voir ce genre de petites espèces. On a aussi énormément de petits oiseaux type canaris, etc. Donc vraiment pas mal d'oiseaux. Et sinon, oui, je pense que tout ce qui est furet, c'est un peu plus voilà, un peu plus rare, mais on est content de les recevoir aussi.
1: Vous avez peut-être parfois des rats, même, des rats domestiques.
2: Des rats, on en a eu un, en effet. Et sinon, il y a une personne qui est venue de France avec sa tortue de terre, justement, pour une consultation reptile. Donc ça, c'était pas mal non plus.
1: Alors, justement, parlons un peu de votre formation, parce que c'est vrai que ce n'est pas simple. Enfin, la formation vétérinaire, elle existe, c'est 5 ans, 6 ans de formation?
2: Alors, de manière classique, c'est 6 ans. On a 3 ans en bac et puis 3 ans de master. Moi, ici, j'ai décidé de faire durer le plaisir. Donc, j'ai fait une année de spécialisation, enfin, d'internat spécialisé à la faculté de Liège après mes 6 ans. Mais de manière générale, le tronc commun, c'est 6 ans, oui, en effet.
1: Alors, est-ce qu'il y a une formation spécifique, puisque vous êtes spécialisé plutôt dans les animaux de taille réduite, disons, par rapport aux animaux de ferme, qui sont des grosses bêtes, et vous, ça vous tentait pas, vous étiez davantage orienté vers les animaux de compagnie?
2: Moi ici, c'est vrai que quand j'étais jeune, je voulais absolument faire les gros animaux, donc les vaches. Là, c'est pour ça que j'avais commencé. J'adorais l'esprit et le rapport qu'on a dans les fermes avec le fermier, etc. Après, c'est vraiment un métier qui est très très rude. Enfin, c'est un milieu qui est très rude, qui est très masculin. C'est pas facile de se faire une place. Et malheureusement, la réalité dans le monde de médecine vétérinaire rurale, c'est que ce sont des personnes généralement qui travaillent toutes seules, qui passent la majorité de leur temps sur la route, qui ont vraiment des interventions parfois compliquées dans des circonstances qui sont peu confortables. Et c'est vrai que j'ai fini par abandonner l'idée pour le confort de mon cabinet. Mais c'est toujours un plaisir quand je passe parfois en ferme d'aller regarder les vaches. Et si je peux donner un coup de main, j'hésite pas.
1: Cet intérêt pour les animaux, c'est vous êtes venu très jeune, en fait.
2: Oui, depuis loin que je me souvienne, j'ai toujours voulu être vétérinaire. C'est vrai que j'étais un peu dissipée, moi, quand j'étais durant mes études, par exemple, primaire, etc. Et on m'a rarement dit que ça allait pouvoir être possible. Mais comme quoi, quand on veut, on peut. Et je pense que c'est une vocation. Ici, personne n'y croyait, mais j'ai prouvé que c'est pas parce qu'on n'est pas intéressé par l'histoire pendant les secondaires ou quelque chose comme ça qu'on pouvait pas faire des études médicales et être épanoui dans un métier qui, de prime abord, semble parfois un peu inaccessible.
1: Alors, on l'a abordé il y a un instant, une visite en établissement de soins pour animaux, c'est jamais une sinécure, parce que les animaux arrivent dans un contexte tout à fait différent de celui qui est leur quotidien. Et dans ce contexte problématique, comment est-ce que vous vous y prenez pour vous faire accepter par eux?
2: Alors nous, ici, on porte vraiment beaucoup d'importance au fait que l'animal au cabinet doit se sentir bien. Donc généralement, que ce soit un chien ou un chat, ben, on sécurise l'environnement, on le laisse faire son tour, on va pas directement vers l'animal, on papote un peu avec les propriétaires, donc on prend le temps un peu ben, de voir comment l'animal est et ressent l'environnement. Généralement, voilà, c'est 15 minutes où on parle de lui pour voir un peu ben, pourquoi est-ce qu'il est présenté, etc. Ça leur permet vraiment de se calmer, de prendre connaissance de l'environnement dans lequel ils sont, et après, on les aborde toujours de manière positive, donc avec, par exemple, je sais pas, une friandise, une petite caresse, et ça les met vraiment en confiance. D'ailleurs, c'est bah, généralement une chose qu'on nous répète assez souvent, c'est que bah, on a un bon contact avec les animaux parce que bah, on a le temps en fait de faire en sorte qu'ils se sentent bien au cabinet avant de les aborder et avant d'aborder le problème. Ce qu'on a tendance à faire aussi, mais comme j'en ai déjà un peu parlé, c'est de dire aux personnes qui ont des animaux un peu plus stressés au cabinet de repasser une fois de temps en temps, même s'il n'y a rien de particulier à regarder, mais juste pour lui montrer que quand il vient ici, c'est pas forcément négatif, c'est pas forcément pour lui faire des injections.
1: C'est une bonne idée de se faire familiariser en fait avec justement le contexte, avec la maison, avec vous qui êtes les thérapeutes. Et donc c'est vrai que c'est quelque chose qu'on pense pas. Souvent on dit tiens je vais aller chez le dentiste parce que j'ai un problème dentaire, mais on pourrait y aller en disant tiens le dentiste est quelqu'un de sympa finalement.
2: Oui, c'est ça. C'est ça. J'ai pas forcément envie qu'on m'associe juste à la maladie des animaux, etc. Donc moi, c'est toujours un plaisir de revoir mes patients revenir en bonne santé, faire un coucou. Ça permet généralement de faire aussi un suivi du poids, s'assurer qu'ils sont bien en ordre de tout ce qu'il faut au niveau parasites, etc. Surtout qu'ici, ça va être la saison. Donc voilà, je pense que c'est une bonne idée. Moi, bon, ça nous fait toujours plaisir de les voir.
1: Alors, vous venez d'aborder la question des médicaments. On va terminer notre interview par cela. Les médicaments, ils sont nécessaires chez les animaux? Est-ce qu'ils sont spécifiques aussi en fonction des saisons? Est-ce qu'on les trouve en pharmacie classique? Et est-ce qu'il y a des médicaments qui sont prescrits pour les êtres humains et qui peuvent être aussi bons pour les animaux? Bref, sur la partie médicaments, qu'est-ce que vous pouvez dire, docteur Degey?
2: Alors, ben, y a certains médicaments préventifs qui sont parfois incontournables, hein. Donc, ici, ça va être le retour de la bonne période et du plaisir associé aux parasitoses, notamment des puces. Évidemment, un antiparasitaire externe type antipuce, ça fait toujours plaisir. Ça peut éviter d'avoir soi-même des piqûres de puces, etc., en cas d'invasion. Donc ça, c'est tout ce qui est préventif. Je pense que ça vaut la peine de le faire quand même une fois de temps en temps, notamment les vers, hein, parce que généralement ces animaux sont atteints et on peut pas toujours le voir au niveau des matières fécales, etc. Donc c'est important de les traiter une fois de temps en temps. Après, est-ce qu'un médicament est utile? Ben, ça dépend de la pathologie et du diagnostic et de l'état clinique de l'animal. Nous, ici, on évite toujours, par exemple, l'utilisation d'antibiotiques quand c'est pas nécessaire, dans le souci de tout ce qui est antibiorésistance, notamment. Donc voilà, j'ai envie de dire un médicament, oui, mais quand c'est nécessaire et de manière vraiment, voilà, bien ajustée, quoi.
1: Et les médicaments sont spécifiques. Est-ce qu'on peut trouver dans des pharmacies ordinaires pour les êtres humains, des produits pour les animaux? Ici, au 361 Chaussée de Dinan, vous avez une pharmacopée, importante, je crois. Vous avez même, comment dirais-je, d'autres articles qui concernent aussi le bien-être animal. Que pouvez-vous dire à ce propos-là? Il faut nécessairement venir chez vous ou chez un vétérinaire pour recevoir des médicaments ou on peut les trouver en pharmacie ordinaire.
2: Alors nous ici c'est vrai qu'on a un bon stock de médicaments parce qu'on apprécie le fait de pouvoir avoir ben, le service que quand l'animal sort d'ici il n'est pas allé rechercher des médicaments ailleurs. Donc on a le traitement qui est juste, on sait que c'est ça, on sait que l'animal l'aura directement donc de prime abord, qu'il ne devra pas attendre que la pharmacie le commande, etc. Donc voilà, c'est un service qu'on offre à nos patients. Généralement, on a ce qu'il faut. C'est très rare que, on n'ait pas le traitement adapté sur place. Quand c'est le cas, généralement, on le commande et on peut l'avoir dans les jours qui suivent. Traitement en pharmacie, oui, mais toujours sur ordonnance, généralement pour éviter l'automédication qui peut parfois être vraiment très dangereuse hein, pour les animaux de compagnie. Je pense notamment à tout ce qui est anti-inflammatoire sur les chats, donc un Dafalgan, etc. Ça peut vraiment tuer un chat. Donc on évite vraiment voilà, tout ce qui est automédication. Et alors, en pharmacie, comment ça se passe? Ben, il y a des pharmacies qui ont un bon stock aussi de médicaments vétérinaires sur place. Mais le plus souvent, le mieux, c'est toujours de passer un petit coup de téléphone, demander ce qui est sous ordonnance ou non, et voir le délai dans lequel ils pourraient les obtenir. C'est vrai que nous, c'est un peu plus rare qu'on fasse des préparations en pharmacie. Et est-ce qu'on peut utiliser des médicaments en médecine humaine sur les animaux? Oui, c'est ce qu'on appelle la cascade. Donc quand un médicament est pas disponible dans l'espèce pour laquelle on cherche le traitement ou pour l'indication en tant que telle, et voilà, parfois on doit chipoter, ça fait partie des plaisirs de la médecine vétérinaire. Donc on regarde pour voir s'il n'y a pas un équivalent d'une autre espèce qui serait sortie. Et parfois on est obligé d'aller chercher hors Belgique, donc ça c'est encore la cascade. Et sinon on peut également se rétracter sur des médicaments de médecine humaine, mais toujours bien en état de cause, en sachant que c'est pas l'idéal, mais évidemment parfois dans la médecine véto on n'a pas trop le choix, il faut faire avec ce qu'on a. Donc oui, on peut parfois utiliser des médicaments de médecine humaine chez les animaux.
1: Et quel type par exemple?
2: Quel type? Je pense à tout ce qui est antibiotiques, ça peut, c'est vachement plus rare.
1: Mais toujours les antibiotiques sous prescription médicale.
2: Oui, c'est ça. Par exemple, je pense que ici, ce qu'on utilise le plus, c'est tout ce qui est ventolin. Donc les bronchodilatateurs chez les animaux qui sont asthmatiques, par exemple. Ça, c'est vraiment le plus fréquent. Je ne sais pas, Céline, si tu as une autre idée, toi, de ce qu'on utilise.
1: Voilà. L'autre Céline nous rejoint. Juste à la clôture, Céline, de cette interview.
0: De temps en temps, des traitements digestifs, je pense à l'oméprazole, mais évidemment toujours sous avis vétérinaire, et alors il y a toujours la cascade, donc on doit toujours commencer par un médicament vétérinaire pour l'espèce de l'animal cible, et ensuite, s'il n'y a pas pour cette espèce, on doit prendre un médicament toujours animal pour une autre espèce, et enfin voilà, ainsi de suite. Toujours un médicament belge pour animaux, et alors vraiment les médicaments humains, c'est un peu au fond de la cascade, donc c'est quand même en dernier recours qu'on les utilise.
1: La moralité, c'est qu'il ne faut pas jouer les apprentis sorciers. Hein, il ne faut pas jouer les apprentis sorciers. Alors, on va terminer là notre interview, mais on va se retrouver pour une autre interview, pour la deuxième partie, parce que le sujet est assez vaste, hein, vous le savez, chers amis à l'écoute, surtout si vous avez des animaux, et ça vous intéressera certainement, même si vous n'en avez pas. Vous êtes toujours aussi concernés par la vie animale autour de vous. Il y a énormément d'oiseaux aussi qui enchantent notre monde. Et que serait notre monde aussi les animaux. C'est là-dessus qu'on va terminer. Merci Céline Pirlet, assistante vétérinaire. Merci Céline Degey qui dirigeait la maison, j'allais dire la maison médicale, le cabinet vétérinaire, la maison médicale pour les animaux en fait, hein, le cabinet vétérinaire Bivette installé 361 chaussée de Dinan. Et si vous voulez contacter cette sympathique équipe, vous appelez le 081 151 260 précédé de préfixe 080, ou vous allez sur namur-laplante@bivette.be, namur-laplante@bivette.be pour un message à l'équipe, ou alors vous allez aussi sur le site www.bivette.be. Quant à nous, chers amis, on se retrouvera dans quelques temps pour une nouvelle interview en direct du cabinet vétérinaire Bivette de Laplante 361 chaussée Dinan. Merci d'avoir été à l'écoute.
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0: Notre petite goutte de poésie explore aujourd'hui l'univers poétique de Charles Baudelaire, un des grands de la poésie française, né en 1821, mort en 1867 alors qu'il n'avait que 46 ans. Il fut avec Arthur Rimbaud un des précurseurs du mouvement symboliste. Plus que dans l'audace de la forme, c'est du côté de l'inspiration proprement dite qu'il faut chercher l'originalité et l'innovation baudelairienne. Comme tous les poètes de son temps, Baudelaire est profondément marqué par le romantisme. Il lit d'ailleurs beaucoup Hugo. Le romantisme, dont il conserve la plupart des thèmes récurrents, la mort et l'attrait pour le morbide, la malédiction du poète, le spleen, les vicissitudes de l'amour et le goût du voyage et des espaces inconnus. Mais, alors que le romantisme s'appuie sur une exaltation de la nature, se traduisant par la fameuse relation nature-état d'âme, Baudelaire propose une esthétique beaucoup plus ramassée, dégraissée de toute digression lyrique, puisante au cœur même de la réalité le plus souvent citadine et une véritable recherche introspective. Alors nous allons le découvrir dans un poème célèbre, L'invitation au voyage, extrait des Fleurs du Mal, mais cette composition poétique est interprétée par un autre grand artiste, Léo Ferré. Voici donc, par Léo Ferré, L'invitation au voyage de Charles Baudelaire.
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0: 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Antoine Flamand, bonjour.
2: Bonjour.
0: Antoine Flamand, pour ceux qui ne vous connaissent pas, nous allons avoir l'occasion justement de vous présenter. Ce qui nous vaut le plaisir de vous avoir au micro d'Equinox, la radio découverte, c'est la publication récente d'un ouvrage qui semble destiné à une belle carrière littéraire et qui a pour titre « L'ombre d'un rêveur ». Il est paru aux éditions du Lion Zélé. Alors Antoine, j'ai envie de vous poser une première question. Sortir une première œuvre ainsi, c'est toujours un événement très particulier. Est-ce que vous l'attendiez ce moment ou est-ce que vous le redoutiez ?
2: C'est une excellente question, merci de la poser. Je dirais que c'est un peu les deux en même temps, parce que quand on se lance vraiment dans l'idée de créer un livre et un moment de le publier, bien entendu on va espérer et attendre cette publication sans trop savoir où on va au début honnêtement. Mais quand ça se concrétise et qu'on commence à lancer un peu les démarches éditoriales, etc., il y a toujours ce petit moment où moi je me suis posé la question et après qu'est-ce que ça va donner. Donc on est impatient et en même temps on redoute de est-ce que ça va marcher, est-ce qu'on va s'en sortir, est-ce qu'on va savoir justement tenir les interviews, etc. Donc je dirais les deux.
0: Oui, et comment décide-t-on, Antoine, de sortir un jour de l'anonymat et de se projeter ainsi dans la lumière, parce que dès l'instant où on crée une œuvre, eh bien, on a envie qu'on en parle, et on a envie qu'on achète le livre, on a envie qu'on achète le disque, si c'est le cas. Donc, d'une manière ou d'une autre, on est sous les projecteurs de la presse.
2: Oui, tout à fait. Moi, je dirais que tout s'est fait un peu naturellement dans mon parcours. Quand j'ai vraiment commencé à écrire, c'était parce que j'avais envie de faire quelque chose de différent, de raconter mes propres histoires. Et inévitablement, quand on commence à vouloir raconter des histoires, on a aussi envie d'en parler. Donc j'ai commencé à en parler à mes proches, à mon entourage, à mes amis, qui m'ont dit « Ah, mais il y a quelque chose, il faut que tu ailles plus loin ». Et cette envie de le partager au plus grand nombre est venue vraiment naturellement et progressivement. Donc moi, je dirais que ça a été une logique, en fait, du point de départ de « je veux faire quelque chose » jusqu'à le partager.
0: C'est surtout l'envie du partage, c'est pas le fait de voir les projecteurs braqués sur vous.
2: Ah non, pas du tout. Moi, je suis quelqu'un d'assez timide de nature. Donc l'idée du projecteur, d'être connu, d'avoir un nom, non, c'est vraiment l'idée de partager mon point de vue et ma manière d'écrire.
0: Vous êtes quelqu'un de très intérieur, par nature?
2: Oui, tout à fait. Et je pense que c'est ça qui m'a donner envie d'écrire et de développer l'écriture, en fait. L'écriture est quelque chose d'assez personnel au début, et quand, une fois qu'elle est réalisée, qu'elle est terminée, on peut la partager, mais c'est quelque chose de moi à moi, je dirais, oui.
0: Mm-hmm. Et cette envie d'écrire, elle vous vient de loin ?
2: Bah, oui. Alors, moi, j'écris vraiment depuis, je dirais, environ mes 12 ans. Parce que c'est, et d'ailleurs, on en parlera dans L'ombre du rêveur, le protagoniste a cet âge-là. C'était une période où j'étais très introverti, très timide. J'avais des difficultés à m'exprimer avec d'autres, à exprimer mes problèmes. Et l'écrire m'a beaucoup aidé, en fait. Donc j'étais du genre à, quand j'avais un problème avec quelqu'un, si je n'arrivais pas à l'exprimer, je lui écrivais un mot et je le partageais ainsi. Donc ça a été un outil dans un premier temps, et progressivement cet outil s'est transformé en bah tiens, je peux créer des histoires, je peux créer autre chose que juste écrire des problèmes, en résumé.
0: Et vous faites partie d'une famille qui a déjà par exemple la littérature ou l'écriture dans ses gènes, en quelque sorte un milieu familial qui vous porte à cela, ou bien votre milieu familial, bah, il vous a peut-être encouragé ou découragé en disant oui mais attention, suis d'aventure. Comment il a réagi, ce milieu familial?
2: Bah, assez différemment en fonction des personnes. Je dirais que d'un point de vue général, ma famille est une famille assez diverse, mais personne ne travaille dans le monde littéraire, ou je dirais plus généralement dans le monde artistique ou des médias.
0: Donc vous n'êtes pas un fils de...
2: Non, du tout. Non. Par contre, je suis un fils d'indépendant, une famille d'indépendants. Donc on est vraiment dans la famille. Notre leitmotiv, c'est un peu si vous voulez quelque chose, il faut travailler pour l'avoir. Donc très autodidacte, autonome, à pousser à s'émanciper personnellement, je dirais. Et c'est vrai que j'ai quelques membres de la famille qui adore lire, qui adore l'écriture généralement, mais qui ne le pratique pas. Et quand j'ai commencé, comme je vous l'expliquais, à vouloir écrire des histoires moi-même et que j'ai commencé à en parler à mes proches, j'ai justement eu 2-3 proches, notamment ma maman, à qui je dédie ce premier ouvrage, qui ont un peu repéré, je dirais, ce début d'écriture et qui m'ont dit « Écoute, voilà, je crois qu'il faudrait travailler ça parce qu'il y a un petit quelque chose derrière. »
0: Ah bon, c'est ça. Et donc finalement, vous avez fait une percée à l'intérieur du milieu familial, et peut-être il y en a d'autres qui auront envie de vous suivre.
2: Oui, je l'espère, ça c'est sûr, oui.
0: Et l'école, Antoine, la formation que vous avez reçue, c'est une formation davantage axée sur le littéraire ?
2: Alors non, pas du tout. Moi, je suis rentré dans une école, on était vraiment dans une optique, je dirais, traditionnelle. Donc une école secondaire qui préparait à l'université pour potentiellement faire des études. Bien entendu, la question du littéraire s'est posée dans mon parcours. Mais au début, je ne savais pas trop. Hein, je me cherchais vraiment beaucoup. L'écriture, c'était un projet. J'ai été élevé d'une façon assez pragmatique. Donc on peut rêver on peut rêver de devenir chanteur, écrivain, etc. Mais il nous faut un métier derrière concret. Parce que percer dans l'art, en tout cas, c'était la vision de ma famille, percer dans l'art. Beaucoup d'appelés, peu d'élus. Donc moi, je m'étais vraiment mis cette idée en tête de je dois avoir un métier stable et derrière développer mon projet, en fait. Donc ma formation, c'était vraiment une formation générale jusqu'à l'arrivée de la haute école où là, j'ai tenté une percée dans le milieu du cinéma. En cours de route, je me suis rendu compte que j'avais bien plus une identité littéraire qu'une identité de technicité sur le monde du média. Et c'est comme ça que, de fil en aiguille, je me suis retrouvé à suivre la lignée indépendante de ma famille et continuer à travailler sur mon projet sur le côté.
0: Et quand vous étiez dans le secondaire, j'imagine que vous vous précipitiez sur les rédactions et autres dissertations, non ?
2: Oui, c'est vrai que ça faisait partie de mes cours préférés. J'ai eu la chance de rencontrer des professeurs qui m'ont d'ailleurs soutenu dans mon projet, qui m'ont appris beaucoup de choses que je remercie s'ils m'écoutent et s'ils se reconnaissent et qui ont vraiment été pour moi des références, en fait.
0: Et vos profs, ils savent que vous écrivez maintenant et que vous avez déjà sorti un premier roman ?
2: Oui, tout à fait. Oui, j'ai des contacts avec eux.
0: Ils doivent être fiers, hein ?
2: Ils sont fiers, je ne sais pas, mais je pense que ça les touche personnellement de se rendre compte que je vais vous le dire, j'ai eu un échange justement avec l'un d'eux hier qui me disait que pour un professeur dans le français de nos jours, c'est clair que ça a une forme de symbolique de voir un élève qui a plus de 10 ans rêver, hein, les étoiles un peu pleines les yeux, c'est pas très concret, on se cherche un peu et tout d'un coup on se retrouve dans le milieu de l'édition avec un merci, c'est clair que ça touche et ça fait plaisir.
0: Oui, on imagine, c'est un beau prolongement de leur enseignement. Évidemment, bravo Antoine, on ne peut que tirer son chapeau face à un projet comme celui-là d'un jeune qui aboutit et qui promet bien.
2: Merci beaucoup. En tout cas, merci de m'avoir reçu. Merci aussi de m'avoir écouté pour les auditeurs. Et je dirais que c'est un peu grâce à vous, en fait, vous ici qui me recevez, ceux qui nous écoutent, ceux qui me suivent depuis le début. C'est qu'on a envie de partager un projet et que derrière, il y a des personnes qui sont réceptives, qui vous encouragent. Je crois qu'on ne peut pas rêver mieux que ça.
0: Bon succès en tout cas. Au revoir Antoine, à une prochaine.
2: Merci, au revoir et à bientôt.
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0: Le musée Félicien Rops de Namur, situé 12 rue Fumel, n'est jamais avare de beaux rendez-vous culturels. Il vous propose du 11 avril au 27 septembre 2026 une exposition qui sort vraiment de l'ordinaire et qui a pour titre « Collectionner Victor Arouas et Félicien Rops ». Où ce qui rapproche l'un de l'autre, c'est que l'un est collectionneur et que l'autre est artiste. L'un collectionne et l'autre crée. Les deux sont aujourd'hui décédés, hélas, mais la veuve de Victor Arouas, prolongeant la collection de son mari défunt en 2010, a entrepris de mettre en dépôt au Musée Rops de Namur les 550 œuvres, oui, vous avez bien entendu, les 550 œuvres collectées, toutes estampillées Félicien Rops par son mari. Une aubaine, évidemment, pour notre Musée Rops de Namur. Rien n'est jamais cependant le fait du hasard, c'est que l'équipe du musée avait depuis de nombreuses années collaboré avec ce collectionneur britannique et de fil en aiguille, la confiance s'est installée. Et ce dépôt de 550 œuvres, dont 130 sont exposées pour cette exposition du 11 avril au 27 septembre, c'est un fabuleux cadeau pour le musée et pour les visiteurs d'ailleurs, qui vont pouvoir découvrir des œuvres jamais montrées ou si peu et qui feront le bonheur des fans de Félicien Rops. L'exposition collectionnée Victor Arouas et Félicien Rops est donc admirée du 11 avril 2026 au 27 septembre 2026 au musée Félicien Rops de Namur, 12 rue Fumal. Plus d'infos sur www.museerops.be où sont détaillées les diverses animations d'ailleurs qui tournent autour de cette exposition. Mais vous pouvez aussi contacter le musée au 080 776 755, 080 776 755 pour toute visite guidée par exemple. 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
1: Jean-Charles de Kaiser, bonjour.
2: Bonjour.
1: On vous connaît peut-être pas directement à Namur, mais par contre, on connaît ces belles cabines qui se baladent dans les airs hein, entre la place de Namur le long de la Sambre, qui est la place Maurice Servet, et la citadelle, l'esplanade plus particulièrement. Donc, nos amis à l'écoute de Radio Equinox pense bien qu'il s'agit là du gestionnaire du téléphérique qui est à notre micro. Alors, je profite de votre présence ici lors de la présentation de la saison touristique à la citadelle de Namur pour dire que, disons, grâce à vous, pas mal de visiteurs sont transportés jusqu'au sommet de la citadelle. On en est à combien par année, monsieur de Kaiser?
2: Alors, en 2024, on a atteint environ 200 000 visiteurs.
1: Un magnifique chiffre.
2: Oui, tout à fait. C'était en augmentant. Alors, on a démarré plus ou moins à 160 000 visiteurs par an, puis à 180 000. Et là, on peut dire qu'on est à 200 000. Donc, on est très heureux. C'est un grand nombre. C'est toute l'année, d'ailleurs. Donc, il y a des pics comme au mois de mai, les grandes vacances. Mais là, on a très bien débuté l'année 2025, puisqu'en février et mars, on a augmenté, j'irais, nos prévisions par rapport à l'an dernier.
1: Ça veut dire que l'opération téléphérique à Namur, c'est un complet succès.
2: Moi, je pense que c'est un grand succès. C'est un grand succès pour nous-mêmes comme entreprise, mais je pense que pour Namur, on est devenu un peu le fer de lance, l'image de la ville, mais c'est un travail de tous les partenaires. Nous, on est qu'un maillon, je dirais, dans une grande chaîne, et on peut voir qu'aujourd'hui, Namur fonctionne très très bien, entre autres grâce au téléphérique. On en est très heureux, mais il n'y a pas que nous, bien sûr. On a besoin de tous les partenaires, notamment la citadelle, hein, puisque les gens viennent d'abord à la citadelle, et nous, on les y amène en téléphérique.
1: Alors, les nostalgiques hein, qui avaient vu ces petits œufs se balader du côté Meuse et qui disaient qu'il y avait l'esprit chagrin, mais le côté sombre est moins beau, etc. Non, le côté sombre, c'est autre chose. C'est une vue magnifique sur les toits de Namur. Et donc, cette partie-là n'avait jamais été explorée. Par contre, ce qu'était le téléphérique autrefois, maintenant, c'est plus possible pour des raisons de sécurité.
2: C'est tout à fait ça. Hein. Donc, je suis tout à fait d'accord avec votre appréciation. Je ne suis pas namurois moi-même, donc je ne suis pas entré dans cette petite querelle de clocher, je dirais, à l'époque.
1: Mais vous êtes devenu depuis lors namurois de cœur.
2: Tout à fait, et j'espère bien y résider un jour. Mais vous avez raison. Donc, la Sambre, le côté Sambre, d'abord pour moi, c'est un point de vue magnifique. D'abord, on traverse la Sambre. L'ancien téléphérique ne traversait pas la Meuse, il l'allongeait. Mais donc, on voit quand même la Meuse. Hein. Quand on est au milieu de la ligne, on a un arrêt, enfin un ralentissement de la ligne qui nous permet d'apercevoir largement la Meuse et ensuite la Sambre. Mais ce qui est très bien aujourd'hui, je trouve qu'on voit ce versant un peu nord, Sambre, et puis vers Salzine, qui est très très beau, je trouve, et la vieille ville. Mais une fois que vous arrivez au sommet de la citadelle, vous vous baladez et vous allez côté Meuse pour apprécier ce versant sud et la vallée Mosane. Donc on y gagne.
1: Sans compter que la place Maurice Servet, grâce à vous, a obtenu un regain d'activité attirant des commerces d'ailleurs, et également il y a le kiosque hein, de Namur qui est là, donc c'est tout bénéfice pour cette place qui était un petit peu vouée aux véhicules qui stationnaient sans beaucoup d'âme à l'époque, et grâce à la présence du téléphérique à son entrée, vous avez rendu un petit peu de l'âme à cette place Maurice Servet.
2: Alors oui, je crois que les félicitations à la ville de Namur qui a imaginé ce beau projet d'ensemble, notamment maintenant le piétonnier de Namur qui s'étend. Le téléphérique s'inscrit dans ce projet et c'est vrai que la place Maurice Servet accompagne, j'irais, l'embellissement du centre-ville et le déplacement, j'irais, en toute quiétude des visiteurs. Donc c'est tout bénéfice pour la ville de Namur, c'est tout bénéfice pour tout le monde finalement. Et nous, c'est vrai qu'on a la grande chance, je le dis tous les jours, de travailler, d'évoluer dans un environnement magnifique, que ce soit la place Maurice Servet, le centre-ville ou la citadelle. C'est une grande chance, en tout cas pour nous.
1: Oui, et sans compter que vous offrez de l'emploi à pas mal de monde.
2: Oui, alors on est une petite structure, on est 11 personnes, mais c'est vrai que voilà, on reçoit des étudiants, des stagiaires. Là, on termine avec une stagiaire qui vient de l'île de la Réunion. Elles étaient plusieurs d'ailleurs, une ici à la Citadelle. Bon, il y a un téléphérique fabriqué également par Poma à l'île de la Réunion, donc c'est une manière aussi de partager l'expertise, le rayonnement des téléphériques. Je peux déjà vous annoncer qu'au mois de septembre, il y aura une réunion, une commission des principaux constructeurs de téléphériques dans le monde qui aura lieu ici à Namur, c'est en avant-première, mais c'est pas non plus un grand colloque, mais enfin, ils se déplacent à Namur pour connaître la ville, pour connaître le téléphérique, et voir comment ce projet commun de la ville de Namur avec la société du téléphérique a pu mettre quelque chose en place qui fonctionne très bien.
1: Et avez-vous une idée du nombre de nationalités que vous transportez chaque année ? Avez-vous fait des sondages à ce niveau-là ?
2: Alors, on n'a pas encore fait de calcul précis. On copie un petit peu les statistiques de l'Office du tourisme et de la Citadelle, mais on a des gens du monde entier. Hein. Ça parle toutes les langues, tous les jours pratiquement, hein. Pas seulement durant les périodes estivales.
1: Faut dire que le rayonnement de Namur s'est accru de manière considérable au cours des dernières années, et le téléphérique est un des atouts majeurs, je dirais, du tourisme à Namur.
2: Oui, on en est très fiers, hein, mais comme je l'ai dit, on n'est qu'un petit maillon, je dirais, dans la chaîne. On a la chance d'être très visible et on a aussi une grande responsabilité parce que, voilà, il faut que le téléphérique tourne bien. Si le téléphérique tourne bien, tout fonctionne bien aussi autour de nous. Donc, on a une responsabilité au niveau de l'image de la ville et du tourisme à Namur, et on espère qu'on le remplit bien en tout cas.
1: Donc, d'un point de vue pratique, pour les rares Namurois qui n'auraient pas encore testé leur téléphérique, quand êtes-vous ouvert ? Jusqu'à quelle heure ? Y a-t-il des aménagements particuliers pour la grande saison, la saison d'été, etc. Et que peut-on dire aussi des navetteurs qui utilisent nos téléphériques pour se rendre à Namur et pour rentrer chez eux ?
2: Oui, alors pour faire simple, ça n'a jamais été très simple parce qu'on était sur des horaires un peu différents. Il faut savoir que quand il y a l'école, hein, quand c'est la période scolaire obligatoire, donc école primaire, école secondaire, hein, donc le calendrier scolaire obligatoire en Fédération Wallonie-Bruxelles, c'est important de signaler, on est ouvert de 7h30 le matin jusqu'à 18h, du lundi au vendredi, quand il y a l'école. Et le reste du temps, je dirais que c'est de 10h à 18h, mais durant les vacances de printemps, donc anciennement vacances de Pâques, et les vacances d'été, là on ouvre de 10h à 18h30, et puis on a quelques exceptions, par exemple, on en a parlé aujourd'hui, les nuits blanches des musées, eh bien là on ouvrira de 7h30 du matin jusqu'à minuit, donc ceux qui veulent faire une petite escapade nocturne en téléphérique, ce sera le 23 mai, on sera ouvert de 18h à minuit, au tarif groupe, donc il y aura une réduction sur les tarifs. Et donc c'est peut-être l'occasion d'en profiter si en plus il fait très beau ce soir-là, si on a une belle lune, ce sera magnifique quoi.
1: Et voilà, c'est sur ces bonnes paroles et cette invitation pressante à découvrir sous un nouveau jour justement, c'est Toit de Namur et c'est vrai que c'est inoubliable. Alors le téléphérique vous prend véritablement hein, quand vous êtes là en plein air, entouré par la nature, entouré par les toits de Namur, etc. C'est une sensation formidable.
2: Moi je l'apprécie tous les jours, j'ai la chance de le prendre tous les jours. Bon, c'est un peu mon rôle pour vérifier différents aspects, bien sûr, mais on en profite, on en prend plein la vue. Et c'est vrai que j'apprécie beaucoup moins le fait qu'on est presque au milieu des arbres. Vous voyez, j'apprécie maintenant la fin de l'hiver. Il n'y a pas de feuilles encore, donc on voit très loin. On voit très très loin. Même au niveau de la citadelle, on voit des endroits dans la citadelle qu'on ne voyait pas en été. Bon, maintenant les feuilles vont réapparaître sur les arbres. Et là, on sera vraiment dans cette végétation florissante. Donc c'est très agréable. On a la sensation d'être en hauteur, mais en même temps au milieu de la nature. Quoi.
1: Voilà, une expérience fabuleuse. Merci, monsieur De Keyser. Bon succès pour la suite, hein, et doubler votre nombre de visiteurs. Ah. Il y aura moyen d'augmenter le nombre de cabines.
2: Alors non, le nombre de cabines, on est à 12 cabines, donc il y a 4 trains, 3 cabines, c'est le maximum pour l'équilibre global de la structure, donc ça on ne pourra pas l'augmenter. Ce qu'on peut augmenter, c'est bien sûr l'affluence, donc on peut augmenter un peu la vitesse, parfois on le fait quand il y a des files, on augmente un petit peu la vitesse, mais l'idée c'est que les gens en profitent un maximum. Donc l'inconvénient, c'est que parfois tout le monde vient au même moment.
1: Évidemment.
2: Ça ne peut pas y échapper, mais voilà, donc on a une capacité de pratiquement 380 personnes heure dans chaque sens, on est loin d'y être.
1: La saison s'ouvre sous les meilleurs auspices pour la citadelle de Namur, comme pour le téléphérique. Bon succès, monsieur De Keyser.
2: Merci beaucoup et salutations à vos auditeurs.
1: Merci beaucoup.
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0: 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Notre petite goutte de poésie évoque, avec le poète contemporain Emmanuel Edoux, l'annonce de la Pâque. Le parcours d'Emmanuel Edoux est un peu particulier en réalité. Il fut courtier en marchandises avant de devenir professeur de civilisation biblique, et puis il choisit un beau jour de rejoindre la fraternelle communauté des poètes. Selon Emmanuel Edoux, il reste quelques heures par jour ou par nuit où l'on peut être enfin soi-même avec les autres. Mais ce temps durement préservé, Emmanuel Edoux ne peut pas le consacrer à l'élaboration et à l'illustration d'un nouvel art poétique. Il sait que d'autres réalités sont bien plus cruciales. Les persécutions raciales, la misère des pays sous-développés, le mépris dans lequel l'homme est souvent tenu, l'obligation pour certains de se taire ou de parler en fonction de ce que l'on a leur intime de dire. Emmanuel Edoux, dans ses longues chroniques en vers, ou plutôt en versets, de la Tour de Feu, c'est le titre de son recueil de poèmes, dénonce les offenses faites à l'homme partout dans le monde. Il salue ses amis de la tour, les camarades de la vie plus secrète et plus précieuse, dit-il, et il rappelle ardemment les préceptes d'une éthique fondée sur la foi en l'homme. Il s'inspire toujours des grandes prophéties bibliques, néanmoins émaillant volontiers son propos de citation de l'Écriture, se réclamant du grand message d'Israël, dans lequel il voit pour tous les hommes au-delà de tous les déserts du cœur et de l'espace, l'annonce de la Pâque, d'espèce de terre promise, si longtemps attendue. Le voici dans un de ses recueils de poésie, Première Litanie, sur précisément cette réflexion et ce dialogue intérieur annonçant la Pâque, ce moment important où l'homme communie avec le meilleur de lui-même et son attente profonde.
2: Cet été-là, je montais tous les mercredis à Paris. Comme j'avais cheminé les chemins de cet autre désert qui a été pour le cœur d'Israël, le cœur des hommes et des peuples de l'exil, j'ai cheminé les chemins de la Galilée, de la Décapole, de la Samarie et de la Judée, au temps du procurateur Ponce Pilate. Je me suis assis dans les synagogues de Chorazin, de Bethsaïda, de Capharnaüm, jusqu'à ce que j'aie acquis la certitude que Jésus était un homme d'Israël, le figuier est mon témoin, et que son enseignement est un enseignement d'Israël, le sermon sur la montagne est mon témoin. C'est pourquoi maintenant encore, alors que tant d'années se sont enfuies, lorsque je reprends parfois un train de nuit, alors que tous dorment autour de moi, alors que mon corps s'est assoupi, alors que mes yeux se sont appesantis, je sais que mon âme veille et parcourt les chemins de Moïse, notre maître, l'homme de Dieu, les chemins de Jésus et les chemins de Mahomet, les chemins du Bouddha et les chemins de Socrate. Tous ces chemins qui ont été sur la face périssable de l'espace et qui sont désormais sur la face éternelle du temps.
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De la country music, du bluegrass, de la folk et de l'americana, c'est tout de suite dans Countryside sur Equinox, la radio découverte à Namur. Bienvenue à vous tous si vous nous rejoignez à l'instant. Countryside est de retour avec, pour débuter, la voix émotive et les paroles introspectives de Julie Miller. Elle réussit à capturer l'essence de l'expérience humaine à travers des mélodies délicates et des arrangements soignés. L'album Broken Things est une œuvre poignante. Mélancolie et beauté s'allient parfaitement dans le morceau intitulé Out in the Rain, qui illustre le style de Julie Miller, ce morceau qui ouvre le countryside d'aujourd'hui. Et nous poursuivons ce nouveau programme en compagnie de John Randall. Avec sa chanson The Road, John Randall nous invite à la contemplation et à la nostalgie. L'impact émotionnel est ici indéniable. La connexion authentique avec l'auditeur rend ce morceau mémorable. On écoute The Road, extrait de l'album éponyme de John Randall, paru en 2021.

La route en terre rouge symbolise un retour aux origines, un lieu chargé de souvenirs d'enfance. Extrait de l'album Leap of Faith, le morceau Red Dirt Road est une belle illustration du talent de Timothy B. Schmidt, membre des Eagles, en tant qu'auteur, compositeur et interprète. Ce morceau réussit à évoquer des émotions profondes à travers des paroles et une mélodie simple mais significative. On vous propose d'écouter la voix à la fois douce et puissante de Timothy B. Schmidt.

Give Up You est une chanson issue de l'album Life Goes On de Marcia Ramirez. Les émotions de désespoir et d'espoir se mêlent et créent dans ce morceau une tension à la fois poignante et réconfortante. Chanteuse et compositrice américaine, Marcia Ramirez est devenue l'une des artistes de session les plus demandées à Nashville. Elle a collaboré avec de nombreux chanteurs célèbres et cela se comprend lorsqu'on écoute le morceau Give Up You. Voici donc sur Equinox, la radio découverte, la chanteuse Marcia Ramirez.

Auteur, compositeur et interprète américain, surtout connu comme le leader du groupe de soft rock Bweed, David Gates a obtenu un grand succès dans les années 70. Après la dissolution du groupe Bweed en 1973, David Gates a poursuivi une carrière solo. Sur l'album Love Is Always, l'interprétation du morceau Thanking You, Sweet Baby James de David Gates est une belle version qui réussit à transmettre l'émotion originale de James Taylor. David Gates apporte une touche bien personnelle à cette œuvre, ce qui en procure une écoute agréable et légère.

Kathleen Edwards est une chanteuse canadienne que nous venons de découvrir récemment dans Countryside. Sur un ancien album intitulé Back to Me, on peut y entendre le morceau Summer Long, une belle illustration du talent de Kathleen Edwards. La chanson évoque des sentiments universels de nostalgie tout en célébrant la beauté des souvenirs personnels. C'est un thème qui résonne profondément pour ceux qui, par exemple, ont vécu des amours d'été et d'autres aventures. Aventure ou expérience. Toucher le cœur de son public, c'est la raison de chanter de Kathleen Edwards. Nous pouvons l'apprécier à l'instant.

Green Pastures in the Sky est une chanson emblématique interprétée par Ricky Skaggs en solo. Cette chanson allie des éléments de bluegrass et de country music. Cette pièce se distingue par sa mélodie douce et ses paroles évocatrices qui parlent de l'espoir et de la rédemption. La métaphore des pâturages verts symbolise un lieu de repos et de sérénité. Voici une chanson agréable à écouter et c'est une proposition de Ricky Skaggs.

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1: Les thèmes du courage et du désir de changement, on les retrouve dans la chanson If I Were Brave de Shaun Colvin, extraite de son album A Few Small Whippers, sorti en 1996. On y ressent une dualité et un contraste entre la peur et le désir d'agir. Son message universel et la mélodie accrocheuse, créée par un harmonica insistant, contribuent à confirmer Shaun Colvin comme une artiste incontournable dans le paysage de la musique pop et folk américaine. Sur Equinox, la radio découverte à Namur, voici Shaun Colvin.

The Cox Family est un groupe mixte connu pour son mélange de bluegrass, de country et de folk. Les paroles de Little Birdie sont poétiques et évocatrices, abordant des sujets tels que la liberté, l'espoir ou la mélancolie. La métaphore de l'oiseau permet au groupe d'évoquer des sentiments d'évasion et surtout d'envol vers la liberté. Tout l'album reflète la passion de la Cox Family pour la musique traditionnelle. La combinaison de paroles poignantes, d'harmonies riches et d'une instrumentation délicate nous feront apprécier The Cox Family à l'instant.

Poco, avec son leader Rusty Young, était un groupe emblématique de la country rock aux States. Issu de leur album All Fired Up, la mélodie du morceau When She's Mine est à la fois accrocheuse et typique du style Poco. Les harmonies vocales sont particulièrement bien réalisées, mettant en avant la voix principale tout en soutenant l'émotion de la chanson. Les instruments sont bien mixés, permettant à chaque élément de briller sans que l'un ne domine l'autre. C'est cela, toute l'expérience du groupe Poco que Countryside vous propose à l'écoute immédiatement.

Sorti en 2011, l'album Concrete est le deuxième album studio de la chanteuse Sunny Sweeney. Les critiques soulignent sa capacité à allier des éléments traditionnels de la musique country avec des sonorités modernes. Sunny Sweeney aborde des thèmes classiques tels que la rupture et l'alcoolisme, tout en y ajoutant une touche personnelle et actuelle. L'extrait choisi est la chanson intitulée « Amy » qui met en avant les talents de Sunny Sweeney en tant que compositrice et interprète. Tant pour ses mélodies accrocheuses que pour ses paroles sincères, l'album Concrete est une œuvre solide signée donc par Sunny Sweeney. Nous écoutons.

En épousant la sœur de Roseanne Cash, Jimmy Tittle est rentré de plein pied dans une famille légendaire. Jimmy Tittle y a forcément côtoyé le grand Johnny Cash qui lui a donné l'inspiration et le chemin à suivre pour l'enregistrement et la conception d'albums Made in Country. Jimmy Tittle possède une belle voix claire, modulable et puissante. Il est capable de chanter des ballades plus ou moins larmoyantes, mais aussi des rocks appuyés. I Want to Feel the Pain est le titre choisi sur l'album It's in the Attitude pour découvrir un peu plus Jimmy Tittle.

De la nostalgie et des souvenirs du passé, il en est encore question dans la chanson « Louisiana Sunshine Feeling OK » de Rodney Crowell, extraite de son tout nouvel album intitulé « Airline Highway ». La mélodie est douce et entraînante. Les paroles parlent de la beauté et de la simplicité de la vie en Louisiane, capturant l'essence d'un lieu chargé de culture et d'histoire. Le paysage sonore est riche et les images de la nature et de la vie quotidienne se mêlent. L'album Airline Highway est un projet qui reflète toute la maturité artistique de Rodney Crowell. Nous allons l'entendre maintenant.

Equinox est en vacances, c'était une rediffusion de Countryside. Countryside arrive tout doucement à l'horizon musical des grands espaces américains. Nous les parcourrons à nouveau dimanche prochain de 21 à 22 heures. Si de nouvelles découvertes country vous font rêver, revenez nous entendre en semaine sur Equinox, la radio découverte à Namur, et ses replays de Countryside les mardis dès 8 heures et les jeudis à 17 heures. Vous pouvez bien sûr toujours nous contacter via notre site web. Et on s'en va maintenant en compagnie de Julie Miller, qui avait déjà ouvert notre route au début de nos découvertes musicales country. Dans Two Soldiers, Julie Miller aborde le thème de la guerre et de la séparation. Ce morceau est aussi extrait de l'album Broken Things, qui mélange des éléments folk, country et rock, créant un son unique propre à Julie Miller. Alors à la semaine prochaine. Bye bye.

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0: 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Jean-Charles de Kaiser, bonjour.
1: Bonjour.
0: On vous connaît peut-être pas directement à Namur, mais par contre, on connaît ces belles cabines qui se baladent dans les airs hein, entre la place de Namur le long de la Sambre, qui est la place Maurice Servet. Et la citadelle, l'esplanade plus particulièrement. Nos amis à l'écoute de Radio Equinox pensent bien qu'il s'agit là du gestionnaire du téléphérique qui est à notre micro. Alors, je profite de votre présence ici lors de la présentation de la saison touristique à la citadelle de Namur pour dire que, disons, grâce à vous, pas mal de visiteurs sont transportés jusqu'au sommet de la citadelle. On en est à combien par année, monsieur de Kaiser?
1: Alors, en 2024, on a atteint environ 200 000 visiteurs.
0: Un magnifique chiffre.
1: Oui, tout à fait. C'était en augmentant. Alors, on a démarré plus ou moins à 160 000 visiteurs par an, puis à 180 000. Et là, on peut dire qu'on est à 200 000. Donc, on est très heureux. C'est un grand nombre. C'est toute l'année, d'ailleurs. Donc, il y a des pics comme au mois de mai, les grandes vacances. Mais là, on a très bien débuté l'année 2025, puisqu'en février et mars, on a augmenté, nos prévisions par rapport à l'an dernier.
0: Ça veut dire que l'opération téléphérique à Namur, c'est un complet succès.
1: Moi, je pense que c'est un grand succès. C'est un grand succès pour nous-mêmes comme entreprise, mais je pense que pour Namur, on est devenu un peu le fer de lance, l'image de la ville, mais c'est un travail de tous les partenaires. Nous, on est qu'un maillon, je dirais, dans une grande chaîne, et on peut voir qu'aujourd'hui, Namur fonctionne très très bien, entre autres grâce au téléphérique. On en est très heureux, mais il n'y a pas que nous, bien sûr. On a besoin de tous les partenaires, notamment la citadelle, hein, puisque les gens viennent d'abord à la citadelle, et nous, on les y amène en téléphérique.
0: Alors, les nostalgiques hein, qui avaient vu ces petits œufs se balader du côté Meuse et qui disaient qu'il y avait l'esprit chagrin, mais le côté sombre est moins beau, etc. Non, le côté sombre, c'est autre chose. C'est une vue magnifique sur les toits de Namur. Et donc, cette partie-là n'avait jamais été explorée. Par contre, ce qu'était le téléphérique autrefois, maintenant, c'est plus possible pour des raisons de sécurité.
1: C'est tout à fait ça, hein. Donc je suis tout à fait d'accord avec votre appréciation. Je ne suis pas namurois moi-même, donc je ne suis pas entré dans cette petite querelle de clocher, je dirais, à l'époque.
0: Mais vous êtes peut-être devenu depuis lors namurois de cœur.
1: Tout à fait, et j'espère bien y résider un jour. Mais vous avez raison, donc la Sambre, le côté Sambre, d'abord pour moi c'est un point de vue magnifique. D'abord on traverse la Sambre, l'ancien téléphérique ne traversait pas la Meuse, il l'allongeait. Mais donc on voit quand même la Meuse, hein. Quand on est au milieu de la ligne, on a un ralentissement de la ligne qui nous permet d'apercevoir largement la Meuse et ensuite la Sambre. Mais ce qui est très bien aujourd'hui, je trouve qu'on voit ce versant un peu nord, Sambre, et puis vers Salzine, qui est très très beau, je trouve, et la vieille ville. Mais une fois que vous arrivez au sommet de la citadelle, vous vous baladez et vous allez côté Meuse pour apprécier ce versant sud et la vallée Mosane. Donc on y gagne.
0: Sans compter que la place Maurice Servet, grâce à vous, a obtenu un regain d'activité attirant des commerces d'ailleurs, et également il y a le kiosque hein, de Namur qui est là, donc c'est tout bénéfice pour cette place qui était un petit peu vouée aux véhicules qui stationnaient sans beaucoup d'âme.

0: À l'époque, et grâce à la présence du téléphérique et à son entrée, vous avez rendu un petit peu de l'âme à cette place Maurice Servet.
1: Alors oui, ben, je crois que les félicitations à la ville de Namur qui a imaginé ce beau projet d'ensemble, notamment maintenant le piétonnier de Namur qui s'étend. Le téléphérique s'inscrit dans ce projet et c'est vrai que la place Maurice Servet accompagne, j'irais, l'embellissement du centre-ville et le déplacement, j'irais, en toute quiétude des visiteurs. Donc c'est tout bénéfique pour la ville de Namur, c'est tout bénéfice pour tout le monde finalement, et nous c'est vrai qu'on a la grande chance, je le dis tous les jours, de travailler, d'évoluer dans un environnement magnifique, que ce soit la place Maurice Servet, le centre-ville ou la citadelle, c'est une grande chance en tout cas pour nous.
0: Oui, et sans compter que vous offrez de l'emploi à pas mal de monde.
1: Oui, alors on est une petite structure, on est 11 personnes, mais c'est vrai que voilà, on reçoit des étudiants, des stagiaires, là on termine avec une stagiaire qui vient de l'île de la Réunion, elles étaient plusieurs d'ailleurs, une ici à la citadelle. Bon, il y a un téléphérique fabriqué également par Poma à l'île de la Réunion, donc c'est une manière aussi de partager l'expertise, le rayonnement des téléphériques. Je peux déjà vous annoncer qu'au mois de septembre, il y aura une réunion, une commission des principaux constructeurs de téléphériques dans le monde qui aura lieu ici à Namur, c'est en avant-première, mais c'est pas non plus un grand colloque, mais enfin, ils se déplacent à Namur pour connaître la ville, pour connaître le téléphérique, et voir comment ce projet commun de la ville de Namur avec la société du téléphérique a pu mettre quelque chose en place qui fonctionne très bien.
0: Et avez-vous une idée du nombre de nationalités que vous transportez chaque année ? Avez-vous fait des sondages à ce niveau-là ?
1: Alors, on n'a pas encore fait de calcul précis. On copie un petit peu les statistiques de l'Office du tourisme et de la citadelle, mais on a des gens du monde entier. Hein. Ça parle toutes les langues, tous les jours pratiquement, hein. Pas seulement durant les périodes estivales.
0: Faut dire que le rayonnement de Namur s'est accru de manière considérable au cours des dernières années, et le téléphérique est un des atouts majeurs, je dirais, du tourisme à Namur.
1: Oui, on en est très fiers, hein, mais comme je l'ai dit, on n'est qu'un petit maillon, je dirais, dans la chaîne. On a la chance d'être très visible et on a aussi une grande responsabilité parce que, voilà, il faut que le téléphérique tourne bien. Si le téléphérique tourne bien, tout fonctionne bien aussi autour de nous. Donc, on a une responsabilité au niveau de l'image de la ville et du tourisme à Namur et on espère qu'on le remplit bien en tout cas.
0: Donc, d'un point de vue pratique, pour les rares Namurois qui n'auraient pas encore testé leur téléphérique, quand êtes-vous ouvert ? Jusqu'à quelle heure ? Y a-t-il des aménagements particuliers pour la grande saison, la saison d'été, etc. Et que peut-on dire aussi des navetteurs qui utilisent nos téléphériques pour se rendre à Namur et pour rentrer chez eux ?
1: Oui, alors pour faire simple, ça n'a jamais été très simple parce qu'on était sur des horaires un peu différents. Il faut savoir que quand il y a l'école, hein, quand c'est la période scolaire obligatoire, donc école primaire, école secondaire, hein, donc le calendrier scolaire obligatoire en Fédération Wallonie-Bruxelles, c'est important de signaler, on est ouvert de 7h30 le matin jusqu'à 18h, du lundi au vendredi, quand il y a l'école. Et le reste du temps, je dirais que c'est de 10h à 18h, mais durant les vacances de printemps, donc anciennement vacances de Pâques, et les vacances d'été, là on ouvre de 10h à 18h30, et puis on a quelques exceptions, par exemple, on en a parlé aujourd'hui, les nuits blanches des musées, eh bien là on ouvrira de 7h30 du matin jusqu'à minuit, donc ceux qui veulent faire une petite escapade nocturne en téléphérique, ce sera le 23 mai, on sera ouvert de 18h à minuit, au tarif groupe, donc il y aura une réduction sur les tarifs. Et donc c'est peut-être l'occasion d'en profiter si en plus il fait très beau ce soir-là, si on a une belle lune, ce sera magnifique quoi.
0: Et voilà, c'est sur ces bonnes paroles et cette invitation pressante à découvrir sous un nouveau jour justement, c'est Toit de Namur et c'est vrai que c'est inoubliable. Alors le téléphérique vous prend véritablement hein, quand vous êtes là en plein air, entouré par la nature, entouré par les toits de Namur, etc. C'est une sensation formidable.
1: Moi je l'apprécie tous les jours, j'ai la chance de le prendre tous les jours. Bon, c'est un peu mon rôle pour vérifier différents aspects, bien sûr, mais on en profite, on en prend plein la vue. Et c'est vrai que j'apprécie beaucoup moins le fait qu'on est presque au milieu des arbres. Vous voyez, j'apprécie maintenant la fin de l'hiver. Bon, il n'y a pas de feuilles encore, donc on voit très loin. On voit très très loin, mais au niveau de la citadelle, on voit des endroits dans la citadelle qu'on ne voyait pas en été. Bon, maintenant les feuilles vont réapparaître sur les arbres. Et là, on sera vraiment dans cette végétation florissante. Donc c'est très agréable. On a la la sensation d'être en hauteur, mais en même temps au milieu de la nature, quoi.
0: Voilà, une expérience fabuleuse. Merci, monsieur de Kaiser. Bon succès pour la suite, hein. Et doublez votre nombre de visiteurs. Ah. Il y aura moyen d'augmenter le nombre de cabines.
1: Alors, non, le nombre de cabines, on est à 12 cabines, donc il y a 4 trains, 3 cabines. C'est le maximum pour l'équilibre global de la structure. Donc, ça, on ne pourra pas l'augmenter. Ce qu'on peut augmenter, c'est bien sûr l'affluence. Donc, on peut augmenter un peu la vitesse. Parfois, on le fait quand il y a des files, on augmente un petit peu la vitesse. Mais l'idée, c'est que les gens en profitent un maximum. Donc, l'inconvénient, c'est que parfois, tout le monde vient au même moment.
0: Évidemment.
1: Ça ne peut pas y échapper. Mais voilà, donc, on a une capacité de pratiquement 380 personnes heure dans chaque sens. On est loin d'y être.
0: La saison s'ouvre sous les meilleurs auspices pour la citadelle de Namur, comme pour le téléphérique. Bon succès, monsieur de Kaiser.
1: Merci beaucoup et salutations à vos auditeurs.
0: Merci beaucoup.
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2: Chers amis d'Equinox, tenez-vous bien, nous sommes sur les hauteurs de la Citadelle, ici dans un lieu particulièrement parfumé, et pour cause, puisqu'il s'agit de l'atelier de parfumerie Guy Delforge. Guy Delforge, on le sait, c'est quelqu'un qui a créé cet atelier de parfumerie à Médiane, précisément dans ce qu'on appelait à l'époque le colombier militaire, et qu'il en a fait un lieu absolument remarquable, où l'odeur est vraiment à la une, puisque on y crée des parfums. Donc il y a 35 à 40 ans de cela, et c'était à la fin des années 80, il y avait, souvenez-vous, de magnifiques jardins de pensées à l'époque, etc. Et pour lui succéder, Monsieur Charles Kerangoff a pris vraiment les choses en main, et on peut dire que non seulement il continue l'œuvre du créateur, mais aussi il y apporte sa touche personnelle. Alors, Monsieur Charles Kerangoff, bonjour et bienvenue sur l'antenne d'Equinox.
3: Merci beaucoup et bienvenue chez moi, et c'est un véritable plaisir que de répondre à vos questions aujourd'hui.
2: Alors, je me trompe, M. Kerangoff, s'il n'y a pas un petit accent français chez vous, et donc les Français sont les très bienvenus à la Citadelle, vous le savez, depuis Louis XIV.
3: Oui, j'ai la double nationalité, je suis belgo-français, des origines bretonnes, mon nom peut faire, ce sont des consonances bretonnes, tout simplement, mais j'ai passé plus de temps de ma vie en Belgique, donc je suis belge et français.
2: Et comment se fait-il que vous en êtes arrivé à succéder à Guy Delforge ? Guy Delforge, je l'ai dit, c'est une famille très connue à Namur, les brasseries, le journal Avenir, entre autres, etc. Et donc, il est connu ici, lui, comme le loup blanc ou le loup gris, je ne sais plus quoi. Tandis que vous arrivez et puis vous dites, tiens, ça, c'est quelque chose qui m'intéresserait beaucoup. Et d'ailleurs, il faut, pour s'occuper de parfums, un certain nez.
3: Il faut un certain nez, il faut être passionné, évidemment, comme Guy l'était. Et j'ai rencontré Guy il y a maintenant une dizaine d'années, 8-9 ans, et ça a été un coup de foudre réciproque entre lui et moi. J'étais la personne idoine pour qu'il transmette sa société, et je suis arrivé au bon moment. On parle souvent de timing dans la vie. Eh bien, avec Guy, cette rencontre était dans un timing, un alignement de planètes magnifique.
2: Voilà. Alors lui, il avait créé un certain nombre de parfums. Vous avez repris la gamme et vous avez continué en créant de nouveaux. Comment ça s'est passé ?
3: Comme vous dites, exactement cela. J'ai racheté à Guy Delforge toutes les recettes de ses parfums, et que je continuerai à faire, évidemment. Et j'ai développé après mes propres recettes, une dizaine depuis qu'il est parti, et pour compléter la gamme. Et vous savez, quand j'ai racheté la parfumerie Delforge, j'ai bien senti que j'étais pas sur mon territoire. Et ma seule préoccupation, c'était justement de ne surtout pas... c'était une évolution et pas une révolution. Mon but premier... dans cette opération-là, c'était de ne pas perdre un client. Donc, je me suis mis de côté, si vous voulez. J'ai laissé, le nom est toujours là, vous pouvez regarder. Ça reste l'atelier de parfumerie Delforge. J'ai retiré le prénom pour me faire un peu de place. Mais je continue, bien entendu, dans les pas que Guy a tracés.
2: Voilà, alors donc la particularité ici, c'est qu'on élève des parfums, un peu comme on élève du vin, hein, Monsieur Kerangoff.
3: C'est exactement le même processus. Guy a eu, il y a 35 ans, une médaille d'or à Paris, à Londres, avec un de nos parfums. Il s'est dit, tiens, il faut que je crée la parfumerie.
2: Carré blanc,
3: très bonne mémoire, bravo. Et c'est toujours le numéro un de nos ventes. C'est un parfum remarquable, remarquable de complexité. C'est un orchestre symphonique à lui tout seul. Et Guy a eu cette idée de génie et cette persévérance qu'on lui connaît bien. Apparemment, puisque vous n'êtes pas le premier à le dire, Guy est quelqu'un de très persévérant, voire même parfois un peu entêté, et il a fait le pied de grue devant l'hôtel de ville pour obtenir ce bâtiment-là, qui est un bâtiment magnifique, 200 ans, hein, l'ancien atelier d'artillerie, et surtout, les souterrains sont les plus vieux de la citadelle, ils datent du château des comtes de Namur, il y a 500 ans, Charles Quint, François Ier, et en plus d'être magnifique, c'est mon usine. Et c'est les qualités qu'offrent les souterrains de la parfumerie permettent l'élevage magnifique et la création de parfums. La fabrication.
2: Voilà, précisément, c'est Médiane ici. Mais donc, c'est entre le Château des Comtes et Terra Nova.
3: Tout à fait.
2: C'est donc, et ça date du 16e siècle. Hein, c'est formidable. Hein.
3: Oui.
2: Donc ici, et les parfums sont à l'aise pour être, pour mûrir de la meilleure des manières. Pourquoi ? Parce qu'il y a, évidemment, les fameux souterrains de la citadelle, hein, dans lesquels ils mûrissent précisément. Et donc, pour un parfum, l'ennemi, c'est pas la lumière, la chaleur.
3: Oh là là, mais vous savez tout. Effectivement, les deux ennemis du parfum, et vos auditeurs pourront le noter, c'est effectivement la lumière du soleil et les températures élevées. Donc, le pire endroit pour garder un flacon de parfum chez soi, c'est ce que tout le monde fait, une margelle de fenêtre dans une salle de bain. Ça, c'est vraiment la chose à éviter. Donc, si vous pouvez éviter de le faire, ça serait bien. Et moi, grâce à mes souterrains, pas de lumière du soleil et une température constante toute l'année entre 12 et 14 degrés, je n'ai pas d'ennemis. Et les parfums, je peux les conserver des années et des années.
2: Oui, précisément. Comment dirais-je, lorsque vous créez un parfum, comment ça se passe ? Vous avez une idée ? C'est au feeling ou comment faites-vous ?
3: Ça part d'une idée, en effet, soit un ingrédient qu'on veut mettre au centre, qu'on veut mettre en valeur ou reconstituer une forme d'ambiance. J'ai un parfum qui s'appelle la cambre. Eh bien, j'ai voulu refaire cette ambiance avec de l'encens, etc. Et donc, voilà. Et puis après, c'est beaucoup de travail. Moi, je mets 6 mois pour faire un parfum en travaillant un quart d'heure tous les jours, tous les matins. Donc, c'est un travail de longue haleine, beaucoup d'échecs, peu de réussite. Mais c'est beaucoup de persévérance, ce métier-là.
2: D'ailleurs, lorsque on entre dans l'atelier de parfumerie, donc en fait, il y a les parfums qui sont exposés, il y a une odeur extraordinaire qui est là. Alors, pourtant, c'est dans des boîtes, etc. Mais autrement, comment ça se fait que cette odeur vous prend lorsque vous arrivez chez vous ?
3: Eh bien, et cette odeur est variable parce qu'elle change tous les jours, puisque c'est les clients, en testant les parfums, qui vont les vaporiser. Et donc, l'odeur que vous sentez, ben, c'est un parfum qui n'existe pas. C'est la somme de tout ce que les gens ont essayé toute la journée. Voilà.
2: Et pour créer un parfum, combien de temps faut-il, Monsieur Guérangoff ?
3: Moi, je mets entre 5 et 7 mois, arrondissons à 6 mois. Par rapport aux autres, je ne sais pas qu'est-ce que ça peut donner. Moi, j'ai eu la chance d'avoir dans mon entourage de grands parfumeurs de renom qui sont et Jean-Paul Guerlain et Olivier Creed. Et je sais que pour eux, c'était à peu près le même temps qu'ils mettaient.
2: Les parfumeurs, c'est une vaste, c'est une vaste confrérie. En fait, connaissez tous les uns les autres. Vous parlez de vos secrets de fabrication.
3: Certainement pas. C'est un sale milieu, la parfumerie. Justement, tout le monde s'observe, tout le monde est jaloux de la dernière trouvaille du concurrent. Et c'est les secrets. Mais moi, j'ai que des secrets. Personne ici ne connaît mes secrets de fabrication des parfums. C'est ce que j'ai racheté à Guy Delforge. Et je continue, bien sûr, d'entretenir tout ça. Ce ne sont pas des secrets vitaux. Mais ce qu'il faut savoir, c'est qu'en parfumerie, aucune recette de parfum est déposée. Elles sont toutes secrètes. Parce que si vous déposez une recette de parfum, vous communiquez les dosages et vous êtes copié dans la seconde. Ce qui est important, c'est les dosages. Le nez n'est qu'un outil, mais en parfumerie, ce qui est important, c'est les dosages.
2: Et on parlait d'un parfum qui tient. Le parfum, lorsque on l'achète ici, il doit être consommé dans quel délai ?
3: Un parfum qui tient, c'est pas lié à sa durée dans le temps. Un parfum, s'il est à l'abri de la lumière et de la chaleur, il peut durer des années et des années.
2: Oui, il peut rester.
3: Bien sûr. C'est comme
2: Le vin. Qu'il y avait une date limite de péremption.
3: Non, parce que c'est fermé, c'est de l'alcool, c'est fermé hermétiquement. Si vous respectez de ne pas exposer le parfum à ces deux ennemis dont on parlait tout à l'heure, la chaleur et la lumière, il n'y a aucune raison pour que votre parfum ne dure pas des années entières.
2: Une bouteille de vin, on sait qu'elle peut durer nombreuses années.
3: Oui, alors peut-être que le
2: parfum... Ça dépend, c'est du vin de qualité.
3: Ah ouais, exactement. Alors est-ce que le bon parfum se bonifie avec l'âge ? Il faudrait le goûter pour pouvoir répondre à cela.
2: Et alors précisément, vous avez une très belle gamme ici, vous avez des senteurs un peu boisées, fleuries, épicées, fraîches, etc. Et les clients que vous avez, ils sont fidèles à un parfum en général ?
3: On est tous fidèles à un parfum. Alors, certains clients ont un spectre olfactif très large et aiment plusieurs familles. Mais généralement, nos goûts vont plutôt vers une famille et on s'y tient toujours. Le gros problème, c'est qu'un parfum qu'on aime vraiment, on ne le sent plus. Alors, on veut changer en permanence, mais on revient toujours à ses premières amours.
2: Alors, comment fait-on pour voir? Il y a votre gamme et il y a la gamme de Guy Delforge.
3: Tout ça est mélangé, il n'y a pas, peu importe. Moi, vous savez, ce qui m'intéresse, c'est que quand un client vient, ben, c'est l'expérience qu'il va avoir à la parfumerie. Moi, je ne peux absolument pas présager de ce que cette personne va acheter. Il n'y a aucun critère d'âge, aucun critère de sexe, aucun critère de couleur de peau. Vous savez ce que c'est qu'un bon parfum ? C'est un parfum qu'on aime. Donc, moi, je peux vous parler des heures entières de tous mes parfums, mais c'est vous, le client, qui aura les derniers mots en disant « j'aime ou j'aime pas », tout simplement.
2: Et dans la parfumerie, vous avez des expositions d'œuvres d'art. Est-ce qu'on peut dire que le parfum est une œuvre d'art ?
3: Ah ben certainement, mais c'est, ce n'est pas pictural, de fait, c'est olfactif. Moi, c'est ce que je dis toujours, un parfum ne va pas faire votre personnalité, mais ça va être un habit invisible. Ça va être un petit peu votre, une trace que vous allez laisser, soit par votre présence et aussi par votre absence.
2: Ouais, ouais. Alors, vous avez envie de faire découvrir la parfumerie au grand public, pas seulement pour venir acheter, mais pour voir comment ça se passe chez vous, avec justement en pénétrant un peu dans l'antre du parfumeur et les endroits où sont stockés les parfums, c'est-à-dire dans les galeries souterraines ici de la Citadelle.
3: Tout à fait. Nous organisons des visites. Vous savez, ce qui est important chez nous, et je pense que toute mon équipe en est consciente, comme moi, de la même façon, ni plus ni moins, il y a deux choses importantes. C'est effectivement nos parfums, mais c'est aussi encore plus important peut-être que nos parfums, c'est leur fabrication. Donc nous sommes très à cheval et c'est très important pour nous de faire connaître, comme si nous devions prouver par rapport à l'ambiance actuelle, à la fabrication des parfums qui fait intervenir quand même pas mal de chimie à l'heure actuelle, eh bien nous ne sommes pas du tout dans ce moule-là et nous aimons le montrer et nous en sommes très fiers. Montrer donc le processus de fabrication des parfums qui se fait par une visite qui dure une heure et là les gens visitent, les touristes, les curieux visitent notre atelier, on leur monte un petit film de cinéma, puis on se balade dans l'atelier, on va dans les souterrains.
2: Vous faites même des visites un peu particulières pour les enfants ou pour les jeunes. C'est fort important de travailler leur goût. Hein, de
3: bien
2: travailler.
3: Sûr, bien sûr. On a des vocabulaires qui s'adaptent en fonction de la qualité des groupes. Des étudiants en sciences vont avoir un guide un peu plus pointu sur le côté scientifique. Et sinon, les jeunes, oui, bénéficient d'un vocabulaire plus simple. Et les jeunes ont beaucoup de questions. Et tout ce qui est sensoriel, ça les intéresse déjà très fortement, et puisqu'ils découvrent la vie.
2: Et vous avez la possibilité de leur faire fabriquer eux-mêmes leur propre parfum ?
3: Non, on teste les parfums, on sent, on s'éveille au sens, notamment à l'odorat, on leur explique beaucoup de choses, mais la fabrication du parfum, c'est déjà suffisamment complexe, et voilà. Et ça serait trop dur. Guy avait fait ça en son temps, avec son coffret du petit parfumeur, c'était une expérience que tout le monde regrette, mais c'était très difficile à mettre en place, il lui-même avait arrêté ce projet-là.
2: D'accord. Et les visites de M. Kerangoff, c'est tous les jours ou le samedi plus particulièrement ?
3: Alors, nous sommes pendant les vacances scolaires, nous passerons pendant les vacances scolaires, donc c'est tous les jours à 15h30 pendant les vacances scolaires wallonnes. Et le reste de l'année, c'est les samedis à 15h30. Mais mieux vaut nous appeler et s'inscrire dans tous les cas parce qu'on est un peu victime de notre succès.
2: La durée de la visite ?
3: En fonction du groupe et des questions qu'ils vont poser, mais minimum une heure.
2: Donc il y aura pas seulement, je veux dire, à découvrir des choses magnifiques au niveau des sens, mais aussi enfin de la vue, puisque vous avez le chic d'offrir votre parfumerie pour découvrir des œuvres d'art.
3: Exactement. Donc on fait chaque mois nous avons une ou un artiste qui vient exposer. En ce moment c'est Madame Schumacher. J'aime énormément son travail. Elle fait des tableaux magnifiques. Et on change. Comme ça, toute la décoration de la parfumerie change tous les mois et c'est très bien.
2: Oui, oui, c'est magnifique. Alors, qu'est-ce qu'on peut vous souhaiter pour l'avenir, M. Kerangoff ?
3: Que ça continue. Que ça continue comme cela. On est en pleine ascension, on le ressent bien. Après ces 3 années Covid qui étaient un peu désastreuses, on reprend du poil de la bête, on est motivé, on aime de plus en plus ce que nous faisons et on est on parle de nous de plus en plus, comme vous aujourd'hui.
2: On sent à travers vous la passion.
3: Hein. Il faut être passionné pour faire un métier pareil.
2: Oui, c'est évident.
3: Vous aussi, vous voulez être passionné.
2: Oui, oui, oui, bien sûr. Ouais. Justement, si on n'était pas passionné, comme vous dites, on ne serait pas là.
3: Exactement.
2: En tout cas, nous, ce qu'on souhaiterait, c'est inviter nos amis auditeurs, auditrices à venir le plus souvent possible, parce qu'il n'y a pas seulement pour visiter la citadelle, mais aussi vous êtes ouvert tous les jours.
3: Hein. On est ouvert tous les jours, dimanche compris. Nos deux jours de fermeture, c'est le 25 décembre et le 1er janvier. Et les dimanches, on ouvre entre 14h et 18h, et les jours fériés. Et sinon, toute l'année, de 10h à 18h.
2: Ça fait tellement plaisir de se faire offrir un petit parfum. Hein.
3: Mais évidemment, évidemment. Et nous, on a un excellent rapport qualité-prix, parce que dans la conception du magasin de Canguy a ouvert ici, eh bien, j'ai toujours le statut d'artisan et il n'y a pas de marge, si vous voulez, distributeur. Donc nos parfums sont de qualité, on fait de l'eau de parfum à des prix vraiment très réduits.
2: Ça, c'est sûr. Moi, je peux en témoigner parce que...
3: Vous êtes client.
2: Voilà, je suis client et j'aime beaucoup ce que vous faites. Et c'est vrai que ces parfums tiennent énormément, enfin, toute la journée, on peut le dire. Mais la question, c'est de dire, tiens, quand on a un parfum, est-ce qu'on peut le garder très longtemps, voilà.
3: Ben oui, pour moi, ça se conserve toujours, hein, en faisant attention à la lumière et à la chaleur.
2: Parce que c'est de la qualité.
3: Parce que c'est de la qualité, le naturel le plus possible, et puis voilà.
2: Eh bien, un tout grand merci, M. Guérangoff. On rappelle, hein, l'atelier de parfumerie Delforge est situé à Médiane, en contrebas de Terra Nova et un peu au-dessus de ce fameux château des Comtes, hein, que tout le monde nous envie. Et entre les deux, il y a le pont des Hollandais, hein, créé en 1815, d'ailleurs.
3: De triste mémoire pour mes origines françaises.
2: Exactement. Mais voilà, maintenant, on est Européens tous, et bien. Bon, il vaut beaucoup mieux précisément faire la paix autour du parfum que de voir le sang gicler. Hein.
3: Exactement, évidemment, évidemment.
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2: Oui, et ouais. Alors le site internet ?
3: Le site internet, delforge.com. Magnifique, nous vous attendons nombreux.
2: Monsieur Guérangoff, un tout grand merci. On rappelle que vous êtes le successeur de Guy Delforge et vous avez certainement autant de qualités que lui, je peux vous le dire, à vous entendre justement à travers votre expression qui est tout à fait au top.
3: Merci beaucoup pour ces compliments. Je les prends. Merci pour votre gentillesse.
2: Merci. Hein.
3: Au revoir, monsieur.
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1: Chers amis d'Equinox, dans le cadre de notre souci du bien-être du monde animal, nous rencontrons aujourd'hui le docteur Céline Degey qui dirige le cabinet vétérinaire Bivette, installé 361 chaussée de Dinan à Namur-la-Plante, et elle est accompagnée de Céline Pirlet, son assistante vétérinaire, qui aura peut-être l'occasion d'intervenir au cours de cette interview. Docteur Degey, bonjour.
2: Bonjour, bonjour à tous.
1: Et Madame Pirlet, bonjour à vous.
2: Bonjour, bonjour tout le monde.
1: Alors, chers amis, eh bien, vous posez certainement beaucoup de questions concernant le monde animal. Alors, et quand vous passez ici chaussée de Dinan 361 devant l'enseigne Bivette, vous êtes peut-être un peu interpellé en disant, tiens, qu'est-ce que c'est ? Manifestement, avec l'enseigne qui est très voyante, on sait qu'on y traite les animaux. Mais docteur Degey, quelle est l'origine du nom de Bivette ?
2: Alors, Bivette, ça tire son origine de BE pour Belgique et VET pour vétérinaire. En fait, il s'agit d'une structure regroupant plusieurs cabinets vétérinaires ici en Belgique, ce qui permet justement de différencier Bivette des autres structures qui peuvent regrouper plusieurs cabinets. Et ça, même par exemple à l'étranger ou en France. Donc voilà, ici, c'est vraiment des cabinets uniquement belges, dirigés par des Belges pour la Belgique.
1: Voilà, ben, la présentation est faite. Maintenant, vous savez ce qui est, ce qui se cache derrière le nom de Bivette. Il ne se cache rien, en fait, puisque ici, on y traite les animaux et avec un personnel très compétent.
2: Mais j'espère, en tout cas, on fait de notre mieux pour répondre aux besoins des loulous ici et être à l'écoute de leurs propriétaires.
1: Alors, précisément, pouvez-vous présenter un peu votre équipe ici et le projet qui a commencé il y a une bonne année maintenant?
2: Oui, c'est ça. Donc ici, on a ouvert à deux avec Céline, qui est ici avec nous. On a ouvert dans le cabinet qui était vide. Donc on est parti de rien du tout. C'était même un ancien centre ORL. On a monté notre petit cabinet toutes les deux. On s'est débrouillé pour essayer de se faire entendre pour pouvoir lancer un peu correctement ce cabinet. Et aujourd'hui, l'équipe se compose donc d'une deuxième assistante, Victoria, et d'une deuxième vétérinaire également, donc Valentine. Voilà, donc on est aujourd'hui quatre pour s'occuper des petits loulous.
1: Et le projet, à l'origine, c'est quoi ? C'est faire du curatif, faire du préventif ?
2: Alors nous, ici, notre état d'esprit, c'est vraiment un maximum de prévention. On préfère prévenir que guérir, donc on est vraiment particulièrement vigilante à tout ce qui est alimentation antiparasitaire, rappel de vaccination, ce genre de choses.

0: Et alors, ben, tout ce qui est vraiment dépistage de maladies, par exemple, quand les chiens atteignent un certain âge, ben, tout ce qui est bilan senior, ça nous tient vraiment à cœur. Parce que évidemment, plus vite une pathologie est détectée et prise en charge, et mieux on arrivera à la traiter par la suite. Donc, clairement, vaut mieux prévenir que guérir.
1: Disons que sur base de ce que vous expliquez, peut-on dire que le cabinet vétérinaire est aujourd'hui aux animaux ce que la maison médicale est aux êtres humains?
0: Oui, tout à fait. Je pense que ici, le cabinet vétérinaire, on n'a pas forcément besoin d'une raison médicale bien bien définie pour y aller. Nous, on apprécie vraiment de retrouver nos patients, même parfois juste pour une pesée, un suivi, s'assurer que l'animal est en bonne santé. Je pense qu'en effet, ça vaut vraiment la peine d'y passer une fois de temps en temps. Et oui, clairement, ça peut se comparer à une maison médicale.
1: Voilà, comme votre émission se fait en direct, vous avez entendu le ding-dong qui dit que vous avez un nouveau patient, certainement avec un animal, peut-être. Alors, c'est toujours un plaisir d'accueillir les animaux pour vous, docteur De Gey. Vous avez d'ailleurs un chien remarquable que vous avez repris alors qu'il était quasiment mourant.
0: Oui, c'est ça, c'est un peu mon vice par contre. J'ai un cœur un peu trop tendre, je pense, parfois envers certains patients. Et voilà, Prime, c'est une chienne qui m'a été apportée quand je travaillais de garde à Uccle. Une chienne maltraitée que j'ai réussi à requinquer avec l'aide de mes collègues de la clinique universitaire de Liège parce qu'elle était vraiment en très mauvais état et aujourd'hui on est inséparables. Donc en effet, si vous passez au cabinet, vous avez potentiellement la chance d'apercevoir ma staff.
1: Voilà, alors pendant que Céline Pirlet s'occupe de la personne qui vient d'entrer, ben, j'en profite, docteur De Gey, pour vous demander quel service vous proposez ici. Vous avez déjà parlé du préventif. Sur le plan curatif, est-ce que vous faites par exemple des interventions chirurgicales?
0: Oui, alors justement, moi, tout ce qui est chirurgical, c'est plutôt mon dada. La médecine interne, c'est plutôt voilà, la branche préférée de Valentine, qui est ma collègue. On propose vraiment toutes sortes de services, donc stérilisation de convenance, chirurgie des tissus mous, imagerie, bilan sanguin, microscopie, problèmes dermatologiques. Donc on fait vraiment de tout et pour à peu près toutes les espèces, parce qu'en fait ici on prend également en charge les animaux type exotique, donc les oiseaux, les reptiles, tout ce qui touche aux petits mammifères, donc les lapins, les furets, etc. Généralement on ne refuse rien. C'est vrai que c'est pas toujours facile de trouver une personne, mais ici dans le Namurois qui prend en charge par exemple même les poules, c'est un peu plus atypique. Mais ici, notre vision des choses, c'est on refuse rien, on voit ce qu'on peut faire, et si vraiment c'est trop spécifique, là on réfère. Mais toutes sortes de services et toutes sortes d'animaux.
1: Oui, vous avez une majorité, j'imagine, de chats et de chiens. Mais alors, parmi les animaux les plus spécifiques que vous ayez eu à traiter, quels sont-ils?
0: Alors, ben, ici, on a reçu il n'y a pas trop longtemps un haras bleu, c'est un grand perroquet, et c'est assez particulier comme contention, par exemple, parce que évidemment, ce sont des perroquets qui ont des becs très puissants, et c'est vrai que si on n'est pas habitué, on peut facilement se faire couper une phalange avec un coup de bec. Donc ça, c'est voilà, on est toujours content de voir ce genre de petites espèces. On a aussi énormément de petits oiseaux, type canaris, etc. Donc vraiment pas mal d'oiseaux. Et sinon, oui, je pense que tout ce qui est furet, c'est un peu plus, voilà, un peu plus rare, mais on est content de les recevoir aussi.
1: Vous avez peut-être parfois des rats même, des rats domestiques.
0: Des rats, on en a eu un en effet. Et sinon, il y a une personne qui est venue de France avec sa tortue de terre, justement, pour une consultation reptile. Donc ça, c'était pas mal non plus.
1: Alors justement, parlons un peu de votre formation, parce que c'est vrai que ce n'est pas simple. Enfin, la formation vétérinaire, elle existe, c'est 5 ans, 6 ans de formation?
0: Alors, de manière classique, c'est 6 ans. On a 3 ans en bac et puis 3 ans de master. Moi, ici, j'ai décidé de faire durer le plaisir. Donc, j'ai fait une année de spécialisation, enfin, d'internat spécialisé à la faculté de Liège après mes 6 ans. Mais de manière générale, le tronc commun, c'est 6 ans. Oui, en effet.
1: Alors, est-ce qu'il y a une formation spécifique, puisque vous êtes spécialisé plutôt dans les animaux de taille réduite, disons, par rapport aux animaux de ferme, qui sont des grosses bêtes, et vous, ça vous tentait pas, vous étiez davantage orienté vers les animaux de compagnie?
0: Moi aussi, c'est vrai que quand j'étais jeune, je voulais absolument faire les gros animaux, donc les vaches. Là, c'est pour ça que j'avais commencé. J'adorais l'esprit et le rapport qu'on a dans les fermes avec le fermier, etc. Après, c'est vraiment un métier qui est très, très rude. Enfin, c'est un milieu qui est très rude, qui est très masculin. C'est pas facile de se faire une place. Et malheureusement, la réalité dans le monde de médecine vétérinaire rurale, c'est que ce sont des personnes généralement qui travaillent toutes seules, qui passent la majorité de leur temps sur la route, qui ont vraiment des interventions parfois compliquées dans des circonstances qui sont peu confortables. Et c'est vrai que j'ai fini par abandonner l'idée pour le confort de mon cabinet. Mais c'est toujours un plaisir quand je passe parfois en ferme d'aller regarder les vaches. Et si je peux donner un coup de main, je n'hésite pas.
1: Cet intérêt pour les animaux, c'est vous êtes venu très jeune, en fait.
0: Oui, depuis loin que je me souvienne, j'ai toujours voulu être vétérinaire. C'est vrai que j'étais un peu dissipée, moi, quand j'étais durant mes études, par exemple primaire, etc. Et on m'a rarement dit que ça allait pouvoir être possible. Mais comme quoi, quand on veut, on peut. Et je pense que c'est une vocation. Ici, personne n'y croyait, mais j'ai prouvé que c'est pas parce qu'on n'est pas intéressé par l'histoire pendant les secondaires ou quelque chose comme ça qu'on pouvait pas faire des études médicales et être épanoui dans un métier qui, de prime abord, semble parfois un peu inaccessible.
1: Alors, on l'a abordé il y a un instant, une visite en établissement de soins pour animaux, c'est jamais une sinécure, parce que les animaux arrivent dans un contexte tout à fait différent de celui qui est leur quotidien. Et dans ce contexte problématique, comment est-ce que vous vous y prenez pour vous faire accepter par eux?
0: Alors nous ici, on porte vraiment beaucoup d'importance au fait que l'animal au cabinet doit se sentir bien. Donc généralement, que ce soit un chien ou un chat, ben, on sécurise l'environnement, on le laisse faire son tour, on va pas directement vers l'animal, on papote un peu avec les propriétaires, donc on prend le temps un peu ben, de voir comment l'animal est et ressent l'environnement. Généralement, voilà, c'est 15 minutes où on parle de lui pour voir un peu ben, pourquoi est-ce qu'il est présenté, etc. Ça leur permet vraiment de se calmer, de prendre connaissance de l'environnement dans lequel ils sont. Et après, on les aborde toujours de manière positive, donc avec, par exemple, je sais pas, une friandise, une petite caresse. Et ça les met vraiment en confiance. D'ailleurs, c'est bah, généralement une chose qu'on nous répète assez souvent, c'est que bah, on a un bon contact avec les animaux parce que bah, on a le temps, en fait, de faire en sorte qu'ils se sentent bien au cabinet avant de les aborder et avant d'aborder le problème. Ce qu'on a tendance à faire aussi, mais comme j'en ai déjà un peu parlé, c'est de dire aux personnes qui ont des animaux un peu plus stressés au cabinet de repasser une fois de temps en temps, même s'il n'y a rien de particulier à regarder, mais juste pour lui montrer que quand il vient ici, c'est pas forcément négatif, c'est pas forcément pour lui faire des injections.
1: C'est une bonne idée de se faire familiariser en fait avec justement le contexte, avec la maison, avec vous qui êtes les thérapeutes. Et donc c'est vrai que c'est quelque chose qu'on pense pas. Souvent on dit tiens je vais aller chez le dentiste parce que j'ai un problème dentaire, mais on pourrait y aller en disant tiens le dentiste est quelqu'un de sympa finalement.
0: Oui, c'est ça. C'est ça. J'ai pas forcément envie qu'on m'associe juste à la maladie des animaux, etc. Donc moi, c'est toujours un plaisir de revoir mes patients revenir en bonne santé, faire un coucou. Ça permet généralement de faire aussi un suivi du poids, s'assurer qu'ils sont bien en ordre de tout ce qu'il faut au niveau parasites, etc. Surtout qu'ici, ça va être la saison. Donc voilà. Je pense que c'est une bonne idée. Moi, bon, ça nous fait toujours plaisir de les voir.
1: Alors, vous venez d'aborder la question des médicaments. On va terminer notre interview par cela. Les médicaments, ils sont nécessaires chez les animaux? Est-ce qu'ils sont spécifiques aussi en fonction des saisons? Est-ce qu'on les trouve en pharmacie classique? Et est-ce qu'il y a des médicaments qui sont prescrits pour les êtres humains et qui peuvent être aussi bons pour les animaux? Bref, sur la partie médicaments, qu'est-ce que vous pouvez dire, docteur Degey?
0: Alors, ben, il y a certains médicaments préventifs qui sont parfois incontournables, hein. Donc, ici, ça va être le retour de la bonne période et du plaisir associé aux parasitoses, notamment des puces. Évidemment, un antiparasitaire externe type antipuce, ça fait toujours plaisir. Ça peut éviter d'avoir soi-même des piqûres de puces, etc. en cas d'invasion. Donc ça, c'est tout ce qui est préventif. Je pense que ça vaut la peine de le faire quand même une fois de temps en temps, notamment les vers, hein, parce que généralement ces animaux sont atteints et on peut pas toujours le voir au niveau des matières fécales, etc. Donc c'est important de les traiter une fois de temps en temps. Après, est-ce qu'un médicament est utile? Ben, ça dépend de la pathologie et du diagnostic et de l'état clinique de l'animal. Nous, ici, on évite toujours, par exemple, l'utilisation d'antibiotiques quand c'est pas nécessaire, dans le souci de tout ce qui est antibiorésistance, notamment. Donc voilà, j'ai envie de dire un médicament oui, mais quand c'est nécessaire et de manière vraiment voilà bien ajustée quoi.
1: Et les médicaments sont spécifiques. Est-ce qu'on peut trouver dans des pharmacies ordinaires pour les êtres humains des produits pour les animaux? Ici au 361 chaussée de Dinan, vous avez une pharmacopée importante, je crois. Vous avez même d'autres articles qui concernent aussi le bien-être animal. Que pouvez-vous dire à ce propos-là? Il faut nécessairement venir chez vous ou chez un vétérinaire pour recevoir des médicaments, ou on peut les trouver en pharmacie ordinaire?
0: Alors nous ici, c'est vrai qu'on a un bon stock de médicaments parce qu'on apprécie le fait de pouvoir avoir le service que quand l'animal sort d'ici, il n'est pas allé rechercher des médicaments ailleurs. Donc on a le traitement qui est juste, on sait que c'est ça, on sait que l'animal l'aura directement, donc de prime abord, qu'il ne devra pas attendre que la pharmacie le commande, etc. Donc voilà, c'est un service qu'on offre à nos patients. Généralement, on a ce qu'il faut. C'est très rare que on n'ait pas le traitement adapté sur place. Quand c'est le cas, généralement, on le commande et on peut l'avoir dans les jours qui suivent. Traitement en pharmacie, oui, mais toujours sur ordonnance, généralement pour éviter l'automédication qui peut parfois être vraiment très dangereuse hein, pour les animaux de compagnie. Je pense notamment à tout ce qui est anti-inflammatoire sur les chats, donc un dafalgan, etc. Ça peut vraiment tuer un chat. Donc on évite vraiment tout ce qui est automédication. Et alors en pharmacie, comment ça se passe? Ben, y a des pharmacies qui ont un bon stock aussi de médicaments vétérinaires sur place, mais le plus souvent, le mieux, c'est toujours de passer un petit coup de téléphone, demander ce qui est sous ordonnance ou non, et voir le délai dans lequel ils pourraient les obtenir. C'est vrai que nous, c'est un peu plus rare qu'on fasse des préparations en pharmacie. Et est-ce qu'on peut utiliser des médicaments médecine humaine sur les animaux? Oui, c'est ce qu'on appelle la cascade. Donc quand un médicament est pas disponible dans l'espèce pour laquelle on cherche le traitement ou pour l'indication en tant que telle, mais voilà, parfois on doit chipoter, ça fait partie des plaisirs de la médecine vétérinaire. Donc on regarde pour voir s'il y a pas un équivalent d'une autre espèce qui serait sorti, et parfois on est obligé d'aller chercher hors Belgique, donc ça c'est encore la cascade. Et sinon on peut également se rétracter sur des médicaments de médecine humaine, mais toujours bien en état de cause, en sachant que c'est pas l'idéal, mais évidemment parfois dans la médecine véto, on n'a pas trop le choix, il faut faire avec ce qu'on a. Donc oui, on peut parfois utiliser des médicaments de médecine humaine chez les animaux.
1: Et quel type par exemple?
0: Quel type? Je pense à tout ce qui est antibiotiques, ça peut, c'est vachement plus rare.
1: Et toujours les antibiotiques sous prescription médicale.
0: Oui, c'est ça. Par exemple, je pense que ici, ce qu'on utilise le plus, c'est tout ce qui est ventolin. Donc les bronchodilatateurs chez les animaux qui sont asthmatiques, par exemple. Ça, c'est vraiment le plus fréquent. Je ne sais pas, Céline, si tu as une autre idée, toi, de ce qu'on utilise.
1: Voilà. L'autre Céline nous rejoint. Juste à la clôture, Céline, de cette interview.
2: De temps en temps, des traitements digestifs, je pense à l'oméprazole, mais évidemment toujours sous avis vétérinaire, et alors il y a toujours la cascade, donc on doit toujours commencer par un médicament vétérinaire pour l'espèce de l'animal cible, et ensuite, s'il n'y a pas pour cette espèce, on doit prendre un médicament toujours animal pour une autre espèce, et ainsi de suite. Toujours un médicament belge pour animaux, et alors vraiment les médicaments humains, c'est un peu au fond de la cascade, donc c'est quand même en dernier recours qu'on les utilise.
1: La moralité, c'est qu'il ne faut pas jouer les apprentis sorciers. Hein, il ne faut pas jouer les apprentis sorciers. Alors, on va terminer là notre interview, mais on va se retrouver pour une autre interview, pour la deuxième partie, parce que le sujet est assez vaste, hein, vous le savez, chers amis à l'écoute, surtout si vous avez des animaux et ça vous intéressera certainement, même si vous n'en avez pas. Vous êtes toujours aussi concernés par la vie animale autour de vous. Il y a énormément d'oiseaux aussi qui enchantent notre monde. Et que serait notre monde sans les les animaux. C'est là-dessus qu'on va terminer. Merci Céline Pirler, assistante vétérinaire. Merci Céline Degey qui dirigeait la maison, j'allais dire la maison médicale, le cabinet vétérinaire, la maison médicale pour les animaux en fait, hein, le cabinet vétérinaire Bivette, installé 361 chaussée de Dinan. 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Quant à nous, chers amis, on se retrouvera dans quelques temps pour une nouvelle interview en direct de du cabinet vétérinaire Bivette de La Plante, 361 chaussée Dinan. Merci d'avoir été à l'écoute.
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0: Je comprends pas. C'est l'aveu d'ignorance du groupe Les Yeux de la Tête sur leur 4e album de rang, Murciélago. Comprenez la chauve-souris en espagnol, un album bourré de chaleur, de bonne humeur et de bonheur. « Je comprends pas comment t'es venu dans ma vie », dit la chanson. « C'est difficile à comprendre l'amour. Je comprends pas comment j'ai pu faire un nœud à ma propre corde et me couler moi-même en quelque sorte. Je comprends pas non plus pourquoi j'ai pas envie de me conformer à la foule et pourquoi ma vie, c'est avec les copains. » Volontiers épicurien, les 6 musiciens accomplis des Yeux de la Tête sont multi-instrumentistes. Tous les instruments de l'orchestre y passent. Batterie, percussion, basse, contrebasse, sax, alto, soprano, accordéon, trompette, guitare, acoustique et bien sûr des voix encore et toujours des voix. On retrouve principalement à la manœuvre Benoît Savaz et Guillaume Jousselin qui ont porté en 2006 le groupe sur les fonts baptismaux à la faveur d'une rencontre dans une école de musique de Pigalle. Beaucoup d'influences rock et de musique très énergétique et très énergique. Et 600 concerts dans l'escarcelle, pas mal. Des cafés-concerts, on n'en compte plus le nombre. Ils ont écumé tout ce qui peut se vivre à Paris et dans les alentours avant de sortir ce 4e album. Et les voilà séduits par la thématique des ruptures amoureuses et la musique aussi d'Amérique du Sud et d'Afrique. Mais toujours ce rythme festif et dansant, ce qui constitue vraiment leur marque de fabrique. Tout l'album est soutenu par une musique farnientesque sur des textes épicuriens que ne renierait pas le vieil Horace, poète lyrique du 1er siècle de notre ère. Cette rupture avec les rythmiques rock slaves voire Klemzer qui avaient fait leur réputation, se concrétise par le titre donné à cet album « Murciélago », ce qui signifie en espagnol « la chauve-souris », symbole sur le plan mystique de renaissance, d'ascension, de promesse, de changement. La présence de la chauve-souris est l'indice de nouvelles perceptions et entreprises sur le point de prendre le ressort au milieu d'énergies évolutives. Animal nocturne par excellence, la chauve-souris détient en outre le pouvoir d'affiner la perception auditive. Elle est une parfaite navigatrice et toujours très à l'écoute de ce qui l'entoure. Bref, Murciélago promet de nouveaux horizons. Et n'est-il pas vrai que cet album nous offre des mélodies accrocheuses, des chansons fraîches, baroudeuses, douces et lumineuses, nostalgiques et chaloupées, avec en fond d'écran une philosophie que ne renierait pas non plus l'auteur du Droit à la paresse, cher à Georges Moustaki. Avec cet album composé entre l'océan Pacifique, les Caraïbes et l'océan Indien, on l'aurait juré, Murciélago explore de nouveaux continents. L'enregistrement de ces 12 nouvelles pépites a été confié au talentueux réalisateur Jean Lamothe, celui-là même qui fut à la manœuvre des albums de Salif Keïta, d'Alain Bashung, de Noir Désir, voire de Mano Negra, pour ne citer que les principaux. Enregistré en live au studio ICP en Belgique, à Bruxelles, et au studio Ferber à Paris, ces nouvelles sonorités entraînantes, pulsées ou chaloupées, viennent étoffer la palette musicale déjà bien curieuse et voyageuse de ces animaux nocturnes. Alors pour terminer, nous allons vous proposer la plage titulaire de l'album qui a pour titre « Tout nu ». Et quand je parle de plage, c'est tout indiqué puisque c'est là que le chanteur a envie de vivre dans le plus simple appareil avec une femme qui l'évente et une joyeuse marmaille de 12 galapias. S'ensuit un tableau idyllique et paradisiaque qui donnerait envie aux plus casaniers des citoyens. « Ne m'enviez pas, nous souffle le chanteur, il suffit d'oser, de mettre le bout et de faire comme moi. » Sur cette incitation au rêve et au voyage, je vous laisse, non sans vous rappeler, que Les Yeux de la Tête publient leur album « Murciélago » sur le label « L'autre distribution » et voici « Tout nu ».
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2: Né à Ixelles, d'une maman belge très catholique et d'un papa italien parfaitement athée, on peut parler d'un mariage mixte. 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Elle a enseigné la critique historique, l'histoire des religions. Très connue pour ses prises de position concernant la propagande de guerre, la religion en général, l'immigration ainsi que les sectes. Auteure de très nombreux ouvrages, dont le best-seller intitulé « Principes élémentaires de propagande de guerre », utilisable en cas de guerre froide, chaude ou tiède, aux éditions Labof en 2001. Personnalité très engagée, elle va vous dire ses combats, ses indignations et vous fera partager sa riche programmation musicale à travers de superbes chansons de Boris Vian, Leonard Cohen, Aragon, Bob Dylan, John Lennon et un certain Brel. La grande historienne Anne Morelli me fait l'honneur de venir signer sa carte blanche ce mardi 21 juillet à 21h, vendredi 24 à 8h et encore dimanche 26 juillet à 19h. 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
2: Il est midi.
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1: 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Antoine Flamand, bonjour.
2: Bonjour.
1: Antoine Flamand, pour ceux qui ne vous connaissent pas, nous allons avoir l'occasion justement de vous présenter. Ce qui nous vaut le plaisir de vous avoir au micro d'Equinox, la radio découverte, c'est la publication récente d'un ouvrage qui semble destiné à une belle carrière littéraire et qui a pour titre « L'ombre d'un rêveur ». Il est paru aux éditions du Lion Zélé. Alors Antoine, j'ai envie de vous poser une première question. Sortir une première œuvre ainsi, c'est toujours un événement très particulier. Est-ce que vous l'attendiez ce moment ou est-ce que vous le redoutiez ?
2: C'est une excellente question, merci de la poser. Je dirais que c'est un peu les deux en même temps, parce que quand on se lance vraiment dans l'idée de créer un livre et à un moment de le publier, bien entendu on va espérer et attendre cette publication sans trop savoir où on va au début honnêtement. Mais quand ça se concrétise et qu'on commence à lancer un peu les démarches éditoriales, etc., il y a toujours ce petit moment où moi je me suis posé la question et après qu'est-ce que ça va donner. Donc on est impatient et en même temps on redoute de est-ce que ça va marcher, est-ce qu'on va s'en sortir, est-ce qu'on va savoir justement tenir les interviews, etc. Donc je dirais les deux.
1: Oui, et comment décide-t-on, Antoine, de sortir un jour de l'anonymat et de se projeter ainsi dans la lumière ? Parce que dès l'instant où on crée une œuvre, eh bien, on a envie qu'on en parle, et on a envie qu'on achète le livre, on a envie qu'on achète le disque, si c'est le cas. Donc, d'une manière ou d'une autre, on est sous les projecteurs de la presse.
2: Oui, tout à fait. Moi, je dirais que tout s'est fait un peu naturellement dans mon parcours. Quand j'ai vraiment commencé à écrire, c'était parce que j'avais envie de faire quelque chose de différent, de raconter mes propres histoires. Et inévitablement, quand on commence à vouloir raconter des histoires, on a aussi envie d'en parler. Donc j'ai commencé à en parler à mes proches, à mon entourage, à mes amis, qui m'ont dit « Ah, mais il y a quelque chose, il faut que tu ailles plus loin ». Et cette envie de le partager au plus grand nombre est venue vraiment naturellement et progressivement. Donc moi, je dirais que ça a été une logique, en fait, du point de départ de « je veux faire quelque chose » jusqu'à le partager.
1: C'est surtout l'envie du partage, c'est pas le fait de voir les projecteurs braqués sur vous.
2: Ah non, pas du tout. Moi, je suis quelqu'un d'assez timide de nature. Donc l'idée du projecteur, d'être connu, d'avoir un nom, non, c'est vraiment l'idée de partager mon point de vue et ma manière d'écrire.
1: Vous êtes quelqu'un de très intérieur, par nature ?
2: Oui, tout à fait. Et je pense que c'est ça qui m'a donner envie d'écrire et de développer l'écriture, en fait. L'écriture est quelque chose d'assez personnel au début, et quand, une fois qu'elle est réalisée, qu'elle est terminée, on peut la partager, mais c'est quelque chose de moi à moi, je dirais, oui.
1: Mm-hmm. Et cette envie d'écrire, elle vous vient de loin ?
2: Bah, oui. Alors, moi, j'écris vraiment depuis, je dirais, environ mes 12 ans. Parce que c'est, et d'ailleurs, on en parlera dans L'ombre du rêveur, le protagoniste a cet âge-là. C'était une période où j'étais très introverti, très timide. J'avais des difficultés à m'exprimer avec d'autres, à exprimer mes problèmes. Et l'écrire m'a beaucoup aidé, en fait. Donc j'étais du genre à, quand j'avais un problème avec quelqu'un, si je n'arrivais pas à l'exprimer, je lui écrivais un mot et je le partageais ainsi. Donc ça a été un outil dans un premier temps, et progressivement cet outil s'est transformé en bah tiens, je peux créer des histoires, je peux créer autre chose que juste écrire des problèmes, en résumé.
1: Et vous faites partie d'une famille qui a déjà par exemple la littérature ou l'écriture dans ses gènes, en quelque sorte, un milieu familial qui vous porte à cela, ou bien votre milieu familial, bah, il vous a peut-être encouragé ou découragé en disant oui mais attention, suis d'aventure. Comment il a réagi, ce milieu familial?
2: Bah, assez différemment en fonction des personnes. Je dirais que d'un point de vue général, ma famille est une famille assez diverse, mais personne ne travaille dans le monde littéraire.

0: ou je dirais plus généralement dans le monde artistique ou des médias.
1: Donc vous n'êtes pas un fils de...
0: Non, du tout. Non, non, par contre, je suis un fils d'indépendant, une famille d'indépendants. Donc on est vraiment dans la famille, c'est notre leitmotiv, c'est un peu si vous voulez quelque chose, il faut travailler pour l'avoir. Donc très autodidacte, autonome, à pousser à s'émanciper personnellement, je dirais. Et c'est vrai que j'ai quelques membres de la famille qui adorent lire, qui adorent l'écriture généralement, mais qui ne le pratiquent pas. Et quand j'ai commencé, comme je vous l'expliquais, à vouloir écrire des histoires moi-même et que j'ai commencé à en parler à mes proches, j'ai justement eu 2-3 proches, notamment ma maman à qui je dédie ce premier ouvrage, qui ont un peu repéré, je dirais, ce début d'écriture et qui m'ont dit, écoute, voilà, je crois qu'il faudrait travailler ça parce qu'il y a un petit quelque chose derrière.
1: Ah bon, c'est ça. Et donc finalement, vous avez fait une percée à l'intérieur du milieu familial et peut-être qu'il y en a d'autres qui auront envie de vous suivre.
0: Oui, je l'espère, ça c'est sûr, oui.
1: Et l'école, Antoine, la formation que vous avez reçue, c'est une formation davantage axée sur le littéraire ?
0: Alors non, pas du tout. Je suis rentré dans une école, on était vraiment dans une optique, je dirais, traditionnelle. Donc une école secondaire qui préparait à l'université pour potentiellement faire des études. Bien entendu, la question du littéraire s'est posée dans mon parcours. Mais au début, je ne savais pas trop. Hein, je me cherchais vraiment beaucoup. L'écriture, c'était un projet. J'ai été élevé d'une façon assez pragmatique. Donc on peut rêver on peut rêver de devenir chanteur, écrivain, etc. Mais il nous faut un métier derrière concret. Parce que percer dans l'art, en tout cas, c'était la vision de ma famille, percer dans l'art. Beaucoup d'appelés, peu d'élus. Donc moi, je m'étais vraiment mis cette idée en tête de je dois avoir un métier stable et derrière développer mon projet, en fait. Donc ma formation, c'était vraiment une formation générale jusqu'à l'arrivée de la haute école où là, j'ai tenté une percée dans le milieu du cinéma. En cours de route, je me suis rendu compte que j'avais bien plus une identité littéraire qu'une identité de technicité sur le monde du média. Et c'est comme ça que, de fil en aiguille, je me suis retrouvé à suivre la lignée indépendant de ma famille et continuer à travailler sur mon projet sur le côté.
1: Et quand vous étiez dans le secondaire, j'imagine que vous vous précipitiez sur les rédactions et autres dissertations, non ?
0: Oui, c'est vrai que ça faisait partie de mes cours préférés. J'ai eu la chance de rencontrer des professeurs qui m'ont d'ailleurs soutenu dans mon projet, qui m'ont appris beaucoup de choses que je remercie s'ils m'écoutent et s'ils se reconnaissent et qui ont vraiment été pour moi des références, en fait.
1: Et vos profs, ils savent que vous écrivez maintenant et que vous avez déjà sorti un premier roman ?
0: Oui, tout à fait. Oui, j'ai des contacts avec eux.
1: Ils doivent être fiers.
0: Ils sont fiers, je ne sais pas, mais je pense que ça les touche personnellement de se rendre compte que je vais vous le dire, j'ai eu un échange justement avec l'un d'eux hier qui me disait que pour un professeur dans le français de nos jours, c'est clair que ça a une forme de symbolique de voir un élève qui a plus de 10 ans rêver, les étoiles un peu pleines les yeux, c'est pas très concret, on se cherche un peu et tout d'un coup on se retrouve dans le milieu de l'édition avec un merci, c'est clair que ça touche et ça fait plaisir.
1: Oui, on imagine, c'est un beau prolongement de leur enseignement. Évidemment, bravo Antoine, on ne peut que tirer son chapeau face à un projet comme celui-là d'un jeune qui aboutit et qui promet bien.
0: Merci beaucoup. En tout cas, merci de m'avoir reçu. Merci aussi de m'avoir écouté pour les auditeurs. Et je dirais que c'est un peu grâce à vous, en fait, vous ici qui me recevez, ceux qui nous écoutent, ceux qui me suivent depuis le début. C'est qu'on a envie de partager un projet et que derrière, il y a des personnes qui sont réceptives, qui vous encouragent. Je crois qu'on ne peut pas rêver mieux que ça.
1: Bon succès en tout cas. Au revoir Antoine, à une prochaine.
0: Merci, au revoir et à bientôt.
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0: Notre petite goutte de poésie tombe dans l'univers vaste et multiple de Charles Baudelaire, et plus particulièrement de sa poésie qui a été mise en musique par des grands noms de la chanson française, entre autres, bien entendu, Léo Ferré. Charles Baudelaire, qui est né en 1821 et qui est mort en 1867, aura eu une bien courte existence marquée de la malédiction. Enfant déjà, solitaire et révolté, puis jeune homme, mal aimé, mais écrivain de génie, Charles Baudelaire a eu une vie qui n'a pas toujours été fort comprise par ses contemporains, c'est le moins que l'on puisse en dire. Et du point de vue de l'écriture, plus dans l'audace de la forme, c'est du côté de l'inspiration proprement dite qu'il faut chercher l'originalité et l'innovation baudelairienne. Comme tous les poètes de son temps, Baudelaire est profondément marqué par le romantisme, dont il conserve la plupart des thèmes récurrents. La mort et l'attrait pour le morbide, la malédiction du poète, le spleen, les vicissitudes de l'amour et le goût du voyage et des espaces inconnus. Mais alors que le romantisme s'appuie sur une exaltation de la nature, se traduisant par la fameuse relation nature-état d'âme, Baudelaire propose une esthétique beaucoup plus ramassée, dégraissée de toute digression lyrique, puisante au cœur même de la réalité le plus souvent citadine, et une véritable recherche introspective. Le voici dans l'invitation au voyage qui fut mis en musique par Léo Ferré. Léo Ferré, évidemment, c'est le grand poète que nous connaissons, le premier d'ailleurs auteur de chansons à avoir été admis dès 1962 dans la prestigieuse collection Poètes d'aujourd'hui dirigée et publiée par Pierre Segers, et qui affirmait avec obstination que la poésie devait être portée sur les pianos du cœur et les violons de l'âme. Aussi, en marge de son propre univers poétique, mit-il toujours son formidable talent de musicien au service de la poésie des autres. Le voici Léo Ferré dans l'invitation au voyage de Charles Baudelaire, extrait bien entendu des Fleurs du Mal.
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0: Le musée Félicien Rops de Namur, situé 12 rue Fumal, n'est jamais avare de beaux rendez-vous culturels. Il vous propose, du 11 avril au 27 septembre 2026, une exposition qui sort vraiment de l'ordinaire et qui a pour titre « Collectionner Victor Arouas et Félicien Rops ». Où ce qui rapproche l'un de l'autre, c'est que l'un est collectionneur et que l'autre est artiste. L'un collectionne et l'autre crée. Les deux sont aujourd'hui décédés, hélas, mais la veuve de Victor Arouas, prolongeant la collection de son mari défunt en 2010, a entrepris de mettre en dépôt au Musée Rops de Namur les 550 œuvres, oui, vous avez bien entendu, les 550 œuvres collectées, toutes estampillées Félicien Rops par son mari. Une aubaine, évidemment, pour notre Musée Rops de Namur. Rien n'est jamais cependant le fait du hasard, c'est que l'équipe du musée avait depuis de nombreuses années collaboré avec ce collectionneur britannique et de fil en aiguille, la confiance s'est installée. Et ce dépôt de 550 œuvres, dont 130 sont exposées pour cette exposition du 11 avril au 27 septembre, c'est un fabuleux cadeau pour le musée et pour les visiteurs d'ailleurs, qui vont pouvoir découvrir des œuvres jamais montrées ou si peu et qui feront le bonheur des fans de Félicien Rops. L'exposition collectionnée Victor Arouas et Félicien Rops est donc admirée du 11 avril 2026 au 27 septembre 2026 au musée Félicien Rops de Namur, 12 rue Fumal. Plus d'infos sur www.museerops.be où sont détaillées les diverses animations d'ailleurs qui tournent autour de cette exposition. 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
2: Jean-Charles de Kaiser, bonjour.
3: Bonjour.
2: On vous connaît peut-être pas directement à Namur, mais par contre, on connaît ces belles cabines qui se baladent dans les airs hein, entre la place de Namur le long de la Sambre, qui est la place Maurice Servet. Et la citadelle, l'esplanade plus particulièrement. Donc nos amis à l'écoute de Radio Equinox pensent bien qu'il s'agit là du gestionnaire du téléphérique qui est à notre micro. Alors, je profite de votre présence ici lors de la présentation de la saison touristique à la citadelle de Namur pour dire que, disons, grâce à vous, pas mal de visiteurs sont transportés jusqu'au sommet de la citadelle. On en est à combien par année, monsieur de Kaiser?
3: Alors, en 2024, on a atteint environ 200 000 visiteurs.
2: Un magnifique chiffre.
3: Oui, tout à fait. C'était en augmentant. Alors, on a démarré plus ou moins à 160 000 visiteurs par an, puis à 180 000. Et là, on peut dire qu'on est à 200 000. Donc, on est très heureux. C'est un grand nombre. C'est toute l'année, d'ailleurs. Donc, il y a des pics comme au mois de mai, les grandes vacances. Mais là, on a très bien débuté l'année 2025, puisqu'en février et mars, on a augmenté, j'irais, nos prévisions par rapport à l'an dernier.
2: Ça veut dire que l'opération téléphérique à Namur, c'est un complet succès.
3: Moi, je pense que c'est un grand succès. C'est un grand succès pour nous-mêmes comme entreprise, mais je pense que pour Namur, on est devenu un peu le fer de lance, l'image de la ville, mais c'est un travail de tous les partenaires. Nous, on est qu'un maillon, je dirais, dans une grande chaîne, et on peut voir qu'aujourd'hui, Namur fonctionne très très bien, entre autres grâce au téléphérique. On en est très heureux, mais il n'y a pas que nous, bien sûr. On a besoin de tous les partenaires, notamment la citadelle, hein, puisque les gens viennent d'abord à la citadelle, et nous, on les y amène en téléphérique.
2: Alors, les nostalgiques hein, qui avaient vu ces petits œufs se balader du côté Meuse et qui disaient qu'il y avait un peu l'esprit chagrin, mais le côté sombre est moins beau, etc. Non, le côté sombre, c'est autre chose. C'est une vue magnifique sur les toits de Namur. Et donc, cette partie-là n'avait jamais été explorée. Par contre, ce qu'était le téléphérique autrefois, maintenant, c'est plus possible pour des raisons de sécurité.
3: C'est tout à fait ça, hein. Donc je suis tout à fait d'accord avec votre appréciation. Je ne suis pas namurois moi-même, donc je ne suis pas entré dans cette petite querelle de clocher, je dirais, à l'époque.
2: Mais vous êtes devenu depuis lors namurois de cœur.
3: Tout à fait, et j'espère bien y résider un jour. Mais vous avez raison, donc la Sambre, le côté Sambre, c'est d'abord pour moi c'est un point de vue magnifique. D'abord on traverse la Sambre, l'ancien téléphérique ne traversait pas la Meuse, il l'allongeait. Mais donc on voit quand même la Meuse, hein. Quand on est au milieu de la ligne, on a un arrêt, enfin un ralentissement de la ligne qui nous permet d'apercevoir largement la Meuse et ensuite la Sambre. Mais ce qui est très bien aujourd'hui, je trouve qu'on voit ce versant un peu nord, Sambre, et puis vers Salzine, qui est très très beau, je trouve, et la vieille ville. Mais une fois que vous arrivez au sommet de la citadelle, vous vous baladez et vous allez côté Meuse pour apprécier ce versant sud et la vallée Mosane. Donc on y gagne.
2: Sans compter que la place Maurice Servet, grâce à vous, a obtenu un regain d'activité attirant des commerces d'ailleurs, et également il y a le kiosque hein, de Namur qui est là, donc c'est tout bénéfice pour cette place qui était un petit peu vouée aux véhicules qui stationnaient sans beaucoup d'âme à l'époque, et grâce à la présence du téléphérique à son entrée, vous avez rendu un petit peu de l'âme à cette place Maurice Servet.
3: Alors oui, je crois que les félicitations à la ville de Namur qui a imaginé ce beau projet d'ensemble, notamment maintenant le piétonnier de Namur qui s'étend. Le téléphérique s'inscrit dans ce projet et c'est vrai que la place Maurice Servet accompagne, j'irais, l'embellissement du centre-ville et le déplacement, j'irais, en toute quiétude des visiteurs. Donc c'est tout bénéfice pour la ville de Namur, c'est tout bénéfice pour tout le monde finalement. Et nous, c'est vrai qu'on a la grande chance, je le dis tous les jours, de travailler, d'évoluer dans un environnement magnifique, que ce soit la place Maurice Servet, le centre-ville ou la citadelle. C'est une grande chance, en tout cas pour nous.
2: Oui, et sans compter que vous offrez de l'emploi à pas mal de monde.
3: Oui, alors on est une petite structure, on est 11 personnes, mais c'est vrai que voilà, on reçoit des étudiants, des stagiaires. Là, on termine avec une stagiaire qui vient de l'île de la Réunion. Elles étaient plusieurs d'ailleurs, une ici à la citadelle. Bon, il y a un téléphérique fabriqué également par Poma à l'île de la Réunion, donc c'est une manière aussi

0: de partager l'expertise, le rayonnement des téléphériques. Je peux déjà vous annoncer qu'au mois de septembre, il y aura une réunion, une commission des principaux constructeurs de téléphériques dans le monde qui aura lieu ici à Namur, dans l'avant-première. Mais c'est pas non plus un grand colloque, mais enfin, ils se déplacent à Namur pour connaître la ville, pour connaître le téléphérique, et voir comment ce projet commun de la ville de Namur avec la société du téléphérique a pu mettre quelque chose en place qui fonctionne très bien.
1: Et avez-vous une idée du nombre de nationalités que vous transportez chaque année? Avez-vous fait des sondages à ce niveau-là?
0: Alors, on n'a pas encore fait de calcul précis. On copie un petit peu les statistiques de l'Office du Tourisme et de la Citadelle, mais on a des gens du monde entier. Hein. Ça parle toutes les langues, tous les jours pratiquement, hein. Pas seulement durant les périodes estivales.
1: Faut dire que le rayonnement de Namur s'est accru de manière considérable au cours des dernières années, et le téléphérique est un des atouts majeurs, je dirais, du tourisme à Namur.
0: Oui, on en est très fiers, hein, mais comme je l'ai dit, on n'est qu'une petite, un petit maillon, je dirais, dans la chaîne. On a la chance d'être très visible et on a aussi une grande responsabilité parce que, voilà, il faut que le téléphérique tourne bien. Si le téléphérique tourne bien, tout fonctionne bien aussi autour de nous. Donc, on a une responsabilité au niveau de l'image de la ville et du tourisme à Namur, et on espère qu'on le remplit bien en tout cas.
1: Donc, d'un point de vue pratique, pour les rares Namurois qui n'auraient pas encore testé leur téléphérique, quand êtes-vous ouvert? Jusqu'à quelle heure? Y a-t-il des aménagements particuliers pour la grande saison, saison d'été, etc. Et que peut-on dire aussi des navetteurs qui utilisent le téléphérique pour se rendre à Namur et pour rentrer chez eux?
0: Oui, alors pour faire simple, ça n'a jamais été très simple parce qu'on était sur des horaires un peu différents. Il faut savoir que quand il y a l'école, hein, quand c'est la période scolaire obligatoire, donc école primaire, école secondaire, hein, donc le calendrier scolaire obligatoire en Fédération Wallonie-Bruxelles, c'est important de signaler, on est ouvert de 7h30 le matin jusqu'à 18h, du lundi au vendredi, quand il y a l'école. Et le reste du temps, je dirais que c'est de 10h à 18h, mais durant les vacances de printemps, donc anciennement vacances de Pâques, et les vacances d'été, là on ouvre de 10h à 18h30. Et puis on a quelques exceptions, par exemple on en a parlé aujourd'hui, les nuits blanches des musées, eh bien là on ouvrira de 7h30 du matin jusqu'à minuit. Donc ceux qui veulent faire une petite escapade nocturne en téléphérique, ce sera le 23 mai, on sera ouvert de 18h à minuit. Au tarif groupe, donc il y aura une réduction sur les tarifs. Et donc c'est peut-être l'occasion d'en profiter si en plus il fait très beau ce soir-là, si on a une belle lune, ce sera magnifique, quoi.
1: Et voilà, c'est sur ces bonnes paroles et cette invitation pressante à découvrir sous un nouveau jour, justement, c'est toi de Namur, et c'est vrai que c'est inoubliable. Alors, le téléphérique vous prend véritablement, hein, quand vous êtes en plein air, entouré par la nature, entouré par les toits de Namur, etc. C'est une sensation formidable.
0: Moi, je l'apprécie tous les jours, j'ai la chance de le prendre tous les jours. Bon, c'est un peu mon rôle pour vérifier différents aspects, bien sûr, mais on en profite, on en prend en plein la vue. Et c'est vrai que j'apprécie beaucoup moins le fait qu'on est presque au milieu des arbres. Vous voyez, j'apprécie maintenant la fin de l'hiver. Il n'y a pas de feuilles encore, donc on voit très loin. On voit très très loin, même au niveau de la citadelle. On voit des endroits dans la citadelle qu'on ne voyait pas en été. Bon, maintenant les feuilles vont réapparaître sur les arbres. Et là, on sera vraiment dans cette végétation florissante. Donc c'est très agréable. On a la sensation d'être en hauteur, mais en même temps au milieu de la nature, quoi.
1: Voilà, une expérience fabuleuse. Merci, monsieur de Kaiser. Bon succès pour la suite, hein, et doubler votre nombre de visiteurs. Ah. Il y aura moyen d'augmenter le nombre de cabines?
0: Alors non, le nombre de cabines, on est à 12 cabines, donc il y a 4 trains, 3 cabines, c'est le maximum pour l'équilibre global de la structure, donc ça on ne pourra pas l'augmenter. Ce qu'on peut augmenter, c'est bien sûr l'affluence, donc on peut augmenter un peu la vitesse, parfois on le fait quand il y a des files, on augmente un petit peu la vitesse, mais l'idée c'est que les gens en profitent un maximum. Donc l'inconvénient, c'est que parfois tout le monde vient au même moment.
1: Évidemment.
0: On ne peut pas y échapper. Mais voilà, donc on a une capacité de pratiquement 380 personnes heure dans chaque sens. On est loin d'y être.
1: La saison s'ouvre sous les meilleurs auspices pour la citadelle de Namur, comme pour le téléphérique. Bon succès, monsieur de Kaiser.
0: Merci beaucoup et salutations à vos auditeurs.
1: Merci beaucoup.
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1: Chers amis d'Equinox, tenez-vous bien, nous sommes sur les hauteurs de la citadelle, ici dans un lieu particulièrement parfumé, et pour cause, puisqu'il s'agit de l'atelier de parfumerie Guy Delforge. Guy Delforge, on le sait, c'est quelqu'un qui a créé cet atelier de parfumerie à Médiane, précisément dans ce qu'on appelait à l'époque le colombier militaire, et qu'il en a fait un lieu absolument remarquable, où l'odeur est vraiment à la une, puisque on y crée des parfums. Donc il y a 35 à 40 ans de cela, et c'était à la fin des années 80, il y avait, souvenez-vous, de magnifiques jardins de pensées à l'époque, etc. Et pour lui succéder, Monsieur Charles Kerangoff a pris vraiment les choses en main, et on peut dire que non seulement il continue l'œuvre du créateur, mais aussi il y apporte sa touche personnelle. Alors, Monsieur Charles Kerangoff, bonjour et bienvenue sur l'antenne d'Equinox.
2: Merci beaucoup et bienvenue chez moi, et c'est un véritable plaisir que de répondre à vos questions aujourd'hui.
1: Alors, je me trompe, M. Kerangoff, s'il n'y a pas un petit accent français chez vous, et donc les Français sont les très bienvenus à la citadelle, hein, vous le savez, hein, depuis Louis XIV.
2: Oui, j'ai la double nationalité, je suis belgo-français, des origines bretonnes, mon nom ce sont des consonances bretonnes, tout simplement, mais j'ai passé plus de temps de ma vie en Belgique, donc je suis belge et français.
1: Et comment se fait-il que vous en êtes arrivé à succéder à Guy Delforge ? Guy Delforge, je l'ai dit, c'est une famille très connue à Namur, les brasseries, le journal Avenir, entre autres, etc. Et donc, il est connu ici, lui, comme le loup blanc ou le loup gris, je ne sais plus quoi. Tandis que vous arrivez et puis vous dites, tiens, ça, c'est quelque chose qui m'intéresserait beaucoup. Et d'ailleurs, il faut, pour s'occuper de parfum, un certain nez.
2: Il faut un certain nez, il faut être passionné, évidemment, comme Guy l'était. J'ai rencontré Guy il y a maintenant une dizaine d'années, 8-9 ans, et ça a été un coup de foudre réciproque entre lui et moi. J'étais la personne idoine pour qu'il transmette sa société, et je suis arrivé au bon moment. On parle souvent de timing dans la vie. Eh bien, avec Guy, cette rencontre était dans un timing, un alignement de planètes magnifique.
1: Voilà. Alors lui, il avait créé un certain nombre de parfums. Vous avez repris la gamme et vous avez continué en créant de nouveaux. Comment ça s'est passé ?
2: Comme vous dites, exactement cela. J'ai racheté à Guy Delforge toutes les recettes de ses parfums, et que je continuerai à faire, évidemment. Et j'ai développé après mes propres recettes, une dizaine depuis qu'il est parti, et pour compléter la gamme. Et vous savez, quand j'ai racheté la parfumerie Delforge, j'ai bien senti que j'étais pas sur mon territoire. Et ma seule préoccupation, c'était justement de ne surtout pas... c'était une évolution et pas une révolution. Mon but premier... dans cette opération-là, c'était de ne pas perdre un client. Donc, je me suis mis de côté, si vous voulez. J'ai laissé, le nom est toujours là, vous pouvez regarder. Ça reste l'atelier de parfumerie Delforge. J'ai retiré le prénom pour me faire un peu de place. Mais je continue, bien entendu, dans les pas que Guy a tracés.
1: Voilà, alors donc la particularité ici, c'est qu'on élève des parfums, un peu comme on élève du vin, hein, Monsieur Kerangoff.
2: C'est exactement le même processus. Guy a eu, il y a 35 ans, une médaille d'or à Paris, à Londres, avec un de nos parfums. Il s'est dit, tiens, il faut que je crée la parfumerie.
1: Carré blanc,
2: très bonne mémoire, bravo. Et c'est toujours le numéro un de nos ventes. C'est un parfum remarquable, remarquable de complexité. C'est un orchestre symphonique à lui tout seul. Et Guy a eu cette idée de génie et cette persévérance qu'on lui connaît bien. Apparemment, puisque vous n'êtes pas le premier à le dire, Guy est quelqu'un de très persévérant, voire même parfois un peu entêté, et il a fait le pied de grue devant l'hôtel de ville pour obtenir ce bâtiment-là, qui est un bâtiment magnifique, 200 ans, hein, l'ancien atelier d'artillerie, et surtout, les souterrains sont les plus vieux de la citadelle, ils datent du château des Comtes de Namur, il y a 500 ans, Charles Quint, François Ier, et en plus d'être magnifique, c'est mon usine. Et c'est, les qualités qu'offrent les souterrains de la parfumerie permettent l'élevage magnifique et la création de parfums. La fabrication.
1: Précisément, c'est Médiane ici, mais donc c'est entre le Château des Comtes et Terra Nova.
2: Tout à fait.
1: Et ça date du 16e siècle, hein, c'est formidable. Hein. Oui. Donc ici, et les parfums sont à l'aise pour mûrir de la meilleure des manières. Pourquoi ? Parce qu'il y a. Évidemment, les fameux souterrains de la citadelle, hein, dans lesquels ils mûrissent précisément. Et donc, pour un parfum, l'ennemi, c'est pas la lumière, la chaleur.
2: Oh là là, mais vous savez tout. Effectivement, les deux ennemis du parfum, et vos auditeurs pourront le noter, c'est effectivement la lumière du soleil et les températures élevées. Donc, le pire endroit pour garder un flacon de parfum chez soi, c'est ce que tout le monde fait, une margelle de fenêtre dans une salle de bain. Ça, c'est vraiment la chose à éviter. Donc, si vous pouvez éviter de le faire, ça serait bien. Et moi, grâce à mes souterrains, pas de lumière du soleil et une température constante toute l'année entre 12 et 14 degrés, je n'ai pas d'ennemis. Et les parfums, je peux les conserver des années et des années.
1: Oui, précisément. Lorsque vous créez un parfum, comment ça se passe? Vous avez une idée? C'est au feeling ou comment faites-vous?
2: Ça part d'une idée, en effet, soit un ingrédient qu'on veut mettre au centre, qu'on veut mettre en valeur ou reconstituer une forme d'ambiance. J'ai un parfum qui s'appelle La Cambre. Eh bien, j'ai voulu refaire cette ambiance avec de l'encens, etc. Et donc, voilà. Et puis après, c'est beaucoup de travail. Moi, je mets 6 mois pour faire un parfum en travaillant un quart d'heure tous les jours, tous les matins. Donc, c'est un travail de longue haleine, beaucoup d'échecs, peu de réussite. Mais c'est beaucoup de persévérance, ce métier-là.
1: D'ailleurs, lorsque on entre dans l'atelier de parfumerie, donc en fait, il y a les parfums qui sont exposés, il y a une odeur extraordinaire qui est là. Alors, pourtant, c'est dans des boîtes, etc. Mais comment ça se fait que cette odeur vous prend lorsque vous arrivez chez vous?
2: Eh bien, et cette odeur est variable parce qu'elle change tous les jours, puisque c'est les clients, en testant les parfums, qui vont les vaporiser. Et donc, l'odeur que vous sentez, ben, c'est un parfum qui n'existe pas. C'est la somme de tout ce que les gens ont essayé toute la journée. Voilà.
1: Et pour créer un parfum, combien de temps faut-il, Monsieur Guérangoff?
2: Moi, je mets entre 5 et 7 mois, arrondissons à 6 mois. Par rapport aux autres, je ne sais pas qu'est-ce que ça peut donner. Moi, j'ai eu la chance d'avoir dans mon entourage de grands parfumeurs de renom qui sont et Jean-Paul Guerlain et Olivier Creed. Et je sais que pour eux, c'était à peu près le même temps qu'ils mettaient.
1: Les parfumeurs, c'est une vaste, c'est une vaste confrérie. En fait, connaissez tous les uns les autres. Vous parlez de vos secrets de fabrication.
2: Certainement pas. C'est un sale milieu, la parfumerie. Justement, tout le monde s'observe, tout le monde est jaloux de la dernière trouvaille du concurrent. Et c'est les secrets. Mais moi, j'ai que des secrets. Personne ici ne connaît mes secrets de fabrication des parfums. C'est ce que j'ai racheté à Guy Delforge. Et je continue, bien sûr, d'entretenir tout ça. Ce ne sont pas des secrets vitaux. Mais ce qu'il faut savoir, c'est qu'en parfumerie, aucune recette de parfum est déposée. Elles sont toutes secrètes. Parce que si vous déposez une recette de parfum, vous communiquez les dosages et vous êtes copié dans la seconde. Ce qui est important, c'est les dosages. Le nez n'est qu'un outil, mais en parfumerie, ce qui est important, c'est les dosages.
1: Et on parlait d'un parfum qui tient. Le parfum, lorsque on l'achète ici, il doit être consommé dans quel délai?
2: Un parfum qui tient, c'est pas lié à sa durée dans le temps. Un parfum, s'il est à l'abri de la lumière et de la chaleur, il peut durer des années et des années.
1: Oui, il peut rester.
2: Bien sûr. C'est comme
1: Vous pensez qu'il y avait une date limite de péremption?
2: Non, parce que c'est fermé, c'est de l'alcool, c'est fermé hermétiquement. Si vous respectez de ne pas exposer le parfum à ces deux ennemis dont on parlait tout à l'heure, la chaleur et la lumière, il n'y a aucune raison pour que votre parfum ne dure pas des années entières.
1: Une bouteille de vin, on sait qu'elle peut durer nombreuses années.
2: Oui, alors peut-être que le
1: parfum... Ça dépend, c'est du vin de qualité.
2: Ah ouais, exactement. Alors est-ce que le bon parfum se bonifie avec l'âge? Il faudrait le goûter pour pouvoir répondre à cela.
1: Et alors précisément, vous avez une très belle gamme ici, vous avez des senteurs un peu boisées, fleuries, épicées, fraîches, etc. Et les clients que vous avez, ils sont fidèles à un parfum en général?
2: On est tous fidèles à un parfum. Alors certains clients ont un spectre olfactif très large et aiment plusieurs familles. Mais généralement, nos goûts vont plutôt vers une famille et on s'y tient toujours. Le gros problème, c'est qu'un parfum qu'on aime vraiment, on ne le sent plus. Alors on veut changer en permanence, mais on revient toujours à ses premières amours.
1: Alors, comment fait-on pour voir? Il y a votre gamme et il y a la gamme de Guy Delforge.
2: Tout ça est mélangé, il n'y a pas, peu importe. Moi, vous savez, ce qui m'intéresse, c'est que quand un client vient, c'est l'expérience qu'il va avoir à la parfumerie. Moi, je ne peux absolument pas présager de ce que cette personne va acheter. Il n'y a aucun critère d'âge, aucun critère de sexe, aucun critère de couleur de peau. Vous savez ce que c'est qu'un bon parfum? C'est un parfum qu'on aime. Donc, moi, je peux vous parler des heures entières de tous mes parfums, mais c'est vous, le client, qui aura le dernier mot en disant « j'aime ou j'aime pas », tout simplement.
1: Et dans la parfumerie, vous avez des expositions d'œuvres d'art. Est-ce qu'on peut dire que le parfum est une œuvre d'art ?
2: Ah ben certainement, mais ce n'est pas pictural, de fait, c'est olfactif. Moi, c'est ce que je dis toujours, un parfum ne va pas faire votre personnalité, mais ça va être un habit invisible. Ça va être un petit peu une trace que vous allez laisser, soit par votre présence et aussi par votre absence.
1: Alors, vous avez envie de faire découvrir la parfumerie au grand public, pas seulement pour venir acheter, mais pour voir comment ça se passe chez vous, avec justement en pénétrant un peu dans l'antre du parfumeur et les endroits où sont stockés les parfums, c'est-à-dire dans les galeries souterraines ici de la Citadelle.
2: Tout à fait. Nous organisons des visites. Vous savez, ce qui est important chez nous, et je pense que toute mon équipe en est consciente, comme moi, de la même façon, ni plus ni moins, il y a deux choses importantes. C'est effectivement nos parfums, mais c'est aussi encore plus important peut-être que nos parfums, c'est leur fabrication. Donc nous sommes très à cheval et c'est très important pour nous de faire connaître, comme si nous devions prouver par rapport à l'ambiance actuelle, à la fabrication des parfums qui fait intervenir quand même pas mal de chimie à l'heure actuelle, eh bien nous ne sommes pas du tout dans ce moule-là et nous aimons le montrer et nous en sommes très fiers. Montrer donc le processus de fabrication des parfums qui se fait par une visite qui dure une heure et là les gens visitent, les touristes, les curieux visitent notre atelier, on leur monte un petit film de cinéma, puis on se balade dans l'atelier, on va dans les souterrains.
1: Vous faites même des visites un peu particulières pour les enfants ou pour les jeunes. C'est fort important de travailler leur goût. Hein, de
2: bien
1: travailler.
2: Sûr, bien sûr. On a des vocabulaires qui s'adaptent en fonction de la qualité des groupes. Des étudiants en sciences vont avoir un guide un peu plus pointu sur le côté scientifique. Et sinon, les jeunes, oui, bénéficient d'un vocabulaire plus simple. Et les jeunes ont beaucoup de questions. Et tout ce qui est sensoriel, ça les intéresse déjà très fortement, et puisqu'ils découvrent la vie.
1: Et vous avez la possibilité de leur faire fabriquer eux-mêmes leur propre parfum ?
2: Non, on teste les parfums, on sent, on s'éveille au sens, notamment à l'odorat, on leur explique beaucoup de choses, mais la fabrication du parfum, c'est déjà suffisamment complexe, et voilà. Et ça serait trop dur. Guy avait fait ça en son temps, avec son coffret du petit parfumeur, c'était une expérience que tout le monde regrette, mais c'était très difficile à mettre en place, il lui-même avait arrêté ce projet-là.
1: D'accord. Et les visites de M. Kerengoff, c'est tous les jours ou le samedi plus particulièrement ?
2: Alors, nous sommes pendant les vacances scolaires, nous passerons pendant les vacances scolaires, donc c'est tous les jours à 15h30 pendant les vacances scolaires wallonnes. Et le reste de l'année, c'est les samedis à 15h30. Mais mieux vaut nous appeler et s'inscrire dans tous les cas parce qu'on est un peu victime de notre succès.
1: La durée de la visite ?
2: En fonction du groupe et des questions qu'ils vont poser, mais minimum une heure.
1: Donc il y aura pas seulement, je veux dire, à découvrir des choses magnifiques au niveau des sens, mais aussi enfin de la vue, puisque vous avez le chic d'offrir votre parfumerie pour découvrir des œuvres d'art.
2: Exactement. Donc on fait chaque mois nous avons une ou un artiste qui vient exposer. En ce moment c'est Madame Schumacher. J'aime énormément son travail. Elle fait des tableaux magnifiques. Et on change. Comme ça, toute la décoration de la parfumerie change tous les mois et c'est très bien.
1: Oui, c'est magnifique. Alors, qu'est-ce qu'on peut vous souhaiter pour l'avenir, M. Kerengoff ?
2: Que ça continue. Que ça continue comme cela. On est en pleine ascension, on le ressent bien. Après ces 3 années Covid qui étaient un peu désastreuses, on reprend du poil de la bête, on est motivé, on aime de plus en plus ce que nous faisons et on est on parle de nous de plus en plus, comme vous aujourd'hui.
1: On sent à travers vous la passion.
2: Hein. Il faut être passionné pour faire un métier pareil.
1: Oui, c'est évident.
2: Vous aussi, vous voulez être passionné.
1: Oui, bien sûr. Ouais. Justement, si on n'était pas passionné, comme vous dites, on ne serait pas là.
2: Exactement.
1: En tout cas, nous, ce qu'on souhaiterait, c'est inviter nos amis auditeurs, auditrices, à venir le plus souvent possible, parce qu'il n'y a pas seulement pour visiter la citadelle, mais aussi vous êtes ouvert tous les jours.
2: Hein. On est ouvert tous les jours, dimanche compris. Nos 2 jours de fermeture, c'est le 25 décembre et le 1er janvier. Et les dimanches, on ouvre entre 14h et 18h, et les jours fériés. Et sinon, toute l'année, de 10h à 18h.
1: Ça fait tellement plaisir de se faire offrir un petit parfum. Hein.
2: Mais évidemment. Et nous, on a un excellent rapport qualité-prix, parce que dans la conception du magasin de Kangui a ouvert ici, eh bien, j'ai toujours le statut d'artisan et il n'y a pas de marge, si vous voulez, distributeur. Donc, nos parfums sont de qualité. On fait de l'eau de parfum à des prix vraiment très réduits.
1: Ça, c'est sûr. Moi, je peux en témoigner parce que...
2: Vous êtes client.
1: Voilà, je suis client et j'aime beaucoup ce que vous faites. Et c'est vrai que ces parfums tiennent énormément, enfin, toute la journée, on peut le dire. Mais la question, c'est de dire, tiens, quand on a un parfum, est-ce qu'on peut le garder très longtemps? Voilà.
2: Ben oui, pour moi, ça se conserve toujours, hein, en faisant attention à la lumière et à la chaleur.
1: Parce que c'est de la qualité.
2: Parce que c'est de la qualité, le naturel le plus possible, et puis voilà.
1: Eh bien, un tout grand merci, M. Guérangoff. On rappelle, hein, l'atelier de parfumerie Delforge est situé à Médiane, en contrebas de Terra Nova et un peu au-dessus de ce fameux château des Comtes, hein, que tout le monde nous envie. Et entre les deux, il y a le pont des Hollandais, hein, créé en 1815, d'ailleurs.
2: Ah bah ouais, de triste mémoire pour mes origines françaises.
1: Exactement. Mais ben voilà, maintenant, on est Européens tous, et bien. Bon, il vaut beaucoup mieux précisément faire la paix autour du parfum que de voir le sang gicler. Hein.
2: Exactement, évidemment.
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1: Monsieur Guérangoff, un tout grand merci. On rappelle que vous êtes le successeur de Guy Delforge et vous avez certainement autant de qualités que lui, je peux vous le dire, à vous entendre justement à travers votre expression qui est tout à fait au top.
2: Merci beaucoup pour ces compliments. Je les prends. Merci pour votre gentillesse.
1: Merci. Hein.
2: Au revoir, monsieur.
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0: Chers amis, eh bien, vous posez certainement beaucoup de questions concernant le monde animal. Alors, et quand vous passez ici chaussée de Dinan 361 devant l'enseigne Bivette, vous êtes peut-être un peu interpellé en disant, tiens, qu'est-ce que c'est? Manifestement, avec l'enseigne qui est très voyante, on sait qu'on y traite les animaux. Mais docteur Degey, quelle est l'origine du nom de Bivette?
1: Alors, Bivette, ça tire son origine de BE pour Belgique et VET pour vétérinaire. En fait, il s'agit d'une structure regroupant plusieurs cabinets vétérinaires ici en Belgique, ce qui permet justement de différencier Bivette des autres structures qui peuvent regrouper plusieurs cabinets. Et ça, même par exemple à l'étranger ou en France. Donc voilà, ici, c'est vraiment des cabinets uniquement belges, dirigés par des Belges pour la Belgique.
0: Voilà, ben, la présentation est faite. Maintenant, vous savez ce qui est, ce qui se cache derrière le nom de Bivette. Il ne se cache rien, en fait, puisque ici, on y traite les animaux et avec un personnel très compétent.
1: Mais j'espère, en tout cas, on fait de notre mieux pour répondre aux besoins des loulous ici et être à l'écoute de leurs propriétaires.
0: Alors, précisément, pouvez-vous présenter un peu votre équipe ici et le projet qui a commencé il y a une bonne année hein, maintenant?
1: Oui, c'est ça. Donc ici, on a ouvert à deux avec Céline qui est ici avec nous. On a ouvert dans le cabinet qui était vide. Donc on est parti de rien du tout. C'était même un ancien centre ORL. On a monté notre petit cabinet toutes les deux. On s'est débrouillé pour essayer de se faire entendre pour pouvoir lancer un peu correctement ce cabinet. Et aujourd'hui, l'équipe se compose donc d'une deuxième assistante, Victoria, et d'une deuxième vétérinaire également, donc Valentine. Voilà, donc on est aujourd'hui quatre pour s'occuper des petits loulous.
0: Et le projet, ben, à l'origine, c'est quoi? C'est faire du curatif, faire du préventif?
1: Alors nous, ici, notre état d'esprit, c'est vraiment un maximum de prévention. On préfère prévenir que guérir, donc on est vraiment particulièrement vigilante à tout ce qui est alimentation antiparasitaire, rappel de vaccination, ce genre de choses. Et alors, tout ce qui est vraiment dépistage de maladies, par exemple, quand les chiens atteignent un certain âge, tout ce qui est bilan senior, ça nous tient vraiment à cœur, parce que évidemment, plus vite une pathologie est détectée et prise en charge, et mieux on arrivera à la traiter par la suite. Donc clairement, vaut mieux prévenir que guérir.
0: Disons, sur base de ce que vous expliquez, peut-on dire que le cabinet vétérinaire est aujourd'hui aux animaux ce que la maison médicale est aux êtres humains?
1: Oui, tout à fait. Je pense qu'ici, le cabinet vétérinaire, on n'a pas forcément besoin d'une raison médicale bien définie pour y aller. Nous, on apprécie vraiment de retrouver nos patients, même parfois juste pour une pesée, un suivi, s'assurer que l'animal est en bonne santé. Je pense qu'en effet, ça vaut vraiment la peine. Ça vaut vraiment la peine d'y passer une fois de temps en temps. Et oui, clairement, ça peut se comparer à une maison médicale.
0: Ben voilà, comme votre émission se fait en direct, vous avez entendu le ding-dong qui dit que vous avez un nouveau patient, certainement avec un animal, peut-être. Alors, c'est toujours un plaisir d'accueillir les animaux pour vous, docteur Degey. Vous avez d'ailleurs un chien remarquable que vous avez repris alors qu'il était quasiment mourant.
1: Oui, c'est ça, c'est un peu mon vice par contre. J'ai un cœur un peu trop tendre, je pense, parfois envers certains patients. Et voilà, Prime, c'est une chienne qui m'a été apportée quand je travaillais de garde à Uccle. Une chienne maltraitée que j'ai réussi à requinquer avec l'aide de mes collègues de la clinique universitaire de Liège parce qu'elle était vraiment en très mauvais état. Et aujourd'hui, on est inséparables. Donc en effet, si vous passez au cabinet, vous avez potentiellement la chance d'apercevoir ma staff.
0: Voilà, alors pendant que Céline Pirlet s'occupe de la personne qui vient d'entrer, j'en profite, docteur Degey, pour vous demander quel service vous proposez ici. Vous avez déjà parlé du préventif. Sur le plan curatif, est-ce que vous faites par exemple des interventions chirurgicales?
1: Oui, alors justement, moi, tout ce qui est chirurgical, c'est plutôt mon dada. La médecine interne, c'est plutôt la branche préférée de Valentine, qui est ma collègue. On propose vraiment toutes sortes de services, donc stérilisation de convenance, chirurgie des tissus mous, imagerie, bilan sanguin, microscopie, problèmes dermatologiques. Donc on fait vraiment de tout, et pour à peu près toutes les espèces, parce qu'en fait ici on prend également en charge

0: charge les animaux type exotique, donc les oiseaux, les reptiles, tout ce qui touche aux petits mammifères, donc les lapins, les furets, etc. Généralement, on ne refuse rien. C'est vrai que c'est pas toujours facile de trouver une personne, mais ici, dans le Namurois, qui prend en charge, par exemple, même les poules, c'est un peu plus atypique, mais ici, notre vision des choses, c'est on refuse rien, on voit ce qu'on peut faire, et si vraiment c'est trop spécifique, là on réfère, mais toutes sortes de services et toutes sortes d'animaux.
1: Oui, vous avez une majorité, j'imagine, de chats et de chiens. Mais alors, parmi les animaux les plus spécifiques que vous ayez eu à traiter, quels sont-ils?
0: Alors, mais ici, on a reçu il n'y a pas trop longtemps un haras bleu, c'est un grand perroquet, et c'est assez particulier comme contention, par exemple, parce que évidemment ce sont des perroquets qui ont des becs très puissants, et c'est vrai que si on n'est pas habitué, on peut facilement se faire couper une phalange avec un coup de bec. Donc ça, c'est voilà, on est toujours content de voir ce genre de petites espèces. On a aussi énormément de petits oiseaux type canaris, etc. Donc vraiment pas mal d'oiseaux. Et sinon, oui, je pense que tout ce qui est furet, c'est un peu plus voilà, un peu plus rare, mais on est content de les recevoir aussi.
1: Vous avez peut-être parfois des rats même, des rats domestiques.
0: Des rats, on en a eu un en effet. Et sinon, il y a une personne qui est venue de France avec sa tortue de terre, justement, pour une consultation reptile. Donc ça, c'était pas mal non plus.
1: Alors justement, parlons un peu de votre formation, parce que c'est vrai que ce n'est pas simple. Enfin, la formation vétérinaire, elle existe, c'est 5 ans, 6 ans de formation?
0: Alors de manière classique, c'est 6 ans, on a 3 ans en bac et puis 3 ans de master. Moi ici, j'ai décidé de faire durer le plaisir, donc j'ai fait une année de spécialisation, enfin d'internat spécialisé à la faculté de Liège après mes 6 ans. Mais de manière générale, le tronc commun, c'est 6 ans, oui, en effet.
1: Alors, est-ce qu'il y a une formation spécifique, puisque vous êtes spécialisé plutôt dans les animaux de taille réduite, disons, par rapport aux animaux de ferme, qui sont des grosses bêtes, et vous, ça vous tentait pas, vous étiez davantage orienté vers les animaux de compagnie?
0: Moi ici, c'est vrai que quand j'étais jeune, je voulais absolument faire les gros animaux, donc les vaches. Enfin, c'est pour ça que j'avais commencé. J'adorais l'esprit et le rapport qu'on a dans les fermes avec le fermier, etc. Après, c'est vraiment un métier qui est très très rude. Enfin, c'est un milieu qui est très rude, qui est très masculin. C'est pas facile de se faire une place. Et malheureusement, la réalité dans le monde de médecine vétérinaire rurale, c'est que ce sont des personnes généralement qui travaillent toutes seules, qui passent la majorité de leur temps sur la route, qui ont vraiment des interventions parfois compliquées dans des circonstances qui sont peu confortables. Et c'est vrai que j'ai fini par abandonner l'idée pour le confort de mon cabinet. Mais c'est toujours un plaisir quand je passe parfois en ferme d'aller regarder les vaches. Et si je peux donner un coup de main, je n'hésite pas.
1: Cet intérêt pour les animaux, c'est vous êtes venu très jeune, en fait.
0: Oui, depuis loin que je me souvienne, j'ai toujours voulu être vétérinaire. C'est vrai que j'étais un peu dissipée, moi, quand j'étais durant mes études, par exemple primaire, etc. Et on m'a rarement dit que ça allait pouvoir être possible. Mais comme quoi, quand on veut, on peut. Et je pense que c'est une vocation. Ici, personne n'y croyait, mais j'ai prouvé que c'est pas parce qu'on n'est pas intéressé par l'histoire pendant les secondaires ou quelque chose comme ça qu'on pouvait pas faire des études médicales et être voilà et être épanoui dans un métier qui de prime abord semble parfois un peu inaccessible.
1: Alors, on l'a abordé il y a un instant, une visite en établissement de soins pour animaux, c'est jamais une sinécure, parce que les animaux arrivent dans un contexte tout à fait différent de celui qui est leur quotidien. Et dans ce contexte problématique, comment est-ce que vous vous y prenez pour vous faire accepter par eux?
0: Alors nous ici, on porte vraiment beaucoup d'importance au fait que l'animal au cabinet doit se sentir bien. Donc généralement, que ce soit un chien ou un chat, ben on sécurise l'environnement, on le laisse faire son tour, on va pas directement vers l'animal, on papote un peu avec les propriétaires. Donc on prend le temps un peu ben, de voir comment l'animal est et ressent l'environnement. Généralement, voilà, c'est 15 minutes où on parle de lui pour voir un peu ben, pourquoi est-ce qu'il est présenté, etc. Ça leur permet vraiment de se calmer, de prendre connaissance de l'environnement dans lequel ils sont. Et après, on les aborde toujours de manière positive, donc avec, par exemple, je sais pas, une friandise, une petite caresse. Et ça les met vraiment en confiance. D'ailleurs, c'est bah, généralement généralement une chose qu'on nous répète assez souvent, c'est que ben on a un bon contact avec les animaux parce que ben on a le temps en fait de faire en sorte qu'ils se sentent bien en cabinet avant de les aborder et avant d'aborder le problème. Ce qu'on a tendance à faire aussi, ben comme j'en ai déjà un peu parlé, c'est de dire aux personnes qui ont des animaux un peu plus stressés au cabinet de repasser une fois de temps en temps, même s'il y a rien de particulier à regarder, mais juste pour lui montrer que quand il vient ici, c'est pas forcément négatif, c'est pas forcément pour lui faire des injections.
1: C'est une bonne idée de se faire familiariser en fait avec justement le contexte, avec la maison, avec vous qui êtes les thérapeutes. Et donc c'est vrai que c'est quelque chose qu'on pense pas. Souvent, on dit, tiens, je vais aller chez le dentiste parce que j'ai un problème dentaire, mais on pourrait y aller en disant, tiens, le dentiste est quelqu'un de sympa, finalement.
0: Oui, c'est ça. C'est ça. J'ai pas forcément envie qu'on m'associe juste à la maladie des animaux, etc. Donc moi, c'est toujours un plaisir de revoir mes patients revenir en bonne santé, faire un coucou. Ça permet généralement de faire aussi un suivi du poids, s'assurer qu'ils sont bien en ordre de tout ce qu'il faut au niveau parasites, etc. Surtout qu'ici, ça va être la saison. Donc voilà, je pense que c'est une bonne idée. Moi, bon, ça nous fait toujours plaisir de les voir.
1: Alors, vous venez d'aborder la question des médicaments. On va terminer notre interview par cela. Les médicaments, ils sont nécessaires chez les animaux? Est-ce qu'ils sont spécifiques aussi en fonction des saisons? Est-ce qu'on les trouve en pharmacie classique? Et est-ce qu'il y a des médicaments qui sont prescrits pour les êtres humains et qui peuvent être aussi bons pour les animaux? Bref, sur la partie médicaments, qu'est-ce que vous pouvez dire, docteur Degey?
0: Alors, ben, y a certains médicaments préventifs qui sont parfois incontournables, hein. Donc, ici, ça va être le retour de la bonne période et du plaisir associé aux parasitoses, notamment des puces. Évidemment, un antiparasitaire externe type antipuce, ça fait toujours plaisir. Ça peut éviter d'avoir soi-même des piqûres de puces, etc. en cas d'invasion. Donc ça, c'est tout ce qui est préventif. Je pense que ça vaut la peine de le faire quand même une fois de temps en temps, notamment les vers, hein, parce que généralement, ces animaux sont atteints et on peut pas toujours le voir au niveau des matières fécales, etc. Donc c'est important de les traiter une fois de temps en temps. Après, est-ce qu'un médicament est utile? Ben, ça dépend de la pathologie et du diagnostic et de l'état clinique de l'animal. Nous, ici, on évite toujours, par exemple, l'utilisation d'antibiotiques quand c'est pas nécessaire, dans le souci de tout ce qui est antibiorésistance, notamment. Donc voilà, j'ai envie de dire un médicament oui, mais quand c'est nécessaire et de manière vraiment voilà bien ajustée quoi.
1: Et les médicaments sont spécifiques. Est-ce qu'on peut trouver dans des pharmacies ordinaires pour les êtres humains des produits pour les animaux? Ici, au 361 Chaussée de Dinan, vous avez une pharmacopée importante, je crois. Vous avez même d'autres articles qui concernent aussi le bien-être animal. Que pouvez-vous dire à ce propos-là? Il faut nécessairement venir chez vous ou chez un vétérinaire pour recevoir des médicaments ou on peut les trouver en pharmacie ordinaire?
0: Alors nous ici c'est vrai qu'on a un bon stock de médicaments parce qu'on apprécie le fait de pouvoir avoir ben, le service que quand l'animal sort d'ici il n'est pas allé rechercher des médicaments ailleurs, donc on a le traitement qui est juste, on sait que c'est ça, on sait que l'animal l'aura directement donc de prime abord, qu'il devra pas attendre que la pharmacie le commande, etc. Donc voilà, c'est un service qu'on offre à nos patients. Généralement, on a ce qu'il faut. C'est très rare que on n'ait pas le traitement adapté sur place. Quand c'est le cas, généralement, on le commande et on peut l'avoir dans les jours qui suivent. Traitement en pharmacie, oui, mais toujours sur ordonnance, généralement pour éviter l'automédication qui peut parfois être vraiment très dangereuse hein, pour les animaux de compagnie. Je pense notamment à tout ce qui est anti-inflammatoire sur les chats, donc un dafalgan, etc. Ça peut vraiment tuer un chat. Donc on évite vraiment voilà, tout ce qui est automédication. Et alors en pharmacie, comment ça se passe? Ben, y a des pharmacies qui ont un bon stock aussi de médicaments vétérinaires sur place, mais le plus souvent, le mieux, c'est toujours de passer un petit coup de téléphone, demander ce qui est sous ordonnance ou non, et voir le délai dans lequel ils pourraient les obtenir. C'est vrai que nous, c'est un peu plus rare qu'on fasse des préparations en pharmacie. Et est-ce qu'on peut utiliser des médicaments ben, médecine humaine sur les animaux? Oui, c'est ce qu'on appelle la cascade. Donc, quand un médicament est pas disponible dans l'espèce pour laquelle on cherche le traitement ou pour l'indication en tant que telle, mais voilà, parfois on doit chipoter, ça fait partie des plaisirs de la médecine vétérinaire. Donc, on regarde pour voir s'il n'y a pas un équivalent d'une autre espèce qui serait sortie. Et parfois, on est obligé d'aller chercher hors Belgique. Donc, ça, c'est encore la cascade. Et sinon, on peut également se rétracter sur des médicaments de médecine humaine, mais toujours bien en état de cause, en sachant que c'est pas l'idéal, mais évidemment parfois, ben, dans la médecine véto, on n'a pas trop le choix, il faut faire avec ce qu'on a. Donc oui, on peut parfois utiliser des médicaments de médecine humaine chez les animaux.
1: Et quel type, par exemple?
0: Quel type? Je pense à tout ce qui est antibiotiques, ça peut. C'est vachement plus rare.
1: Et toujours les antibiotiques sous prescription médicale.
0: Oui, c'est ça. Par exemple, je pense que ici, ce qu'on utilise le plus, c'est tout ce qui est ventolin. Donc, les bronchodilatateurs chez les animaux qui sont asthmatiques, par exemple. Ça, c'est vraiment le plus fréquent. Je ne sais pas, Céline, si tu as une autre idée, toi, de ce qu'on utilise.
1: Voilà. L'autre Céline nous rejoint. Juste à la clôture, Céline, de cette interview.
2: De temps en temps, des traitements digestifs, je pense à l'oméprazole, mais évidemment toujours sous avis vétérinaire, et alors il y a toujours la cascade, donc on doit toujours commencer par un médicament vétérinaire pour l'espèce de l'animal cible, et ensuite, s'il n'y a pas pour cette espèce, on doit prendre un médicament toujours animal pour une autre espèce, et enfin voilà, ainsi de suite. Toujours un médicament belge pour animaux, et alors vraiment les médicaments humains, ben, c'est un peu au fond de la cascade, donc c'est quand même en dernier recours qu'on les utilise.
1: La moralité, c'est qu'il ne faut pas jouer les apprentis sorciers. Hein, il ne faut pas jouer les apprentis sorciers. Alors, on va terminer là notre interview, mais on va se retrouver pour une autre interview, pour la deuxième partie, parce que le sujet est assez vaste, hein, vous le savez, chers amis à l'écoute, surtout si vous avez des animaux et ça vous intéressera certainement, et même si vous n'en avez pas. Vous êtes toujours aussi concernés par la vie animale autour de vous. Il y a énormément d'oiseaux aussi qui enchantent notre monde. Et que serait notre monde sans les animaux. C'est là-dessus qu'on va terminer. Merci Céline Pirlet, assistante vétérinaire. Merci Céline Degey qui dirigeait la maison, j'allais dire la maison médicale, le cabinet vétérinaire, la maison médicale pour les animaux en fait, hein, le cabinet vétérinaire Bivette, installé 361 chaussée de Dinan. Et si vous voulez contacter cette sympathique équipe, vous appelez le 081 151 260, précédé de préfixe 080, ou vous allez sur namur-laplante@bivette.be, namur-laplante@bivette.be pour un message à l'équipe, ou alors vous allez aussi sur le site www.bivette.be. Quant à nous, chers amis, on se retrouvera dans quelques temps pour une nouvelle interview en direct du cabinet vétérinaire Bivette de La Plante, 361 chaussée Dinan. Merci d'avoir été à l'écoute.
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Les yeux de la tête, ce groupe flamboyant né dans le gay Paris nous offre ce morceau Demain, extrait de leur 4e album Murciélago, un titre bien espagnol pour un groupe bien français et s'exprimant tout au long des 12 plages de l'album en bel et bon français. Ce soir, oublie le temps, oublie l'argent et tout ce qui pèse, pose tes valises et reste là, on verra demain. Ne regarde pas trop loin, profite du moment présent et du temps qui passe, on verra demain. Cet hymne à la proscrination, comprenez la remise au lendemain, semble sorti tout droit d'une ode d'Horace, ce poète épicurien qui proclamait « Ce que sera demain, évite de le rechercher, et tous les jours que te donnera la fortune, porte-les en bénéfice. » Une autre manière de dire, carpe diem, jouis du moment présent, évite toutes les tracasseries. Les yeux de la tête, c'est 6 musiciens accomplis, emmenés par Benoît Savaz et Guillaume Jousselin, tous deux bercés de chansons biberonnées de rock et nourris aux musiques du monde. Ils se sont rencontrés en 2006 dans une école de musique de Pigalle. Très vite, ils ont été rejoints par 4 autres excellents musiciens, séduits par leur projet. Tant et si bien que les yeux de la tête forment aujourd'hui un ensemble très cohérent composé de batterie, percussion, basse, contrebasse, sax, alto, soprano, accordéon, trompette, guitares acoustiques et électriques et bien sûr des voix et encore des voix. Bref, un sextet multi-instrumentiste généreux qui se fait plaisir et qui nous fait plaisir dans la bonne humeur, le partage et la danse. Ils ont appris le métier à la faveur de nombreux cafés-concerts écumés avec succès. Plus de 600 prestations à la sortie de cet album Murciélago. Autant dire que les télécrochets, c'est bien la dernière de leurs préoccupations. Le succès leur vient de l'énergie de leur musique et du tonus dont font preuve en live ces bêtes de scène. Mais alors, me direz-vous, Murciélago, ce titre, d'où vient-il? La Murciélago, en espagnol, c'est la chauve-souris. Sur le plan mystique, c'est le seul mammifère volant. Son vol implique une ascension, une renaissance, la promesse d'un changement, l'exploit, l'ouverture sur de nouveaux horizons. Jusqu'ici, en effet, le groupe avait plutôt orienté son énergie créatrice en direction des musiques énergiques des pays de l'Est. Avec Murciélago, c'est un tout autre espace musical qui est exploité, celui des rythmes afro, latino, jamaïcains ou le reggae prend le pas sur les musiques rock, slave ou klezmer. Témoin ce « à l'ombre » que nous vous faisons entendre en clôture de ce billet. On connaît l'expression « mettre quelqu'un à l'ombre », c'est le mettre en prison bien évidemment, sauf qu'ici, il s'agit d'une prison d'amour. « Il n'est pas de prison plus belle que celle de tes bras », dit la chanson. Et le chanteur de poursuivre au délicieux jeu de l'amour. Il se sent ligoté et il n'a qu'une envie, finir à l'ombre sous les draps de celle qu'il aime. Les yeux de la tête ont mis dans cet album Murciélago tout leur cœur, mais aussi de la chaleur, de la sueur, et ils ont moissonné beaucoup de bonheur. C'est avec plaisir que nous les retrouvons dans ce morceau à l'ombre. L'album Murciélago, des yeux de la tête, est signé sur le label L'Autre Distribution.

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5: Bonjour à toutes et à tous, vous écoutez Merci la vie, Olivier à la régie. Bonjour Gwenaëlle, bonjour Franck.
2: Bonjour à vous tous, bonjour à vous toutes.
3: Bonjour les garçons, bonjour les auditeurs.
5: Alors je suis censé bien vous demander comment va-t-on remercier la vie aujourd'hui. Nous allons poursuivre donc notre cycle, on va l'appeler comme ça, autour d'un thème global. Nous avions donc déjà abordé la question suivante, choisissons-nous nos parents ? Et fort logiquement, nous allons aujourd'hui aborder le thème suivant, choisissons-nous nos enfants ? Franck Gwenaëlle.
2: Ah ben c'est une très bonne question, hein.
3: C'est une très bonne question.
2: Évidemment, d'après moi, d'un point de vue scientifique, il n'y a aucune preuve qu'on choisit ses enfants ni ses parents. Donc on était un petit peu dans le ressenti. Et donc, je voudrais dire comme précepte qu'on ne peut pas se fier sur les données de la science puisqu'il n'y a aucune donnée par rapport à ça. Pas plus qu'on peut se fier sur des données, je veux dire, religieuses ou philosophiques. Donc, la seule chose, c'est se fier à ce qu'on peut ressentir soi-même. En tout cas, c'est comme ça que moi, j'ai tendance à le faire. Et je voulais d'abord démarrer avec ça, qu'on soit bien clair. Les données que je vais proposer sont jamais que mon ressenti, en tout cas, ma pensée, ma logique actuelle qui est toujours changeante. Donc ce que je vous dis aujourd'hui, peut-être que dans 2 mois, je dirai autre chose. Choisissons-nous nos enfants ? C'est la question qui est posée par notre ami Olivier. Alors, c'est difficile à dire, comme je disais. Déjà, on pourrait se poser la question de le fait de vouloir des enfants, c'est déjà une forme de choix. Est-ce que nous choisissons d'avoir des enfants ? On constate que pas mal de couples ont des enfants qui viennent, comme on dit, par accident. Déjà, le terme « je suis tombé enceinte » est un terme qui est assez catastrophique.
3: Assez vilain, oui.
2: « Je tombe enceinte ». Donc voilà, déjà, ça c'est un terme qui est très particulier. C'est vrai qu'il y a des enfants qui naissent sans qu'on les ait prévus, c'est-à-dire que il y a relation sexuelle et puis bon, il se fait qu'on n'a pas prévu le coup, mais en attendant, ça y est, il est là. Donc ça, c'est déjà une forme de choix. Alors on pourrait déjà là se dire, est-ce que ça, malgré qu'on ne l'a pas du tout prévu, est-ce que de façon peut-être inconsciente, il y a quand même quelque chose qui est prévu ? Ça, c'est une première question. Alors à cette question, je vais mettre un autre précepte qui est, y a-t-il du hasard ou pas ? Il est clair que s'il y a du hasard, alors à ce moment-là, tout est ouvert. Donc tout peut se passer sans raison ou avec raison. Si on n'accepte pas le principe du hasard, et c'est plutôt mon cas, à ce moment-là, je pense que tout ce qui nous arrive ne se fait pas pour rien. Il y a une loi scientifique qui dit qu'il n'y a pas de cause sans effet. Et donc s'il se passe quelque chose, c'est qu'il y a quelque chose qui était en amont. Ça, c'est ma première idée. Gwenaëlle.
3: Je partage. J'avoue que je suis moins persuadée qu'on choisisse ses enfants. Maintenant, évidemment, je pense aussi qu'il n'y a pas de hasard. Et étant moi-même maman, la seule chose que je pourrais dire, c'est que mes enfants sont là sur mon chemin, encore une fois, pour me permettre de dépasser ce que je n'ai pas su dépasser jusqu'à aujourd'hui, en répétant des comportements qui me ressemblent. Et si je vais voir plus loin, je peux me poser la question quant à savoir est-ce que pendant la gestation, pendant la création de cet enfant, est-ce que je ne vais pas moi déjà programmer les traits de caractère, les besoins, les attitudes de mon enfant ? Est-ce que je vais déjà peut-être projeter sur la matière une façon d'être dans la vie ?
2: Alors justement, pour rebondir sur ce que tu dis, Gwenaëlle, d'un point de vue caractère et d'un point de vue personnalité, étant donné que c'est impalpable, c'est difficile d'en discuter. Mais si on vient regarder par rapport à la matière, on constate quand même qu'une mère qui est alcoolique, une mère qui est droguée, une mère qui a pris des médicaments, va transférer sur le fœtus ses, entre guillemets, ses tares, ses difficultés à la matière, donc c'est-à-dire au corps physique de cet enfant. Et ça, c'est une certitude, c'est prouvé scientifiquement. On pourrait se demander, du coup, si d'un point de vue impalpable, les réactions ne sont pas les mêmes. C'est-à-dire que le fait du caractère de la mère, ou du père, ou de l'environnement, ne pourrait pas influencer l'esprit de l'enfant. Encore faut-il qu'on croit qu'il y a un esprit ou une âme. Donc moi, je pense qu'en effet, ce qui se passe dans la matière se passe de la même façon dans la non-matière. Mmh. Alors sous une autre forme, c'est logique, puisqu'on n'est pas dans la chose formée, en tout cas pas visible. Et je crois que c'est la même chose. Alors évidemment, on peut se dire, tiens, mais alors comment choisissons-nous nos enfants ? Qui est la question principale. As-tu une idée ?
3: Encore une fois, comment on les choisit ? Je pense que c'est un contrat d'âme, d'âme à âme, donc pour de nouveau nous faire progresser. Donc je vais probablement, hein, donc je parle, hein, donc

0: l'élément le plus important, puisque le corps va quand même se faire en elle, et que cet esprit va rentrer dans son corps, dans le corps de l'enfant, mais également probablement, enfin pour moi en tout cas certainement, le père, les frères, les sœurs, l'environnement. Donc il y a quand même une période, à une certaine époque, qui est lointaine pour nous, mais qui est moins loin pour d'autres peuplades, lorsque la femme était enceinte, à un moment donné, elle était retirée, elle était isolée du monde pour justement ne pas prendre l'énergie, la vibration de l'ensemble et se retrouver qu'avec quelques femmes. Alors avait-il raison ou pas ? Moi, je pense que les anciens avaient de très bonnes raisons de faire les choses que nous avons perdues. Et comme disait Gwenaëlle, les femmes, lorsqu'elles étaient réglées, étaient également séparées. Donc là, c'est peut-être qu'on regardait à l'impureté, etc., qu'on pouvait considérer comme impure, ça c'est possible aussi,
1: j'en sais rien. C'est une question de cycle féminin, où la femme crée et meurt à un moment donné parce qu'elle n'a pas réalisé certaines choses, et donc c'est violent.
0: Et donc, évidemment, on reste dans quelque chose d'assez flou. Chacun peut penser ce qu'il veut. Pour moi, ce n'est pas flou, j'ai mon idée, et je ne veux défendre que mon idée. Moi, j'ai l'impression qu'en fait, oui, on choisit nos enfants au travers pas de dire, tiens, ben, il s'appellera Henri, Marcel ou Nestor, et qu'il aura des cheveux blonds, des ceci, des cela. Non, au travers des actes que l'on pose par un principe qui s'appelle les affinités, qui se ressemblent, s'assemblent, l'effet miroir, c'est tout des mêmes termes. Ben, vous ne pouvez pas attirer autre chose que ce que vous êtes, je pense. D'ailleurs, maintenant, si on regarde dans la matière, c'est-à-dire réellement dans ce qu'on reconnaît, eh bien, c'est vrai qu'on dit souvent, tiens, purée, il a le caractère de son père, de sa mère, de sa sœur, il a ceci, il a cela, au-delà du corps physique. Donc, c'est-à-dire, il a les yeux de sa mère. Déjà, venir dire, il a les yeux de sa mère. Il ne sait pas voir les yeux de sa mère, puisque sa mère a ses yeux. Il a des yeux qui ressemblent aux yeux de sa mère, mais il ne sait pas voir les yeux de sa mère. Donc, il peut avoir des caractères similaires à la mère, au père. Et on trouve d'ailleurs souvent des parties de l'un et de l'autre. Et on retrouve également dans les enfants, et c'est certainement ce que tu vis, Gwenaëlle, avec tes enfants, dire, lui, il a plus le caractère de mon mari, et celui-là, il a plus mon caractère. Mmh, et donc, il y a des affinités qui se créent. Alors, c'est vrai que les parents disent, en tout cas, qu'ils aiment leurs enfants de la même façon. Moi, j'y crois pas. Mais ils disent qu'ils aiment leurs enfants de la même façon. Mais il y a quand même des atomes crochus avec l'un ou avec l'autre. Et c'est souvent celui avec lequel on a le moins d'atomes crochus avec lequel on fait le plus de chemin, parce que c'est lui qui vient frapper à l'endroit où ça fait mal. Et cet endroit qui fait mal est en fait l'endroit qui fait du bien.
1: Mmh. Et encore une fois, c'est important de pas s'enfermer dans un rôle, parce qu'il y a peut-être tout à fait un autre rôle qui nous attend avec notre enfant. À partir de quand l'être va s'incarner, donc entrer dans la chair? Parce qu'on dit, en effet, donc nous le choisissons, il nous choisit, donc il y a des événements durant la grossesse parfois qui peuvent être vraiment très traumatisants, qui peuvent vraiment aller informer et définir ce que va être l'être. Donc à partir de quand on peut se dire que cet être s'incarne et va être construit de tout ce qui se passe dans la matière. Ça va au-delà de la matière, ça se passe plus haut dans justement ces connexions d'âme.
0: Alors pour moi, la réponse à ta question se trouve dans la question. Tu as posé la question, à partir de quand l'être s'incarne? Alors le terme incarné vient de incarnare, qui veut dire aller dans la chair. Mm-hmm. Donc pour moi, il s'incarne quand il rentre dans la chair. Mais quand on dit il rentre dans la chair, c'est qui il? Puisque en fait, l'enfant est déjà dans le ventre de la mère. Donc si on dit il, c'est quelque chose qui est séparé du corps. C'est donc bien quelque chose qui est indépendant du corps, ce que moi je considère comme une âme ou un esprit qui rentre dans, enfin une âme ou un esprit, c'est deux termes qui ne veulent pas dire tout à fait la même chose, mais qui sont à peu près similaires. Pour moi, c'est au moment où cet esprit rentre dans, qui s'incarne, donc qui rentre dans la chair. Et à mon avis, c'est au moment où la mère sent le premier choc, en tout cas la vie, quand elle sent la vie à l'intérieur d'elle, je pense que c'est à ce moment-là que ça doit se faire. Alors, je n'ai jamais eu d'enfant, j'espère ne jamais être enceinte, vraiment, j'espère jamais être enceinte, parce que c'est vraiment terrible. Mais quand tu as eu, c'est une question que je pose, quand tu as eu ton premier enfant et même ton autre enfant, est-ce que tu as à un moment donné eu l'impression qu'il se passait quelque chose de spécifique

0: à un moment donné, tu as dit, ah, j'ai l'impression qu'il y a quelque chose qui n'était pas avant.
1: Alors, moi, je suis pas comme ces autres femmes où j'ai senti un boom fabuleux. J'ai vraiment ressenti, dès le premier instant, que je portais un enfant, qu'il y avait une connexion d'âme qui se faisait. Donc, je pense que, voilà, cette question est peut-être moins facile pour moi d'y répondre, parce que je sentais qu'il y avait un lien qui était en train de se créer, enfin, qui était créé. Et moi, j'ai plus eu la sensation de sentir cette vibration qui grandissait en moi et les mouvements en fait de ce corps qui tout doucement prenait sa place dans mon ventre. Alors autant ma première grossesse, ben j'ai eu beaucoup de stress et de peur, et je dois dire que mon enfant en a été impacté. Autant le deuxième, pour moi c'était évident qu'il se construisait tout seul, et donc je n'ai pas eu ce moment d'extase où je me suis dit, ah, il est enfin là, je le sens vivre, parce que pour moi il était déjà en vie, il était déjà sur ce chemin pour naître à la vie.
0: Mais tu étais dans une extase un petit peu continue. Tu étais en relation, tu parles de contact, donc tu étais déjà en relation, tu étais en lien avec déjà cet enfant dès le départ, donc tu sentais quelque chose qui était en train de se créer entre vous, quoi. Une relation.
1: Oui. On sent comme une alchimie en soi qui se crée avec un être. Et le mouvement, le fameux boom, en fait, il est difficilement définissable, parce que on le cherche, on l'attend, et donc on ne sait pas vraiment si en effet c'est un coup, si c'est un organe. Voilà, personnellement, pour moi, il n'y a pas eu de premier boom, parce qu'on se pose beaucoup de questions justement par rapport à toutes ces perceptions qu'on peut ressentir dans son ventre.
2: Donc si nous choisissons nos enfants, si nous choisissons d'ailleurs aussi nos parents, d'où vient cette fameuse expression avoir un mouton noir dans la famille ?
0: Ah ben ça, c'est vrai que c'est une bonne question. Ça pourrait être justement l'exception qui fait la règle. Alors, d'où pourrait venir ce mouton noir ? Ben c'est une question qui peut rester ouverte. Moi, j'ai l'impression que, comme je disais tout à l'heure, la mère, le père et la famille, bon, évidemment, c'est l'environnement proche, mais on peut également rencontrer des personnes qui sont, par exemple, le patron, l'environnement de travail, des personnes qui ont une forte influence sur la mère, qui peuvent avoir un autre type de caractère et qui peut amener donc cette énergie autour de la mère ou autour du couple qui n'est pas extraordinaire. Ça peut par exemple être, pour être très caricatural, une belle-mère, un beau-père, qui sait, un amant, on ne sait jamais. Et donc ça peut amener une autre vibration qui va permettre que le champ soit pénétrable par une autre entité, une autre vibration que ce que la mère est habituellement. Donc ça pourrait être ça. Évidemment, je répète, tout est ouvert. Nous sommes dans un champ d'expérience, tout est ouvert. C'est des portes qui sont ouvertes, qu'on peut très rapidement refermer si on se dit ça c'est du vent. Ou on peut se dire tiens, mais ça a du sens, ou on peut peut-être réfléchir un peu plus longtemps et voir si ça peut avoir du sens dans notre réflexion, dans notre vie. Alors ben évidemment, la conclusion, moi je veux bien la faire, ça sera jamais que mon idée. Je pense qu'il n'y a pas de hasard, et heureusement, parce que s'il y avait du hasard, ça veut dire que la vie devient très très dangereuse, puisqu'il peut nous arriver n'importe quoi. On peut tomber enceinte, on tombe malade, c'est déjà tous des thèmes qui sont très bizarres, on tombe malade.
2: Donc moi je ne crois pas. On tombe amoureux en plus.
0: On tombe amoureux, c'est quand même très spécial que tout ça, c'est très passif en fait, on tombe. Donc moi je ne pense pas qu'on tombe amoureux, je ne pense pas qu'on tombe malade, je pense qu'on devient malade, on devient amoureux, et entre guillemets on devient enceinte. Et donc je rejette totalement le principe du hasard, je crois que la vie est super bien organisée, et que donc ce qui nous arrive et les conséquences, et là où les conséquences des actes que l'on pose, et je pense que l'enfant à naître est dans cette logique-là, c'est-à-dire qu'il rentre dans un groupe, une sorte de grand théâtre avec des acteurs qui vont être là pour jouer pendant une vie une action avec une famille, et puis des amis, et puis une femme, et puis une nouvelle famille, etc. Donc je le vois comme ça. Gwenaëlle, à demain.
1: À demain.
2: À demain.
0: À demain.

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notre petite goutte de poésie se répand cette semaine encore dans les eaux fécondes de la poésie belge d'expression française, malheureusement trop méconnue. Nous nous intéresserons aujourd'hui à Charles Van Lerberg, né en 1861, décédé en 1907, exact contemporain de Maeterlinck et Verhaeren. Face à ces deux monstres sacrés, Charles Van Lerberg fait figure d'homme infiniment plus réservé, se protégeant du monde en écrivant des contes hors du temps. Et pourtant, le théâtre d'art accueille à Paris son drame, Les Flaireurs, et le recueille La Chanson d'Ève, d'où est extrait Ma sœur la pluie, publié au Mercure de France en 1904. Il est défini comme suit ses ambitions. Mon sujet, c'est le premier réveil, le premier murmure, le premier ravissement devant les choses. Bref, la poésie fait revivre le monde et lui donne une coloration nouvelle. Ma sœur la pluie. Ma sœur la pluie, la belle et tiède pluie d'été, doucement vole, doucement fuit, à travers les airs mouillés. Tout son collier de perles blanches est dans le ciel bleu délié. Chantez les merles, dansez les pies, parmi les branches qu'elle plie, dansez les fleurs, chantez les nids, tout ce qui vient du ciel est béni. Sur des tapis de fleurs sonores, de l'aurore jusqu'au soir, et du soir jusqu'à l'aurore, elle pleut. Elle pleut encore, autant qu'elle peut pleuvoir. Puis vient le ciel qui essuie, de ses cheveux d'or, les pieds de la pluie. Ma sœur la pluie, la belle et tiède pluie d'été, doucement vole, doucement fuit, à travers les airs mouillés.

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6: Bonjour à tous.
7: Et salut les Sixties.
6: Alors cette semaine, on a un rendez-vous téléphonique avec Jean-Patrick Capdevielle qui va nous présenter, enfin qui va nous parler plus exactement du
7: nouvel album
6: 2015 qu'il est en train de réaliser. Mais avant, on va retrouver une fille extraordinaire.
7: Ah, alors là, on reste pas le cul assis.
6: Non, ça réveillerait les morts. Il s'agit
7: extraordinaire.
6: De Beth Hart, qui est accompagnée de Joey Bonamassa. Alors, une chanson qui avait déjà été chantée par Tina Turner et son mari, Ike Turner, qui s'appelle Nate Butch, City Limits. Ça bouge.
7: Ah oui, et alors, j'ai vu qu'elle était justement à l'Olympia au mois de novembre 2015.
6: Alors,
7: franchement,
6: ouais,
7: oui,
6: nous allons y aller.
7: Oui.
6: Et pour l'anecdote, Nate Butch, c'est en fait le village où est né, c'est dans le Tennessee, et c'est là où est né Tina Turner. Mmh. Voilà, tout simplement. Donc, on retrouve
7: Beth Hart. Alors, bougez maintenant.
6: Voilà. On retrouve Beth Hart avec Joe Bonamassa.

0: Salut les Sixties, ici c'est Jean-Patrick Capdevielle.
1: Nous sommes au téléphone avec Jean-Patrick Capdevielle qui travaille sur un album. Alors Jean-Patrick, j'ai vu que là c'était un projet, donc j'ai été faire un petit tour sur ton Facebook puisque nous sommes amis sur Facebook. Alors d'abord tu dis que c'est des maquettes, mais pour moi c'est presque un produit fini. Mais bon, on sait que toi tu es un perfectionniste jusqu'au bout des ongles. Est-ce que tu peux nous présenter un petit peu ce projet d'album ?
0: Écoute, c'est gentil de dire que ça sonne comme un def, mais à mon sens, c'est pas vraiment le cas. En fait, c'est un album que je porte depuis 4 ans et demi, 5 ans à peu près. Et j'ai pas 100 fois remis le métier sur l'ouvrage, mais je l'ai remis 3 fois. C'est-à-dire que je l'ai recommencé, j'ai recommencé complètement 3 fois. J'ai écrit 60 chansons et j'ai recommencé. J'arrivais au bout et puis je me disais, ah non, ça va pas. J'ai travaillé avec mon fils, j'ai un fils qui a fait Berklee College of Music et qui est compositeur. J'ai travaillé sur les arrangements avec lui et puis on a été d'accord pour dire que ça allait pas. Et puis j'ai recommencé tout seul, puis j'ai recommencé sur mon ordi. Et finalement, donc au bout de 4 ans et demi, je suis arrivé à une sélection parmi ces 60 chansons d'une vingtaine. J'en ai encore sélectionné une dizaine, douzaine à l'intérieur de ça pour les pousser jusqu'où je pouvais les pousser sur des machines. On peut les entendre sur ma page Facebook d'ailleurs, enfin il y a 6 d'entre elles, on peut les entendre.

Les habitués le savent bien, mais je rappelle la règle hein, pour les nouvelles auditrices et les nouveaux auditeurs de Ce n'est que de la musique. Chaque mois, je reviens sur des albums sortis ce même mois ou des chansons qui ont été des tubes ce même mois des années en 6, de 56 à 2016. Cette semaine, je vais revenir sur mai 96 et mai 2006. Et là, je viens de vous ramener 20 ans en arrière avec Hump the Bump, une des 28 chansons de Stadium Arcadium, le 9e album studio des Red Hot Chili Peppers, sorti donc le 5 mai 2006. Hump the Bump, c'est le 5e et dernier single issu de cet album, single sorti en avril 2007, et qui, il faut bien le dire, n'a pas été un tube. Par contre, Stadium Arcadium, c'est un des cartons absolus de l'année 2006, numéro 1 des ventes quasiment partout, que ce soit aux États-Unis, en Angleterre, en France, en Belgique, au Japon, etc., etc., pas loin de 9 millions d'exemplaires vendus à travers

le Monde, 3 Grammy Awards, bref, c'est ce qu'on appelle un succès. Mais au départ, ce succès était loin d'être évident, car quand les Red Hot ont démarré le projet en 2004 avec Rick Rubin, le célèbre producteur à la non moins célèbre barbe, l'idée c'était de sortir une trilogie d'albums avec 6 mois entre chaque disque. Mais finalement, il a été convenu de condenser tout ce qui avait été enregistré en un seul double album. Et justement, en parlant de l'enregistrement, les Red Hot sont retournés en territoire connu, hein, puisque les sessions se sont déroulées principalement au Mansion, le studio de Rick Rubin, là même où les Californiens avaient enregistré Blood, Sugar, Sex, Magic en 91, là encore, un énorme album des Red Hot Chili Peppers. La maison dans laquelle se trouve le studio de Rick Rubin a la réputation d'être hantée, et John Frusciante, dont on sait qu'il avait quelques addictions non recommandables, se souvient, je cite, qu'il y avait des êtres d'une intelligence supérieure qui contrôlaient tout ce qu'il faisait. Il était alors très clair que pour Frusciante, la musique venait d'ailleurs que de lui-même. Mais a priori, les fantômes qui hantaient le studio, en plus d'être créatifs, avaient aussi pour vertu de rendre les gens joyeux, puisque Anthony Kiedis, le chanteur des Red Hot, donc, lui se rappelle qu'il y avait une très bonne ambiance et zéro anxiété. Il y aurait encore plein d'autres choses à dire à propos de Stadium Arcadium. En tout cas, il y a 20 ans, tout pile, en mai 2006, donc, vous pouvez entendre un peu partout les Red Hot Chili Peppers. Alors, vous le savez, hein, le grand livre du rock'n'roll est rempli d'histoires insolites, hein, héroïques, parfois loufoques, parfois dramatiques, parfois un peu tout ça en même temps. Celle que je vais vous raconter est associée au rock'n'roll, ne concerne pas directement un ou une artiste. Le 25 juillet 1969, Elmer Soli tue le petit garçon de sa compagne. Bon, le pauvre gamin n'avait que 2 ans. Quelques jours plus tard, Soli se livre à la police et part en prison. En 1974, profitant d'une autorisation de sortie pour aller voir sa mère, Elmer Soli s'évade et entame une cavale qui va durer des années. Pendant tout ce temps, il va vivre sous plusieurs fausses identités. Finalement, c'est en mai 2001, après 27 ans de cavale, qu'Elmer Soli va se faire arrêter sous sa dernière identité, celle de Danny Catalano. Alors ça, c'est la partie dramatique de l'histoire. La partie loufoque arrive maintenant. Sous l'identité de Danny Catalano, Soli prétendait être Vinnie Jones, l'ex-guitariste du groupe Shanana, jeune homme décédé en réalité en avril 1974. Alors forcément, à un moment donné, ça allait se voir qu'il y avait une arnaque quelque part. Alors comme ici on n'est pas dans fait entrer l'accusé, hein, il faut finir cette séquence avec de la musique, donc je vous propose d'écouter Shanana, un groupe qui a eu son heure de gloire à la fin des années 60, début des années 70, qui est pour beaucoup, pour toute la vague du revival des années 50, nous ont valu à la fois le film American Graffiti, la série Happy Days avec l'inénarrable Fonzie ou encore la comédie musicale Grease. Alors Shanana, ils ont joué juste avant Jimi Hendrix à Woodstock. Et on va justement écouter ce qui leur a valu une standing ovation lors de ce festival. Shanana, Adziop.

Il y a 30 ans sortait Down on the Upside, le cinquième album de Soundgarden, un album lancé par le single Pretty News, la chanson que vous venez d'entendre. Alors pour mémoire, Soundgarden c'était un énorme tube, Black Hole Sun, un tube qui a propulsé le groupe sur le devant de la scène rock mondiale, dans le sillage du mouvement grunge. Oui mais voilà, en mai 96, le grunge est en train de redescendre de son trône, le suicide de Kurt Cobain en avril 94, sonner le glas des guitares saturées et des chemises à carreaux. Avec Nirvana, Pearl Jam ou encore Alice in Chains, Soundgarden était un des très grands groupes de grunge et Super Unknown, le précédent album, s'était vendu à 6 millions d'exemplaires rien qu'aux États-Unis. Alors c'est toujours compliqué de se remettre d'un tel succès et Soundgarden ne va pas échapper à la règle. Tout d'abord, le très regretté Chris Cornell et ses collègues décident de se passer de producteur pour enregistrer Down on the Upside, sous prétexte, je cite le chanteur de Soundgarden, qu'avoir un cinquième gars, ça faisait trop de monde, ça n'aurait fait que compliquer les choses, et à force de discuter de tout, les idées se seraient diluées. Ceci dit, avoir un producteur, ça aurait pu faire tampon entre Kim Thaïl, le guitariste, et Chris Cornell, puisque des grosses tensions apparaissent en studio entre les deux hommes, Thaïl reprochant à Cornell de vouloir abandonner les lourds riffs qui faisaient auparavant la marque de fabrique de Soundgarden. Une fois sortis du studio, les membres de Soundgarden ne vont pas pour autant être plus joyeux. En effet, lors des tournées qui vont servir à promouvoir ce cinquième album, les membres du groupe ne se croisaient plus que sur scène, chacun prenant un avion différent pour aller de ville en ville. Et en plus, les gars commençaient à détester faire des concerts. L'idée de faire semblant d'être aussi content que le public leur devenait insupportable. Finalement, deux mois après un dernier show à Honolulu, Soundgarden se sépare, Kim Thaïl ajoutant que c'était assez évident, en voyant l'attitude des gars sur l'année passée, qu'il y avait un certain mécontentement. Soundgarden se reformera en 2010 et s'arrêtera définitivement en 2017 après le suicide de Chris Cornell. En tout cas, il y a 30 ans, en mai 96, on pouvait découvrir Down on the Upside, un quand même très bon album de Soundgarden, un album qui a eu le malheur de sortir peut-être pas au bon moment. Dans certains pays, notamment les anglo-saxons, il y a toute une mythologie autour du septième fils du septième fils, The Seven Son of the Seven Son. Alors c'est même un peu plus technique que ça, parce qu'il faut qu'aucune fille ne vienne interrompre la lignée. Donc si un garçon est le septième fils et que son père est lui-même le septième fils de ses parents, ce garçon serait béni des dieux et aurait en lui de super pouvoirs. Alors on ne sera pas étonné de savoir que la musique populaire s'est emparée de cette mythologie. Par exemple, Iron Maiden a un album et une chanson qui s'appelle The Seven Son of the Seven Son. Les White Stripes évoquent la figure du septième fils dans Poland Biscuit et évidemment le blues, la musique du diable, ne pouvait pas passer à côté de cette histoire. En 1955, Willie Dixon compose The Seven Son pour Willie Mabon. C'est ce qu'on écoute maintenant dans Ce n'est que de la musique.

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1: C'était The Seven Son par Willy Mabon, le septième fils du septième fils. Ça fait beaucoup trop de garçons. Ça tombe bien car c'est maintenant la séquence du quart d'heure américain, le moment où les femmes prennent le pouvoir dans cette émission. Cette semaine, j'ai choisi de dérouler le quart d'heure américain selon un ordre chronologique. On va donc démarrer en 1980 avec Martha and the Muffins, un groupe canadien connu surtout pour le tube Echo Beach. Martha and the Muffins, c'est un groupe qui s'est formé en 77 autour de Martha Johnson, chanteuse et spécialiste des claviers. Alors vous le savez, hein, 77, c'est l'année du punk. C'est justement en réaction à tous ces groupes qui choisissaient des noms agressifs que les Canadiens ont jeté leur dévolu sur les Muffins en attendant de trouver mieux. Finalement, c'est resté, sans doute qu'ils étaient trop occupés à faire de la musique et de la pas mauvaise, comme vous allez pouvoir en juger avec Pains by Number Hearts. C'était en 80 donc, sur le premier album de Martha and the Muffins.

De 1980 avec Martha et les Muffins, on est passé à 1995 avec le groupe Slurring Muses et la chanson Bright Yellow Gun. On est passé aussi du Canada aux États-Unis. Slurring Muses, c'est un projet monté en 83 par deux demi-sœurs, Christine Hirsch et Tania Donnelly. Au départ, ça s'appelle Christine Hirsch and the Muses. Ce n'est qu'en 84 que le groupe adopte son nom définitif lorsque Leslie Langstone, bassiste de son état, et David Narciso viennent remplacer deux partantes. Narciso était engagé en tant que batteur, alors que de son propre aveu, il n'avait jamais fait de batterie classique. Sa seule expérience était celle de batteur dans un marching band, ce qui est tout de même très différent. D'ailleurs, quand il a réussi à se faire prêter une vraie batterie, pour s'exercer, celle-ci est arrivée sans cymbales. Il a donc appris à jouer sans cymbales et c'est devenu sa marque de fabrique. Ça fait donc plus de 40 ans que Christine Hirsch mène le groupe, dont elle est la chanteuse et la principale autrice-compositrice. Américaine originaire d'Atlanta et très prolifique, car en plus de ses 11 albums enregistrés avec Slurring Muses, Christine Hirsch en est également à 11 albums en solo. Elle a aussi trouvé le temps de monter un autre groupe, 50 Foot Wave, avec qui elle a publié 2 albums et 5 EP. Si on ajoute à ça les tournées et le fait qu'elle a eu 4 enfants, ça fait quand même des journées bien remplies. On passe maintenant le cap de l'an 2000, on va même directement les années 2010 avec les Heartless Bastards. Tout démarre avec Erika Wennerström en 2002 au studio Ultra Suede, un studio qui se trouve à Cincinnati dans l'Ohio. Ça a son importance dans la suite de l'histoire. Erika Wennerström enregistre 5 titres pour en faire une démo. Elle joue de la plupart des instruments, mais sur scène, elle a quand même besoin d'un bassiste et d'un batteur. C'est comme ça que vont naître les Heartless Bastards. Et comme je sens que vous voulez savoir pourquoi le groupe s'appelle comme ça, comptez pas, je vous vois, eh bien je vais vous le dire. Lors d'un quiz auquel assistait Erika Wennerström dans un bar, une des questions était comment s'appelle le groupe de Tom Petty, et une des propositions, c'était Tom Petty et les Heartless Bastards, alors la bonne réponse étant bien sûr les Heartbreakers. Les fameuses démos enregistrées par Erika Wennerström tombent dans les mains de Pat Carney, le batteur des Black Keys, un groupe originaire lui aussi de l'Ohio, voilà pourquoi ça avait son importance, et c'est lui qui va aider les Heartless Bastards à signer un contrat chez Fat Possum Records. Depuis 20 ans, le groupe bénéficie d'une réputation très flatteuse dans le milieu du rock américain et le doit principalement à Erika Wennerström. On va maintenant s'écouter Got to Have Rock'n'Roll, tout un programme, c'était en 2012, sur Arrow, le quatrième album studio des Heartless Bastards.

Vous êtes toujours sur Écho de la musique, l'émission qui ne manque pas d'air. C'était les Velveteers, un trio qui vient du Colorado avec Tale of a Bad Seeds. On était en 2019. Alors c'est un trio pas banal car il a en son sein une chanteuse guitariste, un Demi Demitro, un batteur, Baby Potter Smith et un autre batteur, Johnny Figg. Alors oui, vous avez bien entendu, il y a deux batteurs dans The Velveteers. On connaissait les duos guitare-batterie avec les White Stripes ou les Black Keys, hein, comme je les évoquais tout à l'heure. Mais les trios guitare-batterie-batterie, c'est beaucoup plus rare. Alors, puisque j'évoquais à l'instant les Black Keys, ça va faire un lien avec les Heartless Bastards qu'on a écouté juste avant. Il faut savoir que Dan Auerbach, le chanteur et guitariste des Black Keys, a produit les deux albums des Velveteers et le groupe est également parti en tournée avec les Black Keys, mais aussi ouvert pour les Guns N' Roses ou encore les Smashing Pumpkins. Allez, après cette bonne dose de rock bien vénère, on referme le quart d'heure américain et je vous propose une séquence des reprises pleine

La séquence des reprises était dédiée à Wilson Pickett, hein, l'immense chanteur de soul et de rhythm and blues, qui a écrit ou interprété pas mal de classiques du genre. La première reprise, c'était l'œuvre des Commitments. Alors, les Commitments, c'est d'abord un film musical d'Alan Parker en 91. Alan Parker, hein, qui n'était pas à son coup d'essai en termes de film musical, puisque dans les années 80, il a fait Fame et The Wall, deux petits films indépendants que vous avez peut-être entendu parler. Et puis plus tard, il fera Evita avec Madonna, là encore une artiste pas très connue. Alors, pour être sérieux, deux minutes, les Commitments, c'est un film autour de losers qui décident de monter un groupe de soul, parce que, je cite, « Les Irlandais sont les Noirs de l'Europe, les Dublinois sont les Noirs de l'Irlande, et ceux des quartiers nord sont les Noirs de Dublin. » Alors, si vous ne l'avez jamais vu, je vous recommande chaudement. Et d'ailleurs, dans ce film, Wilson Pickett, c'est une sorte de figure absente de la fin du film, puisqu'un des membres des Commitments promet que le grand Wilson va venir chanter avec eux lors du concert. Sauf qu'évidemment, Pickett est en retard et ne se pointe à la salle de concert qu'une fois que tout est terminé. Alors, je vous ai spoilé la fin du film, certes, mais franchement, ça vaut le coup de le regarder quand même. Alors, il faut savoir que ce sont vraiment les acteurs qui jouent et chantent dans le film. Personne n'y croyait vraiment quand le film a été annoncé, tellement ça sonnait bien. Mais quand, lors de la première à Dublin, les acteurs ont joué et chanté Try a Little Tenderness et Mustang Sally, tous les doutes ont été levés. Donc là, je vous ai passé In the Midnight Hour, un morceau de 65 écrit par Wilson Pickett et Steve Cropper, une chanson qui a été numéro 1 des charts R&B et qui a toujours fait partie du fameux top 500 des plus grandes chansons de tous les temps du magazine Rolling Stone. Et après les Commitments, c'était au tour de Wilson Pickett de nous livrer une reprise. Vous avez évidemment reconnu Edjo. Edjo qui n'est pas une chanson écrite par Jimi Hendrix, hein, je vous le rappelle, on ne sait pas vraiment qui en est l'auteur originel. C'est juste que le premier enregistrement connu de Edjo est l'œuvre des Leaves et date de 65. Et donc en 69, après avoir repris Edjo, Wilson Pickett s'est attaqué avec brio à Edjo. Il faisait pas mal de reprises à l'époque, hein, on peut dire sans lui manquer de respect, qu'il était sur la pente descendante, mais bon, il était tellement génial. On lui pardonne. Il me reste une dernière chanson à vous passer avant de terminer l'émission. Comme la semaine dernière, elle est assez récente puisqu'elle a été publiée sur l'album caritatif Help 2, une compilation sortie début mars au profit de Warchild, pardon, une organisation qui lève des fonds pour aider les enfants qui vivent dans des zones de guerre. Casting 5 étoiles pour cette compilation de 24 chansons. Au hasard, Depeche Mode, l'Arctic Monkeys, The Last Dinner Party qu'on a entendu tout à l'heure, Beth Gibbons, Fontaines D.C., mais aussi Wet Leg, le groupe mené par Ryan Tisdale et Esther Chambers, un groupe qui nous vient de l'île de Wight. Alors Wet Leg s'est fait connaître en 2021 avec le single Chaise Longue, en français dans le texte, juste pour le titre évidemment, et depuis les récompenses leur sont tombées dessus comme une bonne averse anglaise au mois de novembre, des Grammy Awards, des Brit Awards, deux places de numéro 1 au top album britannique pour les deux premiers albums du groupe, Wet Leg, Obvious, dans notre radio pour finir cette émission.

0: Et voilà, ce 37e numéro de Ce n'est que de la musique est désormais terminé. C'était une nouvelle fois un réel plaisir de passer une heure avec vous sur antenne d'Equinox, la radio découverte. J'espère que ça vous a plu et que vous en voudrez encore la semaine prochaine, même heure, même endroit. Si vous avez des réactions ou des commentaires à propos de ce programme, vous pouvez toujours vous abonner à la page Instagram de Ce n'est que de la musique ou bien m'envoyer un mail à cenestquedelamusique@gmail.com, ce n'est que de la musique tout attaché et sans apostrophe. N'oubliez pas la rediff, c'est le vendredi à 20h. Sinon, 7 jours sur 7, 24h sur 24, les podcasts sont disponibles sur toutes les plateformes. Voilà, c'est fini pour aujourd'hui. On se retrouve mardi prochain à 17h. D'ici là, amusez-vous bien, restez fidèles à Equinox et allez dans la paix et la joie du rock'n'roll.
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Le musée Félicien Rops de Namur, situé 12 rue Fumal, n'est jamais avare de beaux rendez-vous culturels. Il vous propose, du 11 avril au 27 septembre 2026, une exposition qui sort vraiment de l'ordinaire et qui a pour titre « Collectionner Victor Arouas et Félicien Rops ». Où ce qui rapproche l'un de l'autre, c'est que l'un est collectionneur et que l'autre est artiste. L'un collectionne et l'autre crée. Les deux sont aujourd'hui décédés, hélas, mais la veuve de Victor Arouas, prolongeant la collection de son mari défunt en 2010, a entrepris de mettre en dépôt au Musée Rops de Namur les 550 œuvres, oui, vous avez bien entendu, les 550 œuvres collectées, toutes estampillées Félicien Rops par son mari. Une aubaine, évidemment, pour notre Musée Rops de Namur. Rien n'est jamais cependant le fait du hasard, c'est que l'équipe du musée avait depuis de nombreuses années collaboré avec ce collectionneur britannique et de fil en aiguille, la confiance s'est installée. Et ce dépôt de 550 œuvres, dont 130 sont exposées pour cette exposition du 11 avril au 27 septembre, c'est un fabuleux cadeau pour le musée et pour les visiteurs d'ailleurs, qui vont pouvoir découvrir des œuvres jamais montrées ou si peu, et qui feront le bonheur des fans de Félicien Rops. L'exposition collectionnée Victor Arouas et Félicien Rops est donc admirée du 11 avril 2026 au 27 septembre 2026 au musée Félicien Rops de Namur, 12 rue Fumal. Plus d'infos sur www.musee.fr.

0: 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Antoine Flamand, bonjour.
1: Bonjour.
0: Antoine Flamand, pour ceux qui ne vous connaissent pas, nous allons avoir l'occasion justement de vous présenter. Ce qui nous vaut le plaisir de vous avoir au micro d'Equinox, la radio découverte, c'est la publication récente d'un ouvrage qui semble destiné à une belle carrière littéraire et qui a pour titre « L'ombre d'un rêveur ». Il est paru aux éditions du Lion Zélé. Alors Antoine, j'ai envie de vous poser une première question. Sortir une première œuvre ainsi, c'est toujours un événement très particulier. Est-ce que vous l'attendiez ce moment ou est-ce que vous le redoutiez ?
1: C'est une excellente question, merci de la poser. Je dirais que c'est un peu les deux en même temps, parce que quand on se lance vraiment dans l'idée de créer un livre et un moment de le publier, bien entendu on va espérer et attendre cette publication sans trop savoir où on va au début honnêtement. Mais quand ça se concrétise et qu'on commence à lancer un peu les démarches éditoriales, etc., il y a toujours ce petit moment où moi je me suis posé la question et après qu'est-ce que ça va donner. Donc on est impatient et en même temps on redoute de est-ce que ça va marcher, est-ce qu'on va s'en sortir, est-ce qu'on va savoir justement tenir les interviews, etc. Donc je dirais les deux.
0: Oui, et comment décide-t-on, Antoine, de sortir un jour de l'anonymat et de se projeter ainsi dans la lumière ? Parce que dès l'instant où on crée une œuvre, eh bien, on a envie qu'on en parle, et on a envie qu'on achète le livre, on a envie qu'on achète le disque, si c'est le cas. Donc, d'une manière ou d'une autre, on est sous les projecteurs de la presse.
1: Oui, tout à fait. Moi, je dirais que tout s'est fait un peu naturellement dans mon parcours. Quand j'ai vraiment commencé à écrire, c'était parce que j'avais envie de faire quelque chose de différent, de raconter mes propres histoires. Et inévitablement, quand on commence à vouloir raconter des histoires, on a aussi envie d'en parler. Donc j'ai commencé à en parler à mes proches, à mon entourage, à mes amis, qui m'ont dit « Ah, mais il y a quelque chose, il faut que tu ailles plus loin ». Et cette envie de le partager au plus grand nombre est venue vraiment naturellement et progressivement. Donc moi, je dirais que ça a été une logique, en fait, du point de départ de « je veux faire quelque chose » jusqu'à le partager.
0: C'est surtout l'envie du partage, c'est pas le fait de voir les projecteurs braqués sur vous.
1: Ah non, pas du tout. Moi, je suis quelqu'un d'assez timide de nature. Donc l'idée du projecteur, d'être connu, d'avoir un nom, non, c'est vraiment l'idée de partager mon point de vue et ma manière d'écrire.
0: Vous êtes quelqu'un de très intérieur, par nature ?
1: Oui, tout à fait. Et je pense que c'est ça qui

0: m'a donné envie d'écrire et de développer l'écriture, en fait. L'écriture est quelque chose d'assez personnel au début, et quand, une fois qu'elle est réalisée, qu'elle est terminée, on peut la partager, mais c'est quelque chose de moi à moi, je dirais, oui.
1: Mm-hmm. Et cette envie d'écrire, elle vous vient de loin ?
0: Oui. Alors, moi, j'écris vraiment depuis, je dirais, environ mes 12 ans. Parce que c'est, et d'ailleurs, on en parlera dans L'ombre du rêveur, le protagoniste a cet âge-là. C'était une période où j'étais très introverti, très timide, j'avais des difficultés à m'exprimer avec d'autres, à exprimer mes problèmes. Et l'écrire m'a beaucoup aidé, en fait. Donc j'étais du genre à, quand j'avais un problème avec quelqu'un, si je n'arrivais pas à l'exprimer, je lui écrivais un mot et je le partageais ainsi. Donc ça a été un outil dans un premier temps, et progressivement cet outil s'est transformé en tiens, je peux créer des histoires, je peux créer autre chose que juste écrire des problèmes, en résumé.
1: Et vous faites partie d'une famille qui a déjà par exemple la littérature ou l'écriture dans ses jeunes, en quelque sorte un milieu familial qui vous porte à cela, ou bien votre milieu familial, il vous a peut-être encouragé ou découragé en disant oui mais attention, suis d'aventure. Comment il a réagi, ce milieu familial?
0: Assez différemment en fonction des personnes. Je dirais que d'un point de vue général, ma famille est une famille assez diverse, mais personne ne travaille dans le monde littéraire, ou je dirais plus généralement dans le monde artistique ou des médias.
1: Donc vous n'êtes pas un fils de...
0: Non, du tout. Non. Par contre, je suis un fils d'indépendant, une famille d'indépendants. Donc on est vraiment dans la famille. Notre leitmotiv, c'est un peu, si vous voulez quelque chose, il faut travailler pour l'avoir. Donc très autodidacte, autonome, à pousser à s'émanciper personnellement, je dirais. Et c'est vrai que j'ai quelques membres de la famille qui adore lire, qui adore l'écriture généralement, mais qui ne le pratique pas. Et quand j'ai commencé, comme je vous l'expliquais, à vouloir écrire des histoires moi-même, et que j'ai commencé à en parler à mes proches, j'ai justement eu 2-3 proches, notamment ma maman, à qui je dédie ce premier ouvrage, qui ont un peu repéré, je dirais, ce début d'écriture, et qui m'ont dit « Écoute, je crois qu'il faudrait travailler ça, parce qu'il y a un petit quelque chose derrière. »
1: Ah bon, c'est ça. Et donc finalement, vous avez fait une percée à l'intérieur du milieu familial, et peut-être il y en a d'autres qui auront envie de vous suivre.
0: Oui, je l'espère, ça c'est sûr, oui.
1: Et l'école, Antoine, la formation que vous avez reçue, c'est une formation davantage axée sur le littéraire ?
0: Alors non, pas du tout. je suis rentré dans une école, on était vraiment dans une optique, je dirais, traditionnelle. Donc une école secondaire qui préparait à l'université pour potentiellement faire des études. Bien entendu, la question du littéraire s'est posée dans mon parcours. Mais au début, je ne savais pas trop, je me cherchais vraiment beaucoup. L'écriture, c'était un projet. J'ai été élevé d'une façon assez pragmatique. Donc on peut rêver on peut rêver de devenir chanteur, écrivain, etc. Mais il nous faut un métier derrière concret. Parce que percer dans l'art, en tout cas c'était la vision de ma famille, percer dans l'art, beaucoup d'appelés, peu d'élus. Donc moi, je m'étais vraiment mis cette idée en tête de je dois avoir un métier stable et derrière développer mon projet, en fait. Donc ma formation, c'était vraiment une formation générale jusqu'à l'arrivée de la haute école, où là j'ai tenté une percée dans le milieu du cinéma. En cours de route, je me suis rendu compte que j'avais bien plus une identité littéraire qu'une identité de technicité sur le monde du média. Et c'est comme ça que de fil en aiguille, je me suis retrouvé à suivre la lignée indépendant de ma famille et continuer à travailler sur mon projet sur le côté.
1: Et quand vous étiez dans le secondaire, j'imagine que vous vous précipitiez sur les rédactions et autres dissertations, non ?
0: Oui, c'est vrai que ça faisait partie de mes cours préférés. J'ai eu la chance de rencontrer des professeurs qui m'ont d'ailleurs soutenu dans mon projet, qui m'ont appris beaucoup de choses, que je remercie s'ils m'écoutent et s'ils se reconnaissent, et qui ont vraiment été pour moi des références, en fait.
1: Et vos profs, ils savent que vous écrivez maintenant et que vous avez déjà sorti un premier roman ?
0: Oui, tout à fait. Oui, j'ai des contacts avec eux.
1: Ils doivent être fiers.
0: Ils sont fiers, je ne sais pas, mais je pense que ça les touche personnellement de se rendre compte que je vais vous le dire, j'ai eu un échange justement avec l'un d'eux hier qui me disait que pour un professeur dans le français de nos jours, c'est clair que ça a une forme de symbolique de voir un élève qui a plus de 10 ans rêver, les étoiles un peu pleines les yeux, c'est pas très concret, on se cherche un peu et tout d'un coup on se retrouve dans le milieu de l'édition avec un merci, c'est clair que ça touche et ça fait plaisir.
1: Oui, on imagine, c'est un beau prolongement de leur enseignement. Évidemment, bravo Antoine, on ne peut que tirer son chapeau face à un projet comme celui-là d'un jeune qui aboutit et qui promet bien.
0: Merci beaucoup. En tout cas, merci de m'avoir reçu. Merci aussi de m'avoir écouté pour les auditeurs. Et je dirais que c'est un peu grâce à vous, en fait, vous ici qui me recevez, ceux qui nous écoutent, ceux qui me suivent depuis le début. C'est qu'on a envie de partager un projet et que derrière, il y a des personnes qui sont réceptives, qui vous encouragent. Je crois qu'on ne peut pas rêver mieux que ça.
1: Bon succès en tout cas. Au revoir Antoine, à une prochaine.
0: Merci, au revoir et à bientôt.
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1: Notre petite goutte de poésie s'intéresse cette semaine au poète belge Émile Verhaeren, né dans la deuxième moitié du 19e siècle et décédé en 1916. Émile Verhaeren est né à Saint-Amand, Belgique, en 1855. Il fait ses humanités au Collège Sainte-Barbe à Gand, devient docteur en droit de l'Université de Louvain, mais abandonne le barreau pour la carrière des lettres, tout en adhérant avec passion au mouvement de la jeune Belgique. Héritier de Bruegel et de Jordaens, il vit et chante les truandailles énormes, les grasses kermesses, préparant d'expérience un premier recueil brutal et réaliste, Les Flamandes, comme faire Jacques Brel. Un séjour d'esthète à la Trappe, des voyages à travers l'Europe, puis une crise violente de dépression qui ne se dénouera que lors de son mariage, c'est en résumé la vie d'Émile Verhaeren. Le poète prend alors conscience des autres. Un rêve de fraternité humaine le hante, dont il pense trouver la réalisation dans le socialisme. Poète de la Flandre, il partage ses dernières années entre la France et la Belgique et meurt accidentellement en gare de Rouen en 1916. On lui doit une trentaine de recueils, parmi lesquels Les Flamandes, déjà citées, Les Soirs, Les Débâcles, Les Campagnes hallucinées, Les Forces tumultueuses, Les Rythmes souverains, Les Flammes hautes, et un des recueils d'où nous extrayons ce poème, voici 15 ans déjà, ce recueil s'intitule « Heure d'après-midi ». Heure d'après-midi, Émile Verhaeren.
3: Voici 15 ans déjà que nous pensons d'accord, que notre ardeur claire et belle vint l'habitude, mégère à lourde voix, dont les lentes mains rudes usent l'amour le plus tenace et le plus fort. Je te regarde et tous les jours je te découvre, tant et intime ou ta douceur ou ta fierté. Le temps, certes, obscurcit les yeux de ta beauté, mais exalte ton cœur dont le fond d'or s'entr'ouvre. Tu te laisses naïvement approfondir, et ton âme, toujours, paraît fraîche et nouvelle. Les mâts au clair, comme une ardente caravelle, notre bonheur parcourt les mers de nos désirs. C'est en nous seuls que nous ancrons notre croyance à la franchise nue et la simple bonté. Nous agissons et nous vivons dans la clarté d'une joyeuse et translucide confiance. Ta force est d'être frêle et pure infiniment, de traverser le cœur en feu tout chemin sombre, d'avoir conservé malgré la brume ou l'ombre tous les rayons de l'aube en ton âme d'enfant.
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0: Merci beaucoup.
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0: 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Il est 19h.
1: Yeah!
2: Bonjour à tous et toutes. Pendant ces mois de juillet et août, eh bien, les cinéfilms sont en vacances. Et donc, votre émission de cinéma préférée est pour l'instant suspendue. Nous reprendrons avec grand plaisir et nous vous retrouverons le mardi 1er septembre pour de nouvelles aventures. Et d'ici là, eh bien, n'hésitez pas à aller au cinéma. Nous vous souhaitons de très bons films en salle.

0: Bonjour, bonsoir, bienvenue à tous dans votre émission favorite, l'émission des cinéfilms, tout sur le cinéma. Je suis Joséphine et je suis avec ma comparse favorite, puisqu'unique.
1: Puisqu'unique, évidemment.
0: N'est-ce pas, Nicole, comment vas-tu ?
1: Mais très bien, Joséphine, et toi ?
0: Mais moi, très bien, d'autant que c'est une émission très spéciale, puisque c'est la dernière émission des cinéfilms. À tout jamais, voilà, c'est notre terme.
1: Quel humour.
0: Non, c'est mon poisson d'avril, voilà.
1: Ah, voilà, c'est vrai.
0: Mais oui,
1: c'est vrai qu'on est le 31 mars, mais on peut déjà le faire.
0: Tout à fait. Après cette blague d'un niveau exceptionnel, aujourd'hui, on va remercier Nicole et on va surtout écouter son travail de grande journaliste, puisqu'elle va nous parler des films à l'affiche, mais aussi on va avoir la chance de diffuser l'interview exclusive que Nicole a réalisée pour le film La Danse des Renards. Voilà, aujourd'hui, une session vraiment axée sur ce qui est en salle, finalement. Et c'est ça qu'on veut. Nos réseaux sociaux, peut-être, Nicole, je sais que sinon tu vas être très contrariée. Notre page Instagram, n'hésitez pas à nous suivre. Nicole poste des stories les plus folles les unes que les autres. Les cinéfilms, donc LES barre en bas, CINEFILMES. Et puis notre page Facebook, les critiques avec un S d'une cinéfilm sans S, CINEFILME. Ouais, Nicole, est-ce que j'ai bien fait mon job ?
1: Mais non, parce que d'une, D'UNE, les critiques d'une cinéfilm.
0: Ouais, bah ça je l'ai dit.
1: Ah non, il me semble pas.
0: Voilà,
1: enfin voilà. Déjà une embrouille dès le départ.
0: De quoi vas-tu nous parler, Nicole ?
1: Bah alors aujourd'hui, j'aimerais commencer, une fois n'est pas coutume, par faire une revue panoramique des films à l'affiche. Revue que nous plaçons généralement en fin d'émission et qui est donc souvent rabotée ou coupée ou carrément inexistante puisque tu lances le signal de bip de fin. Alors, qu'y a-t-il à se mettre sous la dent actuellement en salle ? Plusieurs films dont nous vous avons déjà longuement parlé. Marty Supreme, petit rappel pour ce film, le film s'inspire librement de la vie d'un champion de ping-pong à Manhattan dans les années 1950, incarné par Timothée Chalamet, qui fait preuve d'une virtuosité incroyable et il porte vraiment tout le film à bout de bras. Un film qui est bien plus qu'un simple biopic sportif de plus, donc je vous conseillais d'aller le voir et je maintiens bien sûr le conseil en toute logique. Il y a toujours à l'affiche Les Enfants de la Résistance de Christophe Baratier, une adaptation de la bande dessinée du même nom racontant l'histoire de trois enfants menant des actes de résistance durant la Seconde Guerre mondiale. Si l'histoire de la BD n'est pas directement inspirée d'un fait réel, elle se base cependant sur une réalité historique puisque des mineurs ont bel et bien participé à des actions de résistance pendant la Seconde Guerre mondiale. Un film que nous vous avions recommandé et que nous vous recommandons toujours, car on y sent une vraie volonté de transmission, mais sans discours appuyé, c'est ça que nous avions apprécié. Le film montre plus qu'il n'explique et laisse le spectateur, qu'il soit jeune ou adulte, tirer ses propres conclusions. Alors, pour poursuivre cette revue panoramique, n'est-ce pas, Joséphine ?
0: Oui, Nicole, voilà. Tu nous tiens en haleine.
1: Dans le thème de la Seconde Guerre mondiale, il est possible, à mon grand étonnement d'ailleurs, je vois qu'il est toujours possible d'aller voir en salle Nuremberg de James Vanderbilt avec Russell Crowe, qui fait ici un retour tout à fait remarqué, Rami Malek et Michael Shannon, entre autres. Alors, le film traite bien sûr du fameux procès, hein, mais sous un angle d'attaque tout à fait original, puisqu'il raconte la relation entre le psychiatre Douglas Kelly, qui a été de fait envoyé à Nuremberg pour évaluer la santé mentale des chefs nazis qui étaient incriminés. Donc, relation entre ce psychiatre et la personne d'Hermann Göring, le bras droit d'Hitler, qui était aussi un grand manipulateur. Alors, un film qui interroge la responsabilité, la culpabilité et la frontière bien vite franchie entre monstruosité et banalité. Un film que je dirais obligatoire à voir si vous ne l'avez pas vu et que vous pouvez encore rattraper. Alors, à mon grand étonnement aussi, le film Gourou est toujours à l'affiche, réalisé par Yann Gosselin, avec Pierre Niney dans le rôle principal, Marion Barbeau et Anthony Bajon. Alors, un film qui ne nous a pas convaincus lorsqu'on l'a vu à sa sortie. Rappelez-vous, hein, c'est un thriller psychologique assez intense dans lequel Pierre Niney incarne un coach en développement personnel plutôt charismatique, dont l'influence semble irrésistible. Mais jusqu'où cela va-t-il mener ? C'est la trame de ce film que nous avons trouvé, Joséphine et moi, quelque peu inutile.
0: Oui, totalement.
1: Bon, voilà, même totalement, donc au moins c'est clair. Alors, mercredi dernier, le film La danse des renards, dont on parle partout, aussi bien en Belgique qu'en France, du réalisateur Valérie Carnoy, est sorti en salle, avec comme acteur principal Samuel Kircher, hein, qui interprète le rôle principal du jeune boxeur dénommé Camille, accompagné de Faisal Anaflou, qui joue lui le rôle de Matteo, le meilleur ami de Camille. Dans ce film joue également Jean-Baptiste Durand et la seule personne féminine s'appelle Anna Ekel, une jeune inconnue qui a été castée en fait dans la rue en face du studio.
0: Pourquoi pas ?
1: Voilà, pourquoi pas, hein ? Bande annonce.
2: Arrête de faire le clown là, tu vas énerver les juges, putain.
3: T'as ton entraîneur de l'équipe de France qui a dit que tu voulais pas faire la prépa avec eux.
4: Ouais. T'es sûr?
3: Ce qu'il faut, c'est juste que Matteo il puisse rester, comme ça je m'entraîne avec lui.
5: Bat-moi ça. 40 mètres carrés, à Paname.
6: Moi là, je peux avoir ça là.
5: Bien sûr, tu peux avoir ça, mais faut que tu gagnes aussi.
7: Je te le dis, moi, ta réussite, c'est ma réussite, gros. C'est nous deux, frère.
3: Tu vas porter longtemps ?
5: Sur 1 km.
8: Ah, tu reprends quand l'entraînement ?
3: Bah, je reprends demain déjà.
8: Oh, t'as mal là ?
9: Je vois aucune lésion qui puisse expliquer tes douleurs. Médicalement, c'est pas possible ce que tu ressens.
10: J'ai l'impression que depuis que t'as repris, t'es pas motivé.
1: Ouais, une bande-annonce assez révélatrice de l'ambiance du film. Alors, j'ai le plaisir d'interviewer pour vous, chers auditeurs de Radio Equinox, le réalisateur Valérie Carnoy, lui-même en personne, et l'acteur Faisal Anaflou, qui était, lui, de passage à Bruxelles. Je propose d'écouter le réalisateur et cet acteur nous pitcher le film.
11: Valérie Carnoy, bonjour. Faisal Anaflou, bonjour. J'ai le plaisir de vous interviewer pour Radio Equinox Belgique à l'occasion de la sortie en salle le 25 mars de votre film « La danse des renards ». Alors, Valérie Carnoy, vous êtes le réalisateur belge, il faut le souligner, du film, et c'est votre premier long métrage. Un démarrage très fort, puisque La danse des renards a reçu plusieurs prix au dernier festival de Cannes, à la quinzaine des cinéastes. Le film s'est vu décerner le coup de cœur des auteurs SACD et a remporté le label Europa Cinéma. Alors, Faisal Anaflou, vous interprétez l'un des rôles principaux du film, aux côtés de Samuel Kirchner. Vous jouez le rôle de son meilleur ami Matteo, et vous formez avec lui le duo central du film. Alors, c'est un premier rôle important pour vous qui débutez votre carrière dans le cinéma, une prestation qui vous a déjà valu pas mal de critiques élogieuses. Alors, Valérie Carnoy, mais je vais vous laisser pitcher votre film et après, eh bien, j'ai envie de vous demander d'où est né le projet du film, qu'est-ce qui vous a poussé à écrire cette histoire ?
12: Alors, La danse des renards, c'est l'histoire de Camille qui est un jeune

0: J'étais à l'internat aussi de sport-études. Et j'ai aussi eu un accident. Et cet accident m'a aussi plongé dans une grande période de faiblesse. Mais ça n'a pas été au final la douleur physique le problème. Ça a été plutôt la douleur mentale et psychique. Et personne, aucun médecin ne pouvait vraiment m'expliquer ce que j'avais. Donc j'ai dû lutter avec ça et j'ai trouvé ça intéressant d'amener ça au grand écran.
1: Mais oui, c'est intéressant, le film soulève beaucoup de questions. Quel thème avez-vous précisément abordé dans ce film ?
0: Alors j'avais envie de parler de vulnérabilité. On part de gamins qui ont été entraînés, qui ont été conditionnés dans la puissance, dans la boxe, dans le combat, qui sont dans un milieu très compétitif. Et soudain, l'un d'eux, le meilleur d'entre eux, va se retrouver avec une faiblesse. Car cette douleur inexplicable, bah évidemment, elle l'affaiblit mentalement, même physiquement. Et il va devoir accepter qu'en fait, il n'est peut-être pas fait pour ce sport, il n'est peut-être pas fait pour toute cette violence que ça implique. Il va devoir accepter sa vulnérabilité et ça va être très très difficile de le faire accepter à son entourage.
1: La question de la vulnérabilité, une remise en question de certaines idées de la masculinité aussi. Alors toutes ces questions de l'amitié, la masculinité, la pression sociale du groupe aussi qui est très présente dans le film, d'une forme de harcèlement également. Vous avez choisi de les traiter en mettant en scène des adolescents et des adolescents en compétition sportive dans le milieu de la boxe. Alors pourquoi avoir choisi l'adolescence, hein, vous auriez pu prendre l'âge adulte, et pourquoi spécialement le milieu de la boxe ?
0: Pourquoi j'ai choisi l'adolescence ? Parce que déjà je trouve qu'on peut faire passer énormément d'émotions à travers le biais de jeunes personnes, ils sont souvent beaucoup plus innocents que nous les adultes. Là, d'une certaine manière, ce qui arrive à Camille, c'est une forme de burn-out. Donc tous les adultes du monde entier peuvent se projeter dans son problème. Pourquoi j'ai choisi la boxe ? Car j'aime les paradoxes. Et j'aime le paradoxe du fait que Camille, c'est un boxeur. C'est quelqu'un qui connaît la douleur. Parce que voilà, la boxe, c'est un sport de contact. C'est un sport dans lequel on reçoit des coups. Et puis soudainement, une douleur, mais qui est psychologique, qui ne comprend pas, ça devient une douleur insupportable. Et on le sait tous que quand les douleurs sont psychiques et qu'on ne connaît pas leurs origines, qu'on ne sait pas les identifier, elles nous sont vite insupportables. C'est pour ça que le psychologique est si important et qu'il faut pouvoir y faire attention. Donc je trouve intéressant le paradoxe qu'amenait justement la boxe.
1: Faisal Anaflou, j'ai vu que vous aviez boxé pendant pas mal d'années, hein ? C'était votre passion première d'ailleurs. En tant que sparring partner de Samuel Kircher dans le film, comment avez-vous travaillé votre relation de partenaire de boxe et d'ami dans le film ?
2: Cette relation, elle a débuté dès le casting. Au début, on envoie notre candidature. Et puis après, quand on est rappelé, on passe le casting en réel. Et c'est à ce moment-là que j'ai rencontré Samuel. Et du coup, c'est à ce moment-là que j'ai pu créer cette amitié. Moi, personnellement, c'est ma première expérience dans le cinéma. Donc j'étais un peu nouveau et directement Samuel il m'a mis à l'aise. Puis c'est à ce moment-là que Valérie nous a fait répéter plusieurs fois, nous a laissé un long temps de répétition pour pouvoir nous entraîner. Et du coup c'est là où on a pu tisser des liens. Et même aussi au niveau de la boxe, comme j'ai plus d'expérience en boxe et que ça fait plus longtemps que je fais de la boxe, et que Samuel à son tour, lui était pas boxeur, j'ai pu aussi l'aider au niveau de la boxe. Et du coup, on a fait plusieurs entraînements et c'est du coup toute la préparation avant le tournage qui nous a permis de pouvoir créer ce lien d'amitié et aussi cette connexion lorsqu'on boxe. Par exemple, les pattes d'ours quand on devait faire des gammes, c'est-à-dire que c'est des enchaînements de coups avec des pattes d'ours. Tous ces entraînements, ils nous ont permis de pouvoir être bons pour le tournage. Et aussi un autre truc, c'est pendant les répétitions, on a beaucoup fait d'entraînement avec le groupe. Parce que dans le film, t'as beaucoup de scènes où on est ensemble, notamment la scène de la cantine, où on est tous en groupe. Et tous ces moments d'entraînement pendant le casting, ça nous a permis de créer le groupe et tisser des liens entre nous et pouvoir être authentique pendant le tournage.
1: Ok, donc c'était une belle synergie entre Samuel et vous, ça c'est chouette. On n'a pas parlé de la façon dont le casting s'est opéré. Je vais laisser Valérie nous expliquer ça.
0: Il y avait quand même une urgence dans ce film. On n'avait pas tellement de temps, on avait 6 semaines, on avait quelques combats. Ce sont jamais des combats très longs, mais on avait besoin d'athlètes. Donc très vite, on a décidé de tourner, d'aller chercher des jeunes boxeurs de haut niveau dans la périphérie de Paris. Parce que voilà, c'est une agglomération, il y a énormément de talents, la boxe est quand même très très populaire, donc on savait qu'on trouverait

0: jeunes-là. Et voilà, une fois qu'on les a tous trouvés, on a commencé à intégrer des acteurs un peu plus conformés comme Samuel Kircher. Et voilà, il a fallu que ces jeunes-là, ces acteurs un peu plus confirmés, s'adaptent aussi à ces jeunes boxeurs, qu'il y ait une synchronicité qui se passe, et puis surtout qu'ils aient le niveau en termes d'endurance, de cardio et de capacité sportive pour subir un entraînement de 6 mois, 6 fois par semaine et devenir le champion qu'ils doivent être dans ce film. Donc voilà, c'était un ensemble de paramètres. Au final, on a quasiment que des jeunes qui savent boxer, et on a Samuel Kircher qui lui a appris.
1: Bon, en tout cas, le mélange prend très très bien, hein. Je voulais vous demander, Faisal, le personnage de Matteo que vous interprétez apparaît comme assez complexe, hein. Il est loyal au début du film, ensuite il est nettement plus ambigu. Est-ce que vous pourriez nous parler de cette dualité, de ce qui vous a plu dans le personnage ?
2: Oui, c'est un personnage très loyal au début du film. En fait, ce personnage-là, il a une situation sociale et familiale assez compliquée. Il y a sa famille qui est dans la mafia, un père qui est absent. Et du coup, lui, Matteo, il voit sa réussite à travers Camille. Et c'est pour ça que tout le long du film, il est à fond derrière Camille. Et c'est même ça le problème, c'est qu'en fait, il est autant impliqué que Camille dans sa réussite de devenir champion d'Europe. Et c'est ça qui crée aussi cette dualité. Et qu'au fur et à mesure du film, il y a cette séparation entre les deux personnages. Parce que Camille ne suit pas le bon chemin. Enfin, c'est pas qu'il ne suit pas le bon chemin, mais à cause de sa blessure, qu'il freine, il est obligé d'arrêter la boxe, de plus boxer. Et ça impacte autant Matteo que Camille. Et c'est pour ça que les personnages seront obligés de se séparer. Et moi, ce que j'ai aimé sur ce personnage, c'est que c'est un personnage à la fois fort. Mais à la fois faible, mais à la fois fort, dans le sens où c'est un personnage au début du film qui a du mal à exprimer ses émotions et qui intériorise tout. Parce qu'il n'est pas généreux, il ne veut pas montrer ce qu'il ressent. Et au fur et à mesure du film, il devient de plus en plus vulnérable et on le voit à la fin du film, lors des retrouvailles, qu'il arrive un peu plus à se libérer. Après, c'est un personnage aussi. C'était assez compliqué de pouvoir jouer, en tout cas c'était un défi, dans le sens où moi je suis quelqu'un qui m'exprime beaucoup et qui aime bien parler, et lui à l'inverse c'est un personnage qui est pas très démonstratif et qui parle pas tout le temps, qui a du mal à s'exprimer et qui parle plus avec le regard, avec les gestes, et qui exprime autant les choses avec son regard qu'avec la parole.
1: Oui, c'est un rôle assez complexe, j'ai trouvé. Alors, un élément qui m'a intrigué, c'est la présence des renards. Pourquoi avoir introduit ces renards et leurs dents jusqu'à leur donner le nom du film ?
0: Parce que pour moi, ils sont centrales dans ce film. Au final, c'est une grande danse d'adolescents tout autour de cet animal qui est omniprésent dans l'internat. Même si on ne le voit pas, il glapit pendant la nuit. Puis ce renard, il est un peu au centre de tous les grands moments de tension, tous les grands moments dramaturgique du film. Puis d'une certaine manière, c'est l'élément un peu angoissant du film, parce que en même temps qu'il y a cette histoire, il y a aussi le fait que ces renards au fur et à mesure sont mis à mort, que ce soit par le voisinage ou en tout cas par un ennemi inconnu, et cette mise à mort, elle me permet quand même d'amener du sang, de la chair dans ce film, parce que voilà, ce n'est pas une blessure que Camille a, c'est quelque chose de psy, c'est quelque chose de propre à l'angoisse, et cette angoisse, je dois pouvoir la matérialiser, je dois pouvoir lui donner un aspect visuel, on ne peut pas filmer l'invisible, et le renard, il m'apporte tout ce côté charnel, ce côté un peu carnassier, il donne cette matière au film, et puis c'était aussi d'une certaine manière une forme d'allégorie à cette amitié qui meurt. Comme disait très bien Faisal, il y a quelque chose qui se brise entre les deux, parce que Faisal a beaucoup d'attentes, et puis il aime Camille dans sa puissance. Dès le moment où Camille devient vulnérable, et que Camille essaye de se rapprocher de cette vulnérabilité et de cette sensibilité, Matteo commence petit à petit à suivre le groupe, à suivre la vie du groupe, parce qu'il y a quand même un groupe qui juge Camille. Et je trouvais intéressant, au fur et à mesure que cette amitié meurt, que la bête aussi meurt. La bête aussi, elle symbolise leur amitié, étant donné que ces deux jeunes hommes qui adorent regarder les renards en forêt, au crépuscule, et les nourrir.
1: Mais cette danse Werner, elle a quelque chose d'un peu cruel, j'ai trouvé, au moment où la première fois où j'ai vu le film, c'était au FIF à Namur. J'ai trouvé que c'était un peu cruel le fait que le renard doive sauter pour rattraper tous ces morceaux de viande et puis ils doivent sauter de plus en plus haut, puis à un moment donné ils voient ce qu'ils ne pourront pas atteindre. C'était aussi un reflet du harcèlement qui se passait dans cet internat ?
0: Non, je pense pas. Je pense que déjà l'arbre à viande, donc c'était un système que les ados ont mis en place pour faire venir le renard, où ils accrochent la viande à des bouts de corde, qu'ils accrochent à une sorte de grand chêne qui pousse un peu horizontalement. Et c'est une manière pour eux d'habituer le renard et de faire sauter le renard. Parce que voilà, c'est un animal sauvage, il y a toujours cette fascination d'adolescent de pouvoir un peu influer, contrôler la nature ou contrôler la bête. Donc voilà, j'ai imaginé qu'ils mettraient ces bouts de viande en l'air pour faire sauter la bête, pour avoir un contrôle, si on veut, dessus. S'ils mettent la nourriture au sol, elle va se faire manger par des insectes et tout. Seule une bête assez vive qui peut sauter assez haut peut attraper la viande. Et c'est ça aussi qui les fascine. Et puis il y a une certaine beauté. On voit l'animal sauter, s'appuyer sur l'arbre pour bondir à plus de 1m80. Il y a quelque chose qui est beau là-dedans. Donc dans mon imaginaire, en tout cas, j'imaginais quelque chose d'un peu poétique et étrange. Ouais, mais une poésie assez crue. J'aime cette idée de la poésie crue.
1: Ok, en tout cas, merci beaucoup. Et je souhaite très bon succès au film en salle en Belgique.
3: Merci. Merci Nicole pour cette interview.
4: Une assez longue interview finalement. Alors le film est très bien tenu hein, du début à la fin, donc je vous conseille vraiment d'aller le voir. Comme vous l'aurez perçu, mais les thèmes qui sont explorés sont vraiment intéressants. Particulièrement celui de la masculinité toxique hein, qui exclut une certaine forme de fragilité, les relations d'amitié, comment elles peuvent évoluer et la pression sociale du groupe. J'ai trouvé cette analyse très intéressante, pression sociale qui ira d'ailleurs jusqu'à une forme de harcèlement. Alors, j'ai aimé aussi le rythme rapide et plutôt survitaminé du film. Le fait aussi que le film se base sur les sensations du corps, leur résistance à la violence pour explorer nos sentiments. Et l'interprétation aussi de Samuel Kircher qui force ici vraiment l'admiration puisque son jeu est tout en puissance et c'est un jeu très juste. Enfin, le réalisateur évite tous les clichés du film d'apprentissage. Et ça c'est vraiment précieux. Il introduit aussi de belles scènes oniriques hein, d'une beauté sauvage, une beauté crue, comme le disait Valérie Carnoy. Et donc, on va dire aussi une petite mention spéciale au renard. Voilà. Le film est à voir en salle, en Belgique, en France. Il est sorti le mercredi 25 mars.
3: Ok. Et donc, combien d'étoiles ou combien de renards ?
4: Combien de renards ? 3 renards sur 5 renards.
3: Ok, parfait. Magnifique.
4: C'était 5 renards à danser et seuls 3 performaient bien.
3: Très bien. Tu nous fais écouter un titre de Michel Berger.
4: Exactement, c'est Michel Berger, ce grand chanteur-compositeur. Et là, j'ai choisi le titre « Voyou ».

0: Voilà, c'était donc Voyou de Michel Berger. Alors, tu vas nous parler du film Rue Malaga ou Calais Malaga dans le texte. Un film d'une autre tonalité, n'est-ce pas ?
1: Ah, complètement, puisque là, on quitte quand même un film qui était, enfin, qui parlait de la violence aussi, pour un film très doux, très doux, très lumineux, Calais Malaga, donc Rue Malaga, de Mariam Touzani. Alors Mariam Touzani, ce n'est pas une inconnue, puisqu'elle avait déjà réalisé, entre autres choses, Le Bleu du Caftan, un magnifique film vraiment sublime, sublimissime. Et là, elle revient avec un nouveau long métrage, donc, qui est à la fois intime et universel, et qui démontre son talent pour raconter des émotions avec une grande finesse. Alors, quelle est l'histoire ? Eh bien, l'histoire est celle de Maria Angeles, 79 ans, interprétée ici par la formidable Carmen Mora, hein, qui vit paisiblement au sein de la communauté espagnole de Tanger. Elle est veuve, elle a vécu toute sa vie à Tanger, et un jour, elle voit débarquer sa fille Clara, qui habite Madrid et qui vient, entre guillemets, pour lui dire bonjour, mais surtout pour lui annoncer qu'elle est en plein divorce, qu'elle a des problèmes financiers et donc qu'elle a décidé de vendre l'appartement qui est à son nom, mais où vit sa mère. Alors, pour Maria Angeles, qui a tous ses amis ou presque dans sa rue à Tanger, c'est tout un monde qui s'effondre et elle se demande à quoi vont maintenant ressembler, évidemment, les années qui lui restent à vivre. Une place lui est réservée à l'hospice des anciens Espagnols de Tanger. Waouh, waouh, la perspective. Mais Maria Angeles ne peut évidemment se résoudre à y rester. Elle ira, mais elle n'y restera pas. Elle retourne en cachette chez elle, finalement. Elle attend, en attendant la vente de l'appartement. Et elle commence à racheter auprès d'un antiquaire tous les meubles que la fille lui avait vendus. Tous ses propres meubles. Et contre son attente, eh bien, contre toute attente, elle va redécouvrir l'amour et même le désir en chemin. Bande annonce ?
0: Avec grand plaisir, tes désirs sont des ordres également, Nicole.
2: Buenos días, Mohamed.
3: Hola, mi niña. Estoy muy contenta de que hayas venido. Un año sin tenerte en casa es mucho.
4: Voy a vender la casa.
3: ¿Estás hablando de mi casa?
4: Necesito dinero, mamá. Si vienes a Madrid, todo se solucionará.
3: No me iré de Tánger. Yo nací aquí.
1: Au cœur de cette histoire, donc, une presque octogénaire pardon, qui mène des actes de résistance contre la volonté de sa fille. Un combat qu'on n'attendait pas, vraiment, pour préserver ses souvenirs et sa liberté. Mais Calais Malaga, c'est bien plus qu'un récit de résistance. C'est vraiment une célébration de la vie, de la renaissance, de l'amour et du désir à tout âge. Portée par l'interprétation grandiose de Carmen Mora. Carmen Mora, c'est cette icône du cinéma espagnol qui est également l'égérie de Pedro Almodovar. On l'a vu jouer dans Matador, Femme au bord de la crise de nerfs, etc. Le film impressionne ici par sa justesse et son audace. À l'écran, elle incarne une femme pétillante qui refuse les asservissements et les contraintes liées à l'âge, les contraintes que la société impose aux plus âgés. Et elle célèbre la vie dans toute sa luminosité. C'est ça qui est vraiment très très beau dans ce film et très doux. Avec humour, parce qu'il faut savoir qu'on y rit beaucoup aussi, émotion et délicatesse. Eh bien, la réalisatrice Mariam Touzani aborde des thèmes qu'on aborde rarement. La vieillesse, la sensualité, l'attachement aux racines, mais aussi la capacité à se réinventer finalement avec pas mal d'imagination. Alors dans le film, Tanger est une ville magnifiquement filmée, un lieu plein de soleil, de rencontres inattendues et aussi un lieu qui va fournir beaucoup de nouvelles opportunités. Le film est au niveau visuel également chaleureux car eh bien, il est baigné dans des teintes orangées qui le rendent très doux. Ce qui est aussi intéressant à savoir, c'est que la réalisatrice, eh bien, elle s'est inspirée de son histoire personnelle en lien avec sa mère et sa grand-mère pour réaliser ce film. Il a été présenté en première mondiale au Festival de Venise où il a remporté le prix du public. Il a également remporté un beau succès et a provoqué beaucoup d'engouement au Cinéma Met, donc le Festival du cinéma méditerranéen à Bruxelles, où j'ai eu le bonheur de le voir en projection de clôture. Fin 2025 donc. C'est une tragicomédie, puisque je vous disais, on y rit et il y a pas mal de sentiments aussi. Une tragicomédie à découvrir absolument. C'est vraiment un vrai bonheur pour le cinéphile. C'est un film de 2 heures presque, mais qui passe en un clin d'œil. Et vraiment, je dirais que c'est un des films obligatoires à voir pour le moment. Alors, j'ai choisi pour accompagner ce film une chanson d'ailleurs qui est diffusée à l'ouverture du film, Toda una vida, interprétée par Maria Dolores Pradera.

0: Bien, merci beaucoup Nicole pour cette jolie découverte. C'était donc Toda Una Vida de Maria Dolores Pradera. Alors moi, je vais vous parler d'un film dont Nicole a déjà parlé lors de notre dernière émission et une fois n'est pas coutume, nous ne sommes pas d'accord. et une fois n'est pas coutume également, je suis d'accord avec peu de personnes sur ce film. C'est un film qui a énormément fait parler de lui et qui est toujours en salle actuellement. C'est le film Hamnet. Alors, ça a été auréolé de prix, de critiques dithyrambiques, avec un casting ultra prestigieux, et pourtant un film qui, moi, m'a totalement laissée à distance. C'est un film qui a été réalisé par Chloé Zhao, c'est une réalisatrice qui avait été d'ailleurs oscarisée pour Nomadland.
1: Oui, qui était un film magnifique, Nomadland, vraiment extraordinaire.
0: Je ne l'ai pas vu, donc je ne pourrais pas m'épancher là-dessus. Mais elle a co-écrit ce film avec Maggie O'Farrell, qui est en fait l'autrice du roman Hamnet, qui avait été un énorme succès littéraire à l'époque, publié en 2020. Alors, ce qui est intéressant aussi ici, c'est que le film est produit par de très grands noms du cinéma, notamment Sam Mendes, Steven Spielberg. Il a été distribué par Focus Features et Universal. Donc voilà, c'est un gros film, gros budget. Autant dire, on n'est pas sur un projet marginal ou expérimental sorti de nulle part. Côté casting, on retrouve Jessie Buckley, qui incarne Agnès Hathaway, l'épouse de Shakespeare. Paul Mescal, qui joue un rôle et pas des moindres, William Shakespeare. Et puis Emily Watson et Joe Alwyn dans des rôles secondaires. Alors, aussi important à noter, Jessie Buckley, elle a remporté l'Oscar d'ailleurs cette année de la meilleure actrice pour ce rôle, après avoir gagné le Golden Globe. Donc voilà, le film lui-même a été nommé plusieurs fois aux Oscars et présenté comme un sommet un petit peu du cinéma émotionnel contemporain. Alors, pour vous resituer le contexte, le synopsis en quelques mots, Hamnet, donc avec un N, hein, s'inspire librement de la vie de William Shakespeare et s'intéresse à un événement souvent évoqué mais jamais documenté, la mort de son fils de 11 ans, Hamnet. Le film fait le pari que ce drame intime aurait nourri l'écriture de Hamlet. Mais attention, ce n'est ni un biopic classique, ni un film sur la création artistique à proprement parler. Le point de vue est presque exclusivement celui d'Agnès, la mère, la femme de William Shakespeare. Présentée comme intuitive, proche de la nature, guérisseuse, un peu en marge de son époque, le récit est fragmenté, non linéaire, très contemplatif, et se construit plus par des sensations, des silences et des images que par des événements. Je vais vous mettre un petit bout de la bande-annonce pour vous donner la vibe.

0: est-ce vrai que tu sais tout d'une personne en la touchant ici?
1: Pas tout. Il y a en lui plus de choses que chez n'importe quel homme que j'ai rencontré.
2: Qui cherchez-vous?
3: William Shakespeare.
0: Je n'ai pas la capacité d'attendre.
1: Les femmes de ma famille voient des choses.
0: Que vois-tu, Agnès?
1: J'ai vu un paysage. Des océans.
2: Vous avez des jumeaux, ma fille.
1: Des contrées inexplorées. Que voudrais-tu faire, Amnette?
4: Je serai un des comédiens de papa.
5: Seras-tu brave?
4: Oui.
5: Seras-tu brave?
4: Je serai brave.
6: Quand serons-nous à nouveau réunis?
1: Le cœur de nos enfants bat. Il sourit, joue. Ne jamais oublier même un instant.
4: Maman!
1: Qu'ils peuvent s'en aller.
7: Voilà, rien que de revoir la bande-annonce, je nous fais une crise d'eczéma, les amis. Non, plus sérieusement, c'est un film qui a été un peu porté par une sorte d'immense buzz émotionnel depuis sa présentation dans les grands festivals. Le film a été décrit comme dévastateur, bouleversant, capable de faire pleurer des salles entières. La presse l'a également vraiment largement salué. Voilà, le discours dominant est assez clair. Amnette sera un film à ressentir plus qu'à comprendre. Et c'est précisément là que le problème commence pour moi. Je vais être très honnête, je n'ai jamais vraiment réussi à rentrer dans ce film. En plus, c'est un film assez long, je pense, plus de 2 heures. Alors, pas parce que le sujet est froid, parce que finalement, le sujet, c'est la perte d'un enfant. Plus tragique que ça, c'est quand même compliqué. Mais je trouve parce que le film demande une émotion qu'il ne construit jamais réellement. J'ai l'impression qu'on confond totalement ici. Alors, peut-être que je me trompe, mais j'ai l'impression de confondre lenteur et profondeur. Pas la même chose. Silence et intensité, symbolisme et récit. En termes de narration aussi, on a un scénario qui n'en est pas vraiment un. Les acteurs sont un peu enfermés dans le concept. Voilà, Jessie Buckley, c'est une grande actrice. Son Oscar n'est pas volé, ça c'est clair. Mais bon, elle porte le film presque seule. Son personnage est constamment maintenu dans un état abstrait. Alors, elle regarde, elle ressent, elle marche, elle se tait, elle touche, elle observe la nature. Enfin, ça va 5 minutes, mais 2h30, voilà, au bout d'un moment, il n'y a plus vraiment de trajectoire dramatique. Plus de transformation visible. Le chagrin, est là dès le départ, mais j'ai l'impression qu'il ne fait que se répéter. Paul Mescal, lui, il est étonnamment effacé. Son Shakespeare est absent, au sens propre comme au sens narratif. Hein. Il part à Londres, revient, repart. Voilà, il ne devient jamais un moteur dramatique du film, même si ça, je peux comprendre que le point de vue soit différent et soit basé sur celui de son épouse. Voilà, il y a un moment, mais quand même sur 2h30, que j'ai trouvé un petit peu joli. C'est lorsqu'Agnès dit à son mari de quitter le village et de partir à Londres parce qu'il va étouffer dans la petitesse de cette campagne, dans ce monde étriqué, figé, trop étroit pour ce qu'il a à devenir. Voilà, c'est le seul moment où il y a une parole un peu claire, un enjeu un peu correct et un amour qui ne passe pas par le symbole mais voilà, par l'action et la lucidité. Voilà, le reste du film ne m'a pas proposé de clarté narrative ou émotionnelle. Beaucoup trop de symbolisme. D'ailleurs, Nicole, ça m'étonne que tu aies... Parce que Nicole, il faut savoir qu'elle a qualifié Amnette de chef-d'œuvre, elle lui a mis la note de 10 sur 10. Ouais, donc là, vraiment,
8: ouais. J'ai pas trouvé du tout que c'était un film c'est plein avec des symboles.
7: Symbolisme, mais alors quelle angoisse! Elle touche la main des gens et elle voit leur futur. Enfin, qu'est-ce qu'on s'angoisse? La forêt, il y a une grotte là dans laquelle on sait pas trop ce qui se passe. Elle se balade avec un aigle. Il y a la maladie et la mort qui circulent comme des entités abstraites. Tout est métaphore, tout est signe, tout est suggéré. Voilà, je n'aime pas le symbolisme et j'aime encore moins le symbolisme quand il remplace totalement le scénario. Ici, c'est totalement le cas. La mort n'est même pas vraiment vécue. J'ai trouvé qu'elle était presque esthétisée. Le deuil n'est pas traversé. Il est posé comme un état figé. Voilà, j'ai l'impression que c'est une suite de tableaux un peu jolie mais fermée. Voilà, c'est vraiment un écran narratif totalement vide. Je ne comprends pas. Je trouve qu'un film ne peut pas reposer uniquement sur l'intensité supposée de son sujet ou le prestige de son dispositif. En fait, l'intensité doit être vécue, jouée, elle doit être dans le scénario. Voilà, c'est un film qui est soigné, très prestige, mais c'est un film, en tout cas pour moi, très hermétique, distant, presque intimidant. Et j'ai pas compris, pourtant, j'ai connu, enfin, beaucoup de monde m'a dit qu'ils en étaient sortis en pleurant. Notamment des amis masculins, donc je m'étais dit ok, on va être sur un truc un peu émotionnel. Moi, ça m'a pas du tout pris. Voilà, je comprends ce que le film essaie de faire, je comprends son ambition, mais Mais voilà, moi, mon sentiment à la sortie de la salle, c'était vraiment, je vois le chagrin à l'écran, mais j'arrive pas à le ressentir. Ce qui est quand même assez rare pour moi, on le souligne. D'habitude, c'est plutôt le contraire. Donc voilà, pour un film qui prétend parler de la douleur la plus universelle, c'est-à-dire le deuil, c'est à mes yeux totalement un échec. Voilà. Je sais pas, bah, tu peux, hein, Nicole, me contredire.
8: Oui, moi je vais réagir parce que, comme tu dis, j'avais mis la note de 10 sur 10 dans mon application. Mais moi, ce qui m'a vraiment frappé, c'est toute cette densité dramatique exceptionnelle du récit, alors que le film ne donne pas du tout dans la facilité mélodramatique. Et cette surpuissance sensorielle, je trouve, qui émane de ce film, qui rend le chagrin presque palpable. Et c'est pas pour ça qu'on va forcément se mettre à pleurer. Mais on perçoit très très bien ce chagrin à travers les différents plans. Les deux performances des acteurs sont très très habitées. D'un côté, on a Jessie Buckley qui est vraiment magistrale. Elle porte le film avec beaucoup d'intensité. Une douleur contenue qui éclate comme ça par moments en vagues. Et son jeu, je l'ai trouvé, notamment dans son rapport à la forêt, etc., presque animal et très particulier. Face à elle, Paul Mescal, c'est vrai, il n'est pas monumental ni héroïque, il se montre plutôt en retrait, fragile, maladroit face au chagrin, enfermé dans une masculinité qui est incapable d'exprimer pleinement la perte, mais il s'est tellement bien joué que c'est pas du tout gênant. Enfin, esthétiquement, j'ai trouvé que le film est d'une grande beauté, quoi. Chaque plan semble peint. Les lumières naturelles, les textures brutes, les paysages embrumés, tout ça est magnifiquement filmé.
7: Quelle angoisse et quelle neuneuserie, mais ça
8: non,
7: m'étonne.
8: Non, non, je ne trouve pas du tout, absolument ça, pas. Moi, je trouve que c'est un cinéma qui prend son temps, c'est vrai,
7: mais non,
8: et qui laisse respirer vraiment les émotions, les corps, et qui propose un scénario intéressant, à savoir qu'Amnet aurait créé sa pièce. À partir de la mort de son fils, bien que ce soit pas du tout prouvé, mais j'ai trouvé l'idée.
7: Oh, et alors la séquence de la pièce, parce qu'à la fin,
8: très intéressant.
7: Vous voyez la pièce qui est jouée sûrement une des premières fois en ville à Londres, et alors là, ça dure 30 minutes. Oh, mais quel enfer!
8: Ouais, mais ben, pourtant, cette scène finale a ému beaucoup de personnes. Moi, personnellement, je n'ai pas été touchée par cette scène, mais par d'autres scènes. Il faut dire que chacun est un peu touché par son vécu, son éducation, etc.
7: Ouais, tout à fait, mais là, je suis.
8: Mais j'ai trouvé que c'était un film qui. J'ai trouvé que par moments, on sentait vraiment le chef-d'œuvre.
7: Ouais, mais alors moi, je ne l'ai vraiment même pas touché du doigt. Je trouve que c'est vraiment un film américain bas de gamme qui se la joue un peu sentimental et poétique.
8: Pas du tout, ça n'a rien de bas de gamme. C'est vraiment un film super magnifique. Magnifique, vraiment. Donc, je vous recommande donc, contre l'avis hautement négatif de Joséphine, d'aller voir.
7: Allez voir autre chose, mais en attendant, je vais vous faire découvrir cette nouvelle musique que j'ai découverte il n'y a pas longtemps, qui est interprétée par le jeune chanteur Sanson, chanteur-compositeur, et qui s'intitule La Lettre. Et ça me fait un peu penser à du Jacques Brel, tu vas voir.
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0: Voilà, qu'est-ce que tu en penses, Nicolas? À défaut de s'accorder sur des films, est-ce que nous pouvons nous accorder sur de la musique?
1: Très jolie chanson, j'ai trouvé. Je ne connaissais pas ce Sanson.
0: Ce Sanson qui fait de Soli Sanson. Allez, j'étais obligée. Tu vas nous parler d'un autre film, tu vas nous faire rêver, si je peux me permettre.
1: Absolument pas.
0: Je suis en roue libre avec le film Dreams.
1: Le film Dream, j'ai encore des frissons, des froids, rien qu'en prononçant le nom, parce que c'est vraiment un film assez terrible. Donc Dreams, réalisé par Michel Franco, un réalisateur mexicain. Alors au casting, on a Jessica Chastain, Isaac Hernandez et Rupert Friend. Alors de quoi ça parle? Eh bien, ça nous raconte l'histoire d'un jeune danseur mexicain qui se nomme Fernando. Il va quitter son pays natal pour se rendre clandestinement, bien sûr, puisque les Mexicains sont tout à fait illégaux aux États-Unis. Et lui veut se rendre clandestinement à San Francisco pour retrouver une femme plus âgée que lui, avec qui il a commencé une relation plutôt au Mexique, et qui s'appelle Jennifer. Bon, il veut aussi retrouver cette femme parce que il est persuadé qu'à San Francisco, sa carrière va aussi prendre une autre ampleur qu'au Mexique. Alors cette femme, elle est riche, issue de la haute société, et elle travaille pour une fondation d'art. Grâce à ses contacts, elle parvient à aider Fernando à trouver un travail en tant que danseur de ballet dans une prestigieuse compagnie que nous y voilà. Ce faisant, il ébranle son monde à elle soigneusement ordonné, et on va le découvrir, un monde ultra riche basé sur les rapports de classe. Alors, elle va tenter, elle, au départ, de rendre possible un avenir commun avec Fernando. Mais d'un autre côté, elle a peur terriblement de décevoir les attentes de sa famille. Alors, on le verra, aucun rêve parmi ses dreams ne sera finalement réalisé. Je vous propose d'écouter la bande-annonce.
2: I want to thank my beautiful daughter, Jennifer, who soldiered by my side and helped make this foundation work the way it should.
3: What's all this about Mexicans?
4: We should be funding Americans.
5: He's a dancer, works for my foundation in Mexico City.
6: Thank you for the ticket. I really loved it.
5: We'll come together next time.
7: Tell me a little bit about the nature of your relationship.
8: Is he in your program?
5: No.
9: Where'd you learn how to dance?
10: In Mexico.
9: You beg for money on the street down there too?
11: We met, right? The ballet teacher.
2: Look, you know I want you to be happy, but there are limits. You know what I'm trying to say?
12: I came here to be with you, and I just don't want to be hiding all the time.
1: Voilà. Qu'en penses-tu en ayant vu la bande-annonce, Joséphine?
0: Pas grand-chose. À part que Jessica Chastain ressemble un peu à Julia Roberts. Voilà.
1: C'est vrai. Une légère ressemblance, c'est vrai. Mais justement, le réalisateur Michel Franco, il a de nouveau fait jouer Jessica Chastain 2 ans après Memory pour ce film dont je rappelle le titre, Dreams. Le film semble promettre des rêves, mais comme je vous l'ai dit, ne va imposer que des enchantements. Dream, c'est un film de rapport, un rapport érotique entre 2 amants passionnés, rapport de classe entre 2 mondes peu conciliables, rapport de domination amoureuse et sociale entre 2 êtres que tout oppose, des rapports de xénophobie aussi entre une famille de la haute société de San Francisco et un immigré clandestin. Alors Michel Franco, il fait ici, réalise ici un film très cru et très cruel, j'ai trouvé, porté par son habituel regard acéré, par un propos fort sur les tensions humaines et politiques, et sur les carcans qui emprisonnent les individus, sur la peur aussi absurde d'être dépossédé de ce que l'on a. Comme Jennifer, qui est vraiment très mondaine, qui a peur de perdre son luxe, comme ce danseur Fernando qui a peur de perdre sa liberté, et comme finalement tous ces Américains qui ont peur que les étrangers ne leur volent leurs biens, leurs femmes, leur travail, et j'en passe.
0: Mais une grosse différence d'âge entre les personnages dans le film.
1: Oui, très grosse différence d'âge. Ouais. Ce qui renforce encore la sensation de domination,
0: ouais,
1: j'ai trouvé.
0: Ça se voit. Combien
1: Il doit au moins avoir...
0: 15 ans, quoi.
1: Ouais, de 15 à 20 ans, je dirais. Hein. Et une phrase, par exemple, dite par le patriarche de la famille, par le père de l'actrice Jessica dans le film. Il lui dit « J'aime que tu aides les immigrés, c'est bien, mais il y a des limites. Mmh. » Donc là, le cadre est franchement posé. Venir en aide de loin sans bousculer son confort et sa réputation, c'est une chose. Mais tomber amoureuse et coucher avec l'un d'entre eux, pour la famille de l'héroïne, c'est beaucoup trop. Alors, le film est bien porté par le talent de Jessica Chastain, qui va reculer devant rien pour son rôle. Et l'acteur qui interprète le jeune danseur mexicain, Isaac Hernandez, est aussi formidable dans le film. Il est assez consistant, cet acteur. Dream, c'est un film d'une rare cruauté dans lequel les personnages finissent par perdre leur humanité. C'est vraiment ça qui rend le film cruel. Ils perdent leur humanité face à un monde... Là, je reprends le propos du réalisateur, je ne prends pas à ma charge. Face à un monde actuel qui détruit tout. Un monde tordu dans lequel les idéaux se retrouvent vite démolis. Voilà. La fin de ce film, je ne vais pas vous la révéler, bien évidemment, autrement ça serait moins intéressant. Mais il y a quand même pas mal de suspense aussi dans ce film. La fin est terrible. Là, moi, ça m'a glacée pendant les 2 heures qui ont suivi. Voilà, donc une fin vraiment glaçante. Un film qui n'est pas inintéressant, mais qui ne procure pas beaucoup de bonnes ondes à la sortie, soyons clairs.
0: Mais que tu recommandes ou tu mets combien d'étoiles?
1: Mais je recommande oui et non. Ça dépend un peu de ce qu'on cherche en allant au cinéma. Si vous cherchez un feel-good movie, n'allez certainement pas voir Dream. Si vous cherchez quelque chose de novateur, d'acéré, d'intéressant, alors vous pouvez y aller. Ouais. Voilà, moi je mettrais 3 étoiles sur 5 à ce film.
0: Okay.
1: Et pour vous faire ressentir par un effet de contre-pied, un effet à contre-courant, on va dire. J'ai choisi, ça devient subtil, hein, Joséphine, j'ai choisi une chanson du groupe Suarez qui s'appelle « T'étais comme ».

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0: Mesdames, Messieurs, bonjour, bienvenue dans l'émission Un Nouveau Monde. Bonjour Christophe.
1: Bonjour Franck.
0: Alors aujourd'hui Christophe, nous allons nous intéresser à nos petits bobos par le biais de la thérapie crânio-sacrée. Et pour en parler, nous avons invité Guénaël Culot.

0: Guénaëlle Culot, bonjour.
1: Bonjour Franck.
0: Merci d'être venu nous rejoindre pour nous parler donc de la thérapie crânio-sacrée. La première question, Guénaëlle, je voudrais vous demander de vous présenter à nos chers auditeurs.
1: Merci pour votre invitation à cette émission. Donc moi, je m'appelle Guénaëlle Culot, j'accompagne les personnes dans un accompagnement développement personnel, médié par le corps ou par le cheval. Donc aujourd'hui, nous allons parler plutôt de ma pratique d'accompagnement médié par le corps, et particulièrement avec la thérapie crânio-sacrée.
0: Alors, puisque vous parlez bien de thérapie crânio-sacrée, qu'est-ce donc que la thérapie crânio-sacrée ?
1: La thérapie crânio-sacrée, donc comme son nom l'indique, parle du crâne et du sacrum, donc du système, plus particulièrement du système crânio-sacré. Qu'est-ce que c'est ? C'est la boîte crânienne et tout le système qui est contenu dans la colonne vertébrale. Dans la boîte crânienne, il y a ce qu'on appelle le liquide céphalo-rachidien qui est produit et qui est filtré dans le crâne. Et ce filtrage et cette production de ce liquide céphalo-rachidien, qui en fait est la nourriture de notre cerveau et le liquide dans lequel notre cerveau baigne, cette production et ce filtrage créent un rythme qu'on appelle le rythme crânio-sacré ou encore mouvement respiratoire primaire.
0: Alors pour bien comprendre, donc nous avons la chevelure, nous avons le crâne, et puis nous avons le cerveau, le liquide en question, il se trouve où là ?
1: Il se trouve en fait dans la boîte crânienne et le cerveau baigne dedans, si vous voulez.
0: Ok, d'accord.
1: Et il va également innerver toute la moelle épinière jusque dans la base du sacrum, donc qui est en fait les dernières vertèbres qui se situent au bout de notre dos, au bas de notre dos. Hein, donc le sacrum, c'est une espèce de triangle comme ça, avec des vertèbres qui sont soudées et qui sont juste au début en fait, de la limite des fesses.
0: Vous parlez donc d'un rythme ou d'un mouvement ?
1: Voilà, donc le mouvement respiratoire primaire, donc ce mouvement qui est imprimé dans le crâne, va se propager dans toute la colonne vertébrale jusqu'au sacrum. Et ça va créer un mouvement qui va être en fait simultané, si en tout cas tout va bien, entre le crâne et le sacrum. Ce mouvement va aussi se disperser, se propager plutôt dans le corps grâce aux tissus conjonctifs qu'on appelle aussi les fascias et qui sont en fait des tissus qui vont... qui relie plutôt l'ensemble de notre corps, les os, les muscles, les ligaments, tous ces éléments de notre corps sont reliés, sont enveloppés et reliés par le tissu conjonctif. Par ce tissu, le mouvement se propage en fait de notre tête et sacrum jusqu'au bout de nos doigts, de nos pieds. Et c'est avec ce mouvement que le thérapeute crânio-sacré va travailler. Donc ça, c'est la base, je dirais, physiologique et mécanique, même presque, de la thérapie crânio-sacrée.
0: Alors, ce mouvement en question, c'est un vrai mouvement ? C'est quelque chose qu'on peut sentir ?
1: Alors, c'est un vrai mouvement. C'est un mouvement qui a été, en fait, découvert par les ostéopathes. Le premier, donc le fondateur, c'est Steele. Et puis, plus particulièrement, son élève, on va dire, Sutherland, s'est intéressé au crâne et au mouvement qu'il y a dans ce crâne. Donc c'est un mouvement qu'on peut sentir, tout le monde peut le sentir s'il s'exerce un petit peu, parce que c'est un mouvement assez subtil. Et c'est un mouvement en fait qui est le premier mouvement qui naît, le premier rythme qui naît dans le corps du fœtus, au moment de la création du fœtus, et c'est le dernier mouvement ou rythme qui s'en va dans le corps. Hein. Donc au moment où le rythme cardiaque cesse et le rythme évidemment respiratoire cesse, le rythme respiratoire primaire, donc, lui, continue. Et voire parfois, chez certaines personnes, il continue plusieurs heures après la mort.
0: Alors, quand vous dites le rythme respiratoire primaire, ce n'est pas lié au poumon ?
1: Non.
0: C'est lié au cerveau ?
1: C'est bien ce rythme dont je vous parle et qui est insufflé par la production et la résorption, ou le filtrage, si vous voulez, du liquide céphalo-rachidien.
0: Mais vous l'appelez quand même rythme respiratoire.
1: Oui, on appelle ça le mouvement respiratoire primaire. Primaire, justement, parce qu'il est le premier à être mis en place dans le corps et, entre guillemets, le dernier à le quitter. Donc, il y a quelque chose de profond, archaïque, primordial, on va dire ça comme ça, dans ce rythme.
0: Et cette perception se fait de quelle façon ?
1: Alors, la perception du rythme, elle se fait en posant les mains avec une grande légèreté, je veux dire, donc dans un premier temps sur le crâne, c'est là où on va sentir le plus l'amplitude du rythme, mais on peut le sentir évidemment au niveau du sacrum et on peut le sentir ensuite quand on a un petit peu d'exercice sur l'ensemble du corps.
0: Et on pose les mains à quel endroit du crâne ?
1: Alors, dans un premier temps, où vous voulez. Donc, moi, je vais évidemment poser mes mains en fonction des os, des différents os du crâne, hein, pour pouvoir évaluer leur mouvement, chaque mouvement de chaque os du crâne, hein, pour voir si effectivement chaque os du crâne est bien dans un mouvement, je dirais, fluide et ample, et qu'il n'y a pas de restriction. Mais si vous posez simplement votre main dans n'importe où sur le crâne, vous allez sentir. Donc je répète avec un peu d'exercice ou d'accompagnement, c'est un mouvement qui peut vraiment être accessible à chacun. C'est une question de perception fine certainement, mais c'est une question de perception par le toucher.
0: C'est ça. Parce que quand vous dites chaque os du crâne, c'est parce que le crâne en fait est constitué, c'est pas une seule grosse bille, c'est plusieurs éléments qui se rejoignent.
1: Voilà, donc les os du crâne, en fait, sont rejoints par ce qu'on appelle des sutures. Pendant longtemps, on a cru que ces sutures allaient se rigidifier à partir d'un certain âge, donc pas chez les enfants, chez les jeunes bébés, mais qu'à un moment donné, ça se rigidifiait. Or, maintenant, il est prouvé que, scientifiquement, donc la communauté scientifique a bien reconnu que ces sutures restent mobiles.
0: D'accord.
1: Et donc, dans ces sutures, il y a une marge de manœuvre, si vous voulez, pour que chaque os puisse trouver son mouvement propre ou s'inscrire dans son mouvement propre. Donc c'est ça que le thérapeute crânio-sacré va notamment aller palper pour sentir effectivement si chaque os est bien libre de bouger dans son propre mouvement.
0: Nous allons aller investiguer dans ce crâne, mais avant ça, je vous propose une première pause musicale d'un choix musical qui est le vôtre et qui est
2: Lassa avec J'arrive à la ville, extrait de l'album de Living Road.

0: Guenel, juste avant ce moment musical, nous parlions de l'écoute du mouvement respiratoire primaire.
1: Voilà. Donc le mouvement respiratoire primaire, il est vraiment central dans la pratique de la thérapie crânio-sacrée. Le thérapeute va en fait évaluer, en posant ses mains à différents endroits du corps, évaluer comment ce mouvement se transmet dans chacune des parties du corps, donc comment les os du crâne bougent, comme je l'ai dit tout à l'heure, mais également comment chaque organe se fond dans ce mouvement. Et donc, il va avoir une forme d'évaluation de ce mouvement, son amplitude, sa symétrie, et voir effectivement détecter dans le corps les endroits où le mouvement est restreint. On va parler de restriction, d'ailleurs. Ces endroits, en fait, sont des endroits où le corps est en tension. Il y a donc dans les tissus physiques, on va dire ça comme ça, une crispation ou une rigidité qui fait que ces mouvements vont être moins amples à ces différentes parties du corps.
0: Et en fait, qu'est-ce que cela vous permet de découvrir ?
1: Ce que l'on découvre donc en découvrant ces zones de restriction, c'est ce qu'on appelle en thérapie crânio-sacrée des kystes énergétiques. Alors, c'est quoi un kyste énergétique ? C'est un endroit du corps où une grande émotion ou un choc physique, ou parfois les deux, va venir s'imprimer dans le corps, va venir en fait imprimer une force, et le corps va emmagasiner, encapsuler cette force parce qu'il n'a pas eu la possibilité de l'évacuer. Et ça va créer, une restriction ou une crispation, une rigidité dans le corps. Et là, on va découvrir en fait la mémoire du corps, la mémoire émotionnelle qui est vraiment contenue dans les tissus

0: et particulièrement dans les tissus conjonctifs, donc dans les fameux fascias que j'ai évoqués tout à l'heure.
1: Donc vous êtes en train de dire que notre corps capte nos émotions et les conserve.
0: Alors, il capte nos émotions certainement, mais il les contient quand elles sont trop fortes et qu'on n'a pas eu l'occasion de les évacuer ou de les faire circuler, pour dire plus justement les choses. Donc, si je dois prendre un exemple, lorsque j'ai un accident de voiture, je vais avoir un choc physique, effectivement, parce qu'il y a un choc entre les deux véhicules au minimum. Mais il y a aussi un choc émotionnel, c'est-à-dire que je vais avoir peur. On peut, semble-t-il, dire qu'on va avoir peur. Et donc, le corps va faire une certaine posture. Vous voyez éventuellement le visage ou la posture de quelqu'un qui a peur. Il va peut-être remonter les épaules, il va serrer au niveau de son buste. Il va certainement couper sa respiration. Et donc, là est contenue une énergie émotionnelle qui, si elle n'est pas exprimée, donc soit à ce moment-là en criant éventuellement, ou peut-être plus tard, mais en tout cas assez tôt par rapport au moment où se produit l'événement, eh bien, elle va rester emmagasinée dans le corps. Cette énergie-là, qui est vraiment l'énergie de l'émotion, parce que l'émotion, c'est une énergie, en fait, elle est là pour que l'on puisse prendre action, l'émotion. Si cette énergie n'est pas dispersée, si le corps n'a pas la possibilité d'évacuer cette énergie, elle va effectivement rester dans le corps et le corps va l'encapsuler, c'est-à-dire qu'il va créer une paroi, il va l'isoler au sein même de son fonctionnement, de son organisme, et il va fonctionner autour comme s'il n'existait pas. Donc vous pouvez imaginer qu'à un moment donné, ça va poser un certain nombre de problèmes, notamment au niveau de la mobilité du corps. Alors, quand je reprends mon exemple d'accident de voiture, on a remarqué que les personnes qui ont des accidents et qui ont des accidents quand ils dorment ont moins de séquelles physiques que ceux qui ont un accident en étant conscients. Qu'est-ce qui se passe ? Il se passe que le corps d'une personne qui est endormie est beaucoup plus libre, il est beaucoup plus fluide, il n'est pas en tension, il n'est pas forcément en train, sauf si on rêve ou on fait un cauchemar, mais il n'est pas en train de se tracasser ou de réfléchir à toute une série de choses. Et donc les tensions du corps sont relativement relâchées. Or, un corps relâché qui reçoit un choc a plus de possibilités d'évacuer ce choc, c'est-à-dire la force physique du choc. Et le corps va donc garder moins de séquelles, moins de restrictions, moins de tensions suite à cet accident. Il va pouvoir réagir comme une poupée un peu élastique, si je dois donner une image de ce que ça pourrait être. C'est-à-dire vraiment pouvoir mettre en mouvement l'ensemble du corps au moment du choc et faire en sorte que le corps, dans ce mouvement fluide, puisse évacuer réellement, en tout cas une grosse partie, de l'énergie physique qu'il est en train de recevoir par le choc.
1: Sinon, en cas de, puisque vous parlez d'accident, la personne se rend compte que l'accident va avoir lieu, l'impact va avoir lieu, et il se met en tension par rapport à ce qui vient, et c'est de ce fait-là.
0: Exactement. Donc, si on a une anticipation, je parle d'un accident de voiture ici, mais ça peut être une situation dans la vie tous les jours, quelque chose qui nous met en colère ou qui nous pose problème. Donc, chaque fois que je vais anticiper un choc, que ce soit avec une voiture ou avec une situation, je vais me mettre dans un état de rigidité qui fait qu'effectivement, ma possibilité de recevoir l'énergie de ce choc va être, de la recevoir en tout cas, de la disperser, de la fluidifier dans mon corps, va être entamée, va être moindre.
1: Alors j'aimerais que nous revenions sur ces émotions. Nous allons d'abord faire une deuxième pause musicale et puis j'aimerais que nous revenions sur ces émotions parce que ça me semble très important.

0: Guénaël, une musique pleine d'énergie, alors puisque nous parlons d'énergie, vous aviez dit juste avant ce morceau musical que les émotions, c'était en fait de l'énergie. Donc, est-ce que ça veut dire que la peur, la joie, la colère, etc., sont des énergies ?
1: Oui, tout à fait.
0: Alors, autre question, est-ce que ça veut dire qu'il faudrait éviter d'avoir des émotions ?
1: Il ne s'agit pas d'éviter les émotions ou bien d'éviter les énergies que sont les émotions, mais de pouvoir les accueillir et de pouvoir bénéficier de l'énergie que chacune des émotions nous donne pour effectivement prendre action, c'est-à-dire se retrouver dans le mouvement de la vie. Donc qu'est-ce que je veux dire par là? Si on prend l'exemple de la colère, si j'éprouve de la colère dans une situation ou face à une certaine personne, je sens monter cette colère, et bien cette colère, elle correspond à une certaine qualité d'énergie. Et cette qualité d'énergie, avec son intensité, son ampleur, va me permettre de mettre mes limites, puisque le message derrière l'émotion de la colère, c'est « on est en train de franchir une de mes limites ». Je vais donc bénéficier par le biais de l'émotion qui se manifeste en moi d'une certaine forme d'énergie, d'une certaine qualité d'énergie qui me permet de mettre mes limites, de poser mes limites face à cette personne. On va retrouver la même chose dans le cas de la tristesse, par exemple. Si je suis triste dans une situation, je vais, grâce à la tristesse qui se manifeste dans mon corps, bénéficier d'une qualité d'énergie qui va plutôt me proposer de ne pas être dans l'extériorisation, de ne pas être dans l'action, mais plutôt d'être dans quelque chose qui va me tourner vers moi-même, qui va me rendre à mon intériorité et qui va me permettre de faire le deuil de ce que je dois faire, puisque la tristesse arrive souvent quand il y a quelque chose dont je dois me séparer, quelque chose, une personne, ou une situation, ou une idée, ou une croyance, qu'importe. Et donc, chaque émotion, effectivement, est porteuse d'une énergie qui est tout à fait en adéquation avec l'action que nous avons à mener, et qui nous donne l'énergie pour poser cette action. Chaque, évidemment, situation va être particulière, mais il y a effectivement derrière les émotions des messages ou des informations qui sont relativement générales.
0: Ok, mais il semble que ces émotions ne sont pas si bien gérées que ça, puisque les gens finissent chez vous. Donc c'est que là, il y a quelque chose qui ne va pas bien.
1: Dans le cas de l'accident ou dans le cas des situations dans la vie, il arrive souvent que l'on ressente une émotion et qu'effectivement, on ne suive pas l'énergie de cette émotion. Si je reprends l'exemple de la colère, je vais me retrouver effectivement en colère contre une personne et puis je vais avoir toute une série d'interdictions intérieures. Je vais me dire, je ne peux pas me mettre en colère contre cette personne, je vais éventuellement lui faire du mal si je me mets en colère, ou ce n'est pas légitime d'être en colère. Enfin, il y a toute une série de messages que je vais moi-même m'envoyer qui vont faire en sorte que je ne vais pas suivre l'énergie induite par la colère, mais plutôt suivre un mental qui va effectivement venir interférer avec cette énergie. Et je ne vais donc pas utiliser cette nouvelle énergie, je vais la modérer, je vais la rentrer et je vais donc effectivement ne pas lui permettre de sortir, de circuler. Elle va donc rester à l'intérieur de moi.
0: Et créer... Donc elle n'a pas été exprimée.
1: Elle n'a pas été exprimée.
0: Elle n'a pas été exprimée, du coup elle va être réprimée, on va dire ça. Et à un moment donné, elle doit quand même se libérer.
1: Voilà. Donc j'insiste quand je dis elle n'a pas été exprimée, c'est-à-dire que l'action, je n'ai pas posé d'action grâce à l'énergie que cette émotion m'a donnée.
0: Donc c'est par exemple, dans le cas de la colère, vous n'avez pas crié.
1: Éventuellement, ou simplement exprimer à la personne qui est... S'il y a une personne qui est déclencheur de cette colère, bah lui exprimer ma limite, voilà, par
0: D'accord.
1: exemple.
0: Donc si ça n'a pas été exprimé, ça va, entre guillemets, s'imprimer dans le corps pendant un certain temps, et à un moment donné, il faut libérer ça. Ça peut rester combien de temps, comme ça, imprimé dans le corps?
1: Alors, une fois que l'énergie est à l'intérieur, elle va rester là jusqu'au moment où, effectivement, on va aller la chercher, hein, on va aller la libérer. Donc, plus elle reste, plus elle va être encapsulée, comme on dit, ou rigidifiée. Donc, plus ça va créer, effectivement, un élément isolé et de plus en plus, hermétique au reste du corps. Donc, effectivement... Souvent, c'est par la thérapie corporelle hein, ou par le contact avec cette mémoire dans le corps, mais donc par des méthodes qui vont y mener, qu'on a l'occasion de la libérer. ou parfois certains événements de la vie font que ça se réactive tout seul, et ça c'est une chance que la vie remette certaines parties de nous en mouvement, je dirais spontanément, mais la plupart du temps, effectivement, c'est en étant accompagné.
0: Et alors, autre question, ces fameuses capsules, ces choses en capsule, ces kystes énergétiques, pour être plus précis, donc elles ont une mémoire, et on peut les ressentir, et ça se ressent sous forme de symptômes.
1: Alors, ça peut se ressentir, oui, donc en tout cas quand on est sur la table, donc dans le cadre d'un travail en thérapie crânio-sacrée, et que la main du praticien emmène effectivement progressivement vers ses kystes, la personne, elle va effectivement être en contact avec non seulement les sensations physiques que ça éveille, c'est-à-dire qu'on va vers une zone de tension, donc il se peut qu'il y ait un certain nombre de sensations qui sont relativement désagréables, ou agréable parce que ça se libère, mais en tout cas, il y a des sensations qui sont liées à cette zone, et il y a aussi un état émotionnel qui est activé, c'est-à-dire qu'il y a une mémoire qui est là et qui est ce qu'on appelle ça réactivée. Donc elle est juste manifestée, elle se manifeste parce qu'on va effectivement rencontrer les tissus dans lesquels elle se loge. Et à ce moment-là, la personne a la possibilité de prendre conscience de cette émotion, qui n'a peut-être pas toujours été conscientisée au moment où elle a été vécue, au premier moment où elle a été vécue, et de pouvoir tout simplement, en l'accueillant, lui permettre de faire son chemin, donc de partir, et à cette énergie, de se libérer du corps.
0: Mais ça, c'est dans le cas où vous allez à la rencontre de ces émotions.
1: Oui.
0: Mais si on laisse ces émotions, entre guillemets, dormantes, est-ce qu'elles peuvent avoir des influences, des symptômes, du style mal de tête, un mal de dos ou des choses comme ça?
1: Bien sûr, puisqu'elles vont être isolées. Le corps, vraiment, pour fonctionner, il a besoin d'isoler cette énergie au sein même de son fonctionnement. Et donc, il va fonctionner autour, ce qui signifie qu'il y a des rigidités au sein même de notre corps, et que ces rigidités vont devenir de plus en plus, je dirais, rigides, et vont créer des symptômes dans le mouvement du corps, que ce soit le mouvement interne ou le mouvement, la mobilité, la motricité externe. Donc je parle ici des muscles, des os, etc., mais il y a aussi le mouvement des organes. Et donc, effectivement, ça va créer des symptômes en fonction de là où est logé ce kyste énergétique. Et des douleurs, enfin, des symptômes qui vont souvent se manifester sous forme de douleurs à un moment donné. Et plus on avance dans le temps, plus ces endroits du corps vont être éventuellement mobilisés d'autres endroits du corps pour compenser. Admettons que j'ai éventuellement une tension dans la hanche, ben je vais compenser éventuellement dans l'autre hanche, au niveau des genoux, au niveau des chevilles, et donc je vais créer effectivement des symptômes à d'autres endroits du corps que celui qui a été impacté au départ.
0: Je vous propose de refaire encore un intermède musical, et puis nous revenons à cette réaction entre guillemets en chaîne de symptômes, et nous prenons donc encore un de vos choix musicaux, qui est
2: Maxime Le Forestier avec Né quelque part, extrait de l'album Chienne de route.
0: Merci Maxime.

0: Juste avant ce morceau de Maxime Le Forestier, nous parlions des symptômes et d'une sorte de réaction en chaîne par rapport à tous ces symptômes. Est-ce que vous pouvez nous en dire un peu plus ?
1: Oui, donc ce que j'expliquais, c'est qu'il y a effectivement au départ une énergie qui est imprimée dans le corps et qui va créer effectivement un endroit dysfonctionnant, c'est-à-dire un endroit où le mouvement va être restreint. Et ça va donc créer une difficulté pour l'ensemble de l'organisme, l'ensemble du corps, et donc le corps va devoir compenser par d'autres endroits. Et donc il y a un autre endroit, si par exemple j'ai un problème au niveau du genou, bah, éventuellement c'est ma cheville qui va devoir se mobiliser autrement pour pouvoir compenser le manque de mouvement de mon genou. Et donc je vais peut-être avoir des problèmes à la cheville qui vont éventuellement me donner des problèmes au niveau des hanches. Et puis voilà, en cascade, on va retrouver toute une série de symptômes. Donc quand une personne se présente dans mon cabinet, elle va avoir une demande, c'est-à-dire qu'elle va souffrir d'un ou de différents symptômes. Et on va effectivement travailler pour simplement voir déjà ce que le corps manifeste dans les restrictions, donc quelles sont les zones du corps vers lesquelles la main du thérapeute va être attirée, mais également remonter cette chaîne en allant des symptômes, je dirais, qui ont été créés par répercussion vers le kyste énergétique de celui qui effectivement a créé cette chaîne et dans lequel effectivement on va retrouver une mémoire émotionnelle, où la personne va contacter un vécu. Donc c'est ça qui va se passer. Donc peut-être pas à la première séance. En général, il faut 2 voire 3 séances pour qu'on puisse déjà rendre compte de l'ensemble des zones de restriction qui travaillent ensemble. Parce que c'est de la collaboration, en fait. Hein. C'est le corps qui s'autorégule autour, effectivement, d'un endroit qui est moins prêt à bouger. Mais c'est une collaboration dans le corps. Donc on va pouvoir voir comment le corps s'est autorégulé autour de ce kyste énergétique et lui proposer, parce qu'il s'agit bien de ça, s'il s'agit de soutenir ou de proposer au corps de se réguler de manière différente, c'est-à-dire de lâcher un peu de zones, je dirais, de restriction ou de zones qui ne bougent pas pour se remettre en mouvement de manière un peu plus ample. Et le praticien en thérapie crânio-sacrée n'est là que pour accompagner en fait ce mouvement d'autorégulation qui est vraiment une décision, je dirais, du corps et de la personne, en tout cas dans sa partie inconsciente et consciente.
0: Et alors, plus concrètement, quels sont les symptômes que vous accompagnez ?
1: Alors, les portes d'entrée principales, puisqu'on parle de crânio-sacré, c'est souvent des symptômes qui sont liés au crâne, donc des migraines, des problèmes d'acouphènes, des problèmes de mâchoire, de tension dans la mâchoire. Il peut y avoir aussi, évidemment, tout ce qui concerne le dos, la colonne vertébrale, donc des maux de dos, des problèmes aussi de hanches. Mais grosso modo, la thérapie crânio-sacrée est adaptée pour répondre à tous les symptômes physiques, puisque tout est en lien. Je vous l'ai expliqué tout à l'heure, de toute façon, le mouvement et la mobilité se transmettent dans l'ensemble des tissus conjonctifs, des fascias. Et puis, de toute façon, l'ensemble du corps fonctionne, je dirais, comme un tout. Donc, c'est vraiment une vision holistique. On ne va effectivement pas travailler uniquement sur une zone du corps, on va travailler sur toutes les collaborations, on va les appeler comme ça, de toutes les zones du corps. Et donc, on peut vraiment travailler avec l'ensemble des symptômes du corps.
0: Ça veut dire également que pour le patient, il y a une prise de conscience qui doit se faire ou qui va se faire.
1: Alors, c'est utile que l'ensemble de la personne soit mise en mouvement. C'est-à-dire que s'il y a une zone dans le corps qui est en restriction de mouvement, cette zone ne va se mettre en mouvement que si l'ensemble de la personne peut se mettre en mouvement. Ça veut dire quoi ? Ça veut dire que la personne consciente, ce qu'elle pense, sa manière de fonctionner et, je vais dire, la partie inconsciente qui est relativement liée à notre corps, en fait, doivent toutes les deux collaborer. Donc effectivement, je ne vais pas pouvoir remettre une partie de mon corps en mouvement si mon comportement ou ma pensée ou ma croyance ou le vécu qui est lié à cette tension ne se met pas elle-même en mouvement.
0: Une petite question qui me brûle les lèvres, Guénaëlle, c'est quel est le rôle précis du thérapeute dans le crânio-sacré ?
1: Donc le rôle du thérapeute, c'est vraiment d'accompagner l'autorégulation du corps Et l'autorégulation d'ailleurs de la personne tout entière qui est là pour être accompagnée. Donc concrètement, ça veut dire que quand on est dans un travail de thérapie crânio-sacrée, le thérapeute va poser ses mains de manière très légère, presque imperceptible parfois pour la personne qui est allongée sur la table, et il va suivre, accompagner les mouvements internes du corps, qui sont eux-mêmes assez subtils puisqu'on ne les voit pas à l'œil nu. Donc si on regarde ça de l'extérieur, on va voir une main posée sur un corps, même parfois à peine posée, parce qu'au niveau du crâne, on peut parfois être à quelques millimètres du crâne, parce qu'on sent aussi le mouvement au niveau des cheveux. Et donc, de l'extérieur, il ne se passe rien. Donc de l'intérieur, il y a un accompagnement des tissus du corps et une proposition qui est extrêmement légère au corps de pouvoir trouver une autre forme d'équilibre. Donc, tout à l'heure, je parlais de zones du corps qui étaient en collaboration et qui ont retrouvé un équilibre avec des zones de restriction qui viennent s'installer. Et bien là, on propose à ces zones de restriction de se réorganiser différemment. Donc on propose au corps de trouver un nouvel équilibre. Mais c'est une proposition d'un gramme. Donc en thérapie crânio-sacrée, on parle de 1 gramme. C'est-à-dire qu'on va être dans le mouvement du corps en mettant 1 gramme de plus. C'est une image, mais donc ça veut dire que c'est très léger. Et c'est ensuite la personne, hein, ou le corps de la personne, mais c'est la même chose, qui va trouver une autre manière de s'ajuster autour de différentes tensions qui sont présentes dans son corps et donc éventuellement d'en délester certaines.
0: Donc on peut dire que l'intérêt pour les deux personnes, c'est-à-dire le thérapeute et le patient, c'est le corps. Donc vous vous intéressez à son corps et le patient doit un petit peu s'intéresser à son corps aussi, ce qu'il va y avoir comme ressenti, on peut dire ça ?
1: Oui, alors plus le patient, enfin vous parlez de patient, moi je parle plutôt de consultant ou de personne qui est accompagnée, mais donc plus il va être impliqué et donc conscient de ce qui se passe à l'intérieur de lui, plus il va effectivement pouvoir participer au mouvement, hein, ou au nouveau mouvement qui se met en place. Donc ça ne signifie pas être dans l'analyse ou dans la compréhension forcément, hein, de tout ce qui se passe, mais dans la conscience, c'est-à-dire de pouvoir observer comment ça se passe à l'intérieur de moi, comment ça se passe quand j'éprouve telle émotion, est-ce que je connais certaines sensations qui se manifestent, hein, et donc est-ce que je peux être en conscience dans mon corps,
0: hein, vivre en conscience. Une forme de redécouverte de son propre corps.
1: De son propre corps et de son propre fonctionnement, oui.
0: Et alors, est-ce qu'il y a une communication verbale entre vous et le consultant ?
1: Tout à fait. Donc, il y a, dans un premier temps, évidemment, quand la personne vient me trouver, un échange verbal pour balayer un peu quelles sont les raisons et les thématiques qui sont présentes dans sa vie et qui l'amènent dans mon cabinet. Et ensuite, pendant le soin, il y a effectivement toute une série d'échanges. Donc moi, je vais interroger la personne à certains moments. Il y a des signes, en fait, notamment qui sont liés au mouvement respiratoire primaire. Il va changer de fréquence, parfois il va s'arrêter. Et donc, il va me donner toute une série d'indicateurs qui me permettent de dire à ce moment-là, pour la personne, il se passe quelque chose dans la réactivation d'un vécu, ou en tout cas, il y a quelque chose de significatif qui peut être regardé. Hein, qui peut être... Et donc, je vais interroger la personne sur ce qui se passe pour elle. Donc, c'est une proposition pour rendre la personne plus consciente de ce qui se passe en elle. Donc, c'est permettre que l'observation puisse avoir lieu, permettre que la conscience puisse effectivement être présente et être augmenté chez la personne qui vient essayer de résoudre une difficulté.
0: Et inversement, vous donnez une information au consultant, mais lui peut éventuellement vous dire, tiens, je ressens ceci ou je ressens cela, et ça peut peut-être vous aider aussi.
1: C'est un dialogue qui est ouvert, effectivement, la personne, elle peut parler à tout moment, elle est libre de s'exprimer, et la plupart du temps, effectivement, je commence une séance en disant, vous pouvez vous exprimer à tout moment. Et évidemment, vous avez la responsabilité aussi de vous exprimer s'il se passe quelque chose qui vous interpelle, si éventuellement c'est désagréable, mais aussi si vous sentez des choses qui tout d'un coup vous étonnent. Hein, donc, parce que moi, je ne suis pas effectivement en mesure de sentir ce que le patient sent, je peux simplement être dans l'observation et dans l'accompagnement du mouvement de ces tissus, et donc, et ou éventuellement des os. Mais donc, il y a effectivement des indicateurs sur l'amplitude du mouvement et de la fluidité, mais je dirais sur le vécu même du patient, de la personne qui est accompagnée, ça lui appartient et il n'y a que lui ou elle qui puisse effectivement le sentir, hein, et ensuite éventuellement y réagir. Voilà.
0: Alors je vous propose de repasser quelques notes de musique et juste après ça, nous nous intéresserons encore à une séance de thérapie crânio-sacrée. J'aimerais bien que vous nous donniez vos coordonnées, savoir s'il y a des contre-indications, etc., par rapport à cette thérapie. Et le choix musical est lequel, mon cher Christophe ?
2: Alors, il s'agit de Calogero avec Yala.
0: Eh bien, allons-y avec Calogero, alors.

0: Eh bien, Guénaël, c'est la dernière ligne droite avant la fin de cette émission. Donc, j'ai encore quelques petites questions à vous poser, entre autres concernant une séance. Vous appelez ça une séance, je suppose. Quel est le temps que prend une séance?
1: Alors, une séance dure à peu près 1 heure. Certaines séances, comme la première séance par exemple, peuvent aller jusqu'à 1h15, mais globalement, ça dure 1 heure.
0: Alors, la personne, elle est couchée, elle est assise, elle est habillée. Comment ça fonctionne?
1: Donc la personne, elle est habillée, ça se passe sur une table de massage. Donc dans un premier temps, évidemment, il y a une prise de contact et puis on a un échange verbal qui peut durer un certain nombre de temps en fonction de la demande et de la personne. Et puis effectivement, on va sur la table et donc la personne s'allonge, habillée, elle enlève simplement ses chaussures. Et là, on travaille effectivement par le toucher, et donc par des échanges qui sont plus ponctuels, je dirais, des échanges verbaux qui sont plus ponctuels.
0: Autre question, y a-t-il des contre-indications dans ce type de thérapie?
1: Alors, il y a une contre-indication principale qui concerne tout ce qui est pression au niveau crânien. Donc, on parle là plutôt des problèmes d'hydrocéphalie, mais c'est très spécifique en fait. Et donc, a priori, la thérapie crânio-sacrée peut vraiment être appliquée à tous.
0: Alors, si j'ai pu comprendre lors de cette émission, il y a donc une action également de la personne qui vient, elle doit prendre conscience de certaines choses, il y a un cheminement qui se fait. Donc, je suppose que vous rencontrez la personne probablement quelquefois.
1: En général, pour effectivement pouvoir avoir un impact par rapport aux symptômes qui sont présents au moment de la demande, moi je propose un minimum de 3 séances qui effectivement permettent vraiment d'insuffler des informations nouvelles au corps, mais aussi à la personne pour qu'elle puisse identifier aussi ce qui peut-être dans sa vie crée un certain nombre d'émotions. Difficile je dirais, à fluidifier ou à disperser.
0: Alors, est-ce que la personne peut ne pas être consciente, je pense, par exemple, à des bébés? Donc, un traitement sur un bébé, c'est imaginable ou pas?
1: Oui, tout à fait. D'ailleurs, la thérapie crânio-sacrée est une des applications premières, c'est vraiment de travailler sur les bébés juste après la naissance, hein, puisque au départ, la mobilité du crâne des bébés était reconnue comme étant, et toujours d'ailleurs, beaucoup plus plastique, beaucoup plus mobile. Et donc, on peut agir là vraiment sur la structure, donc vraiment sur la base, suite à l'accouchement, s'il y a eu toute une série de compressions ou éventuellement de compression au niveau du crâne. Mais donc la conscience, je ne dirais pas qu'un bébé est inconscient. Disons qu'il est conscient de ce qu'il sent et il va participer avec beaucoup moins de difficultés à ce qui se passe à l'intérieur de son corps, beaucoup moins de difficultés qu'un adulte qui, lui, va avoir toute une série de difficultés à suivre ce qu'il sent. Hein?
0: Si ce n'est qu'il ne sait pas le verbaliser.
1: Alors, il ne sait pas le verbaliser, effectivement. Le bébé va l'exprimer autrement. Il va exprimer tout de suite l'émotion à l'état brut.
0: Donc, après un accouchement, c'est même bien de venir avec un bébé pour lui remettre le crâne comme il faut, on va dire.
1: C'est une bonne idée, effectivement, de faire voir effectivement son bébé juste après l'accouchement, ou en tout cas quelques semaines après l'accouchement, de manière à voir si tous les os du crâne sont dans, effectivement, leur mouvement propre.
0: Et pour la maman qui a dû probablement avoir pas mal d'émotions, je suppose que vous pouvez également aider la maman qui vient d'accoucher.
1: Oui, tout à fait. Que ce soit au niveau d'ailleurs du bassin et de toute la structure du sacrum du dos, il y a beaucoup de choses qui peuvent effectivement aider les mères qui viennent de mettre un enfant au monde.
0: Alors, est-ce que vous avez déjà eu l'occasion d'avoir quelques anecdotes de personnes qui grasent à un passage chez vous, ont pris conscience de certaines choses et ont pu l'appliquer dans leur vie, de manière à réellement changer leur vie dans la durée, donc en profondeur.
1: Alors, il arrive régulièrement, et c'est heureux, que certaines personnes qui viennent avec des symptômes lourds, ou comme des acouphènes, ou comme des tensions au niveau du dos, ou des douleurs au niveau du dos chroniques, grâce effectivement à l'accompagnement et à la conscientisation que ça leur permet, identifient que dans leur vie, il y a effectivement toute une série de rôles ou de situations qui ne leur conviennent pas et qui changent ces situations, de manière à retrouver effectivement une plus grande mobilité intérieure et donc une plus grande disponibilité pour vivre des choses qui leur conviennent.
0: Guénaël Kilo, dernière question, question pratique. Pouvez-vous nous donner vos coordonnées?
1: Alors, je peux vous donner mes coordonnées. Donc, moi, j'exerce dans 3 cabinets différents, c'est-à-dire un à Beaufailly, dans l'espace santé La Rotonde. Et puis ensuite, j'ai également un cabinet à Paille, dans le petit village de Saint-Fontaine. Et ensuite, un cabinet à Namur, donc ça, c'est évidemment plus local, dans le centre Humanescence. Et pour avoir des informations plus complètes, les auditeurs peuvent consulter mon site. Donc c'est le www.lefilensoi, donc le fil comme le fil avec lequel on coud, et soi, soi.be. Donc www.lefilensoi.be. Et puis je peux éventuellement donner mon numéro de téléphone, donc le 0495 22 0099, pour les personnes qui souhaitent me contacter et avoir des informations complémentaires.
0: Guénaël Kilo, merci d'être venu sur nos ondes pour parler de la thérapie crânio-sacrée. Et on se reverra bientôt pour parler d'une autre thérapie, mais ça, c'est pour plus tard. Mon cher Christophe.
2: Oui.
0: On se voit la semaine prochaine, comme d'habitude.
2: Tout à fait.
0: Que tout aille bien. Et chers auditeurs, à très bientôt.

0: Amis mélomanes, amoureux de belle musique, bienvenue dans votre nouvelle émission Tutti Crescendo, l'émission qui va vous faire découvrir la magie de la musique classique qui ne sera pas toujours classique. Au micro, votre dévoué, le musicien de service, Jean-Pierre Saussu. Auditeurs mélomanes, bien le bonjour. Ravi de vous retrouver, fidèles, à notre rendez-vous hebdomadaire sur les ondes de la radio Equinox Namur. Ravi également de partager avec vous ces moments délicieux de découverte musicale. Aujourd'hui, avec une nouvelle carte blanche, une grande personnalité. Née à Ixelles d'une maman belge, très catholique, et d'un papa italien, parfaitement athée, on peut parler d'un mariage mixte. Historienne belge spécialisée dans l'histoire des religions et des minorités, docteur en histoire contemporaine. Elle enseigne d'abord dans l'enseignement secondaire avant de devenir chargée de cours à l'Université libre de Bruxelles. Elle a été directrice du Centre interdisciplinaire d'études des religions et de la laïcité à l'ULB, où elle a enseigné la critique historique, l'histoire des religions, la didactique de l'histoire. Elle a été en outre membre du Centre d'Histoire et de Sociologie des Gauches ainsi que du groupe interdisciplinaire d'études sur les femmes. Elle est aujourd'hui professeure émérite. Bien connue également pour ses prises de position concernant la propagande de guerre, la religion en général, l'immigration ainsi que les sectes. Auteur de très nombreux ouvrages, dont le best-seller intitulé « Principes élémentaires de propagande de guerre », utilisable en cas de guerre froide, chaude ou tiède, aux éditions Labor 2001. Personnalité engagée, elle va vous dire ses combats, ses indignations et vous fera partager sa riche programmation musicale à travers de superbes chansons de Boris Vian, Leonard Cohen, Aragon, Bob Dylan, John Lennon et un certain Brel. La grande historienne Anne Morelli me fait l'honneur de venir signer une double carte blanche. Madame Morelli, bien le bonjour. Un immense merci pour l'honneur que vous me faites de répondre à mon invitation à venir signer une double carte blanche. Merci de me recevoir ici, chez vous, à Bruxelles. Vous allez me dire si je suis bien informé. Morelli est un nom de famille italien dérivé du mot Morello qui signifie « peau foncée » ou « mauresque ». On pense qu'il s'agit à l'origine d'un surnom pour une personne à la peau ou aux cheveux foncés.
1: Vous voyez, si c'est vrai.
2: Je peux confirmer à nos auditeurs, que, même si nous ne sommes pas en télévision.
1: Et le nom de Morelli peut être aussi un nom qui veut dire les Maures.
2: Oui.
1: Donc les Arabes.
2: D'accord.
1: Donc c'est aussi des gens teint foncé, mais qui peuvent être des Arabes.
2: Très bien. Partons de votre enfance, l'éducation que vous avez reçue. Vous êtes né d'un mariage mixte, dans le sens où votre maman belge était très catholique et votre papa italien parfaitement athée. Vous voilà donc plongé dès votre enfance dans un questionnement philosophique, un choc d'idées. On peut considérer cela comme une chance, un bel apprentissage de la liberté, de la tolérance.
1: Alors effectivement, c'est un mariage mixte. Ma mère est belge, mon père est italien. Alors, je peux peut-être dire aujourd'hui, ma mère est une femme et mon père est un homme. Il faut préciser cela. Et leurs opinions religieuses et philosophiques sont très différentes, mais c'est un bon ménage.
2: Oui.
1: Mon père respecte les convictions de ma mère, il la conduit en voiture à l'église, il attend que ça se passe, et nous reprend à la suite. Lorsqu'ils se sont mariés, il a dû signer un papier disant qu'il s'engageait à élever ses enfants dans le catholicisme.
2: Ah, oui.
1: C'était la condition indispensable. Et comme c'est un mariage mixte, ils n'ont pas pu se marier dans l'église, mais dans la sacristie. Dans la sacristie. Donc, c'était considéré quand même comme quelque chose d'un peu dangereux pour la foi de ma mère. Alors, j'ai eu une éducation très catholique. Ma mère était profondément croyante. Elle priait toujours pour que mon père se convertisse. Pour elle, c'était son but, mais ça n'a pas été le cas. Et donc, j'ai eu tout ce poids de la religion. Et mon père n'intervenait pas. Il disait toujours, bah, tu réfléchiras quand tu seras grande, tu reverras ça, etc. Et ma mère est morte jeune. Et par la suite, j'ai effectivement commencé à remettre en question tout ce qui m'avait été enseigné.
2: Est-ce qu'il y a eu un déclic ou bien ça s'est fait, les choses se sont faites progressivement ?
1: Mais je n'ai pas le souvenir précis des circonstances, mais je sais que pour ma communion privée, donc à 7 ans, j'avais déjà été exclue du cours de religion.
2: Et pourquoi ?
1: Alors, je n'ai pas le souvenir de la raison fondamentale. Je me souviens que j'étais déjà exclue et que j'étais dans le couloir et qu'à travers les petits carreaux de la classe, je faisais des grimaces pour amuser mes petites camarades et le prêtre n'a pas trouvé ça normal. Et donc, ma mère était très ennuyée parce qu'il fallait que je fasse ma communion. Elle a demandé à un autre prêtre de me préparer pour la communion. Donc, je pense que j'étais un peu rebelle déjà à ce moment-là. Mais vous savez, quand on y repense, c'était assez incroyable. À 6 ans, 7 ans, on avait des questions du catéchisme. Combien y a-t-il de personnes en Dieu ? Il y a 3 personnes en Dieu. Quelles sont ces 3 personnes en Dieu ? Dieu, le Père, Dieu, le Fils, Dieu, le Seigneur. Quelles sont les vertus théologales ? La foi, l'espérance et la charité. Mais qu'est-ce qu'à 7 ans, on peut penser des vertus théologales encore maintenant, je crois qu'il y a beaucoup de gens qui ne voient pas très bien de quoi il s'agit.
2: Il y avait un peu de bourrage de crâne.
1: Exactement, avec le recul, naturellement, c'est ce que j'ai constaté.
2: Le conditionnement.
1: Il y a un conditionnement terrible qui se faisait.
2: Incroyable. Je rappelle à nos auditeurs donc, que c'est l'invité qui, en choisissant les extraits musicaux, assure ainsi la programmation de son émission. Et nous avons choisi un nombre 9 très belles chansons engagées. Alors, on va d'abord faire honneur à vos racines italiennes avec cette chanson interprétée par un chœur d'hommes que je vous laisse nous présenter. Fischia il vento.
1: Alors, l'accent est presque bon. Fischia il vento.
2: Okay.
1: Le vent souffle. Alors, bien souvent aujourd'hui, on pense que la chanson de la résistance italienne, c'est une autre chanson. C'est la chanson Bella Ciao.
2: Oui.
1: Beaucoup de gens connaissent.
2: Oui.
1: Mais en fait, Bella Ciao est une chanson très neutre, dans le sens où c'est à l'origine une chanson d'amour qui a été reprise. Et donc, il dit adieu à sa fiancée, etc. Tandis que Fischia il vento était une chanson plus politique. Parce que dans cette chanson, il dit « Bon, nos chaussures sont usées, nous sommes dans la neige et le vent souffle, mais nous continuons à marcher parce que nous allons vers un printemps rouge, disent-ils. » Et ça n'a pas pu passer comme chanson officielle de la résistance, parce qu'il parlait de printemps rouge, la rossa primavera, vers laquelle ils allaient. C'est donc une chanson des résistants dans les montagnes d'Italie à partir de 1943.
2: Très bien, eh bien, découvrons avec nos auditeurs.

C'était Irvin Gordon qu'on doit Unforgettable en 1951. On ne présente plus ce classique du jazz. Voici la version de Biggie Adair. Il y aura aussi celle de Johnny Hartman et de Dinah Washington.

Night and Day est une chanson écrite et composée par Cole Porter pour une comédie musicale de Broadway en 1932. Alors là également, il y a eu une multitude de versions de ce morceau. On va écouter tout de suite, puisque c'est notre fil rouge, encore au moins pour ce titre, B.J. Adair avec Night and Day. Il y aura la version de Art Tatum et celle de Ella Fitzgerald.

L'histoire du morceau Rum & Coca-Cola est assez compliquée, assez longue. On va simplement retenir que c'est un standard de jazz calypso, qu'il a été écrit et interprété par Lord Invader en 1943 sur une musique de Lionel Belasco, et que Louis Prima et son orchestre ont largement contribué à populariser le morceau, populariser également Just and Gigolo. C'est ce qu'a fait Louis Prima, qu'on va écouter juste après Rum & Coca-Cola.

Un peu de Luis Prima tout de suite encore avec la voix de Michael Bublé, Buena Sera. Et Michael Bublé sera là pour une deuxième chanson avec Fever, classique du jazz s'il en est.

0: Pour démarrer la deuxième partie de cette émission, deux grandes voix du jazz dans une autre version de Fever, celle de Sarah Vaughan et de Frank Foster. Et les grandes voix, il y en aura, puisqu'il y aura Tony Bennett, Paul Anka, Sacha Distel, Sammy Davis Jr. ou encore Diana Krall ou Marilyn Monroe en deuxième partie.
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Comme prévu, on change de style dans cette émission avec Shirley Scott. Elle était originaire de Philadelphie, c'était une organiste évidemment. Elle était également pianiste et trompettiste. Elle a été poussée par son admiration pour Jimmy Smith à adopter l'orgamon. La voici avec Day of Wind and Rose. Il y aura ensuite Diana Krall, John Clayton et Jeff Hamilton. Il y aura encore ensuite John Coltrane et Johnny Hartman ou David Sanborn avec Liz Wright.

Don't Let Me Be Lonely Tonight, un très bel enregistrement pour un très beau morceau signé David Sanborn et Liz Wright. Billy Eckstine, autrement appelé parfois Mr. B, était un chanteur, un trompettiste, un tromboniste à piston. C'était quelqu'un d'influent dans le jazz. Et le voici avec Temptation. Et justement, ce sera l'occasion d'en arriver avec le groupe américain de soul et de rhythm and blues fondé en 1961 à Détroit, The Temptation, puisque Jazz et Compagnie, c'est du jazz, mais ça peut être autre chose également.

0: The Temptation, I'm Losing You.
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0: Et la détente musicale tout de suite va être assurée par Trail on Fire, un groupe de jazz funk américain originaire de Chicago, formé en 1969 à l'initiative de Maurice White. On écoutera ensuite le saxophoniste Jimmy Summer et Grover Washington Jr.

Tout de suite dans Jazz et Compagnie, voici le saxophoniste qu'on ne présente plus, originaire de New York, Grover Washington Jr. Juste après lui, il y aura Ray Oviedo, un guitariste qui a pour point commun, si ma mémoire est bonne, d'avoir enregistré avec Grover Washington Jr. un album dont le titre m'échappe en 1996.

0: Avec plus d'une vingtaine d'albums de Grover Washington Jr. dans la discothèque de la radio, je pense qu'il n'est pas improbable que je vous prépare une émission consacrée à cet artiste avant la fin de la saison.
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La semaine prochaine pour de nouvelles aventures. 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